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2: Bonjour Madame Nati.
3: Bonjour à vous Monsieur Frédéric et toi, bonne arrivée.
2: Bonjour à tous les auditeurs. J'ai dit d'abord chapeau à l'homme de la toute longue réflexion par rapport à son intervention. Ça m'a vraiment touché. Et j'espère aussi que il y a conseil des ministres, les autorités de ces pays, si vous ont écouté, qu'ils ont aimé votre intervention, qu'ils trouvent des décisions. Je suis toujours là dans les questions.
3: Vos questions.
2: Toujours. Monsieur le Président de la République, je pense que lorsque Dieu utilise des personnes, il y a parfois, même les Gabonais de Landa, Dieu peut leur donner une vision de voir le Gabon de demain. Lorsque vous avez pris le pouvoir, il y a des Gabonais qui sont venus vous dire ici, Monsieur le Président, débarrassez-vous de ce qui est autour de celui que nous avons décrit hier. Vous avez dit, vous travaillez tout le monde. Mais ma question, c'est celle-ci. Les problèmes de carburant, oui, depuis Ali Bongo. Les mêmes ministres étaient avec Ali Bongo. Mais lorsque vous êtes venu aujourd'hui au pouvoir, je pense que toutes ces personnes, ce qu'ils allaient faire, c'est de vous aider maintenant à décanter des situations au niveau du carburant, au niveau de la SCG, au niveau du gaz, parce que je pense qu'en ce moment, là, nous rentrons dans une finale, je ne sais pas où, ce serait dans tous les secteurs. Mais on se rend compte, ce sont les mêmes situations qu'on a décrites, mais ça ne fait que s'empirer, Monsieur le Président. Qui est en train de vous bloquer votre mandat en ce moment? Est-ce que ce n'est pas des personnes qu'on disait débarrassez-vous d'eux? Monsieur le Président, cette affaire de carburant aujourd'hui, moi je suis citoyen gabonais de Landa, je m'inquiète aussi. Si aujourd'hui j'ai des difficultés de prendre des transports, aujourd'hui on compte des taxis sur la route, sur nos voies, mais supposons que le Gabon est attaqué, comment notre armée fera-t-il pour aller sécuriser nos frontières? Parce que je pense que tous ces véhicules que l'armée utilise aujourd'hui, les chars, les véhicules, quand tout ce que vous faites sortir, lorsqu'il y a des mouvements ici, c'est le carburant, ce n'est pas de l'eau. Mais comment ferait-il? C'est plus que si maintenant les Gabonais ont du mal à se faire transporter, nos enfants ont du mal de se rendre dans les lycées, dans les établissements publics, privés, les primaires. Bon, si tout de suite, oh, le Gabon est attaqué, nos militaires feront comment pour se rendre dans les frontières pour nous sécuriser? Là, vous êtes en plein conseil des ministres. Est-ce que vous réfléchissez un peu sur ça? Vos conseillers ou les ministres qui sont là, est-ce que vous pensez un peu à ça? Si les Gabonais subissent en ce moment, mais supposons maintenant que nous sommes attaqués, on fait comment? L'armée fera comment pour sécuriser notre pays, le Gabon? Comment on peut gérer un pays, un tout petit pays, même si aujourd'hui vous avez augmenté à 3 500 et quelques habitants? On quitte problème sur problème. Aujourd'hui, sur le carburant, moi, je n'ai qu'une seule bouteille de gaz. Mais supposons qu'on dise aussi que le gaz manque. Nous aussi, on va aller dormir dans les stations comme nos frères chauffeurs aujourd'hui font. J'ai écouté une dame, Tassi Gabe, dans une autre émission. Là, à la station, là, au fin de la pauvre, depuis 4 heures du matin. Ça veut dire qu'elle a laissé son épouse, elle n'a pas pu déposer ses enfants à l'école parce qu'elle est venue, elle est là encore jusqu'à présent dans la queue pour attendre du carburant. Je pense que à la sortie de ce conseil des ministres, s'il vous plaît, c'est pas les nominations que nous attendons à 24 heures, 1 ou 2 heures. Ce que nous attendons, c'est d'entendre, d'écouter que voici dès demain, dès lundi, affaire de carburant, il n'y a plus. Dès lundi, affaire de coupure, il n'y a plus. De l'eau, il n'y a plus. C'est ça les décisions que les Gabonais attendent, pas les nominations, s'il vous plaît.
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3: Bonjour Madame Nati.
4: Bonjour à vous Monsieur Frédéric et toi, bonne arrivée.
3: Bonjour à tous les auditeurs. J'ai dit d'abord chapeau à l'homme de la toute longue réflexion par rapport à son intervention. Ça m'a vraiment touché. Et j'espère aussi que il y a conseil des ministres, les autorités de ces pays, si vous ont écouté, qu'ils ont aimé votre intervention, qu'ils trouvent des décisions. Je suis toujours là dans des questions.
4: Vos questions.
3: Toujours. Monsieur le Président de la République, je pense que lorsque Dieu utilise des personnes, il y a parfois, même des Gabonais de Landa, Dieu peut leur donner une vision de voir le Gabon de demain. Lorsque vous avez pris le pouvoir, il y a des Gabonais qui sont venus vous dire ici, Monsieur le Président, débarrassez-vous de ce qui est autour de celui que nous avons décrit hier. Vous avez dit, vous travaillez tout le monde. Mais ma question, c'est celle-ci. Les problèmes de carburant, oui, depuis Ali Bongo. Les mêmes ministres étaient avec Ali Bongo. Mais lorsque vous êtes venu aujourd'hui au pouvoir, je pense que toutes ces personnes, ce qu'ils allaient faire, c'est de vous aider maintenant à décanter des situations au niveau du carburant, au niveau de la SCG, au niveau du gaz, parce que je pense qu'en ce moment, là, nous rentrons dans une finale, je ne sais pas où, ce serait dans tous les secteurs. Mais on se rend compte, ce sont les mêmes situations qu'on a décrites, mais ça ne fait que s'empirer, Monsieur le Président. Qui est en train de vous bloquer votre mandat en ce moment? Est-ce que ce n'est pas des personnes qu'on disait, débarrassez-vous d'eux? Monsieur le Président, cette affaire de carburant aujourd'hui, moi je suis citoyen gabonais de Landa, je m'inquiète aussi. Si aujourd'hui j'ai des difficultés de prendre des transports, aujourd'hui on compte des taxis sur la route, sur nos voies, mais supposons que le Gabon est attaqué, comment notre armée fera-t-il pour aller sécuriser nos frontières? Parce que je pense que tous ces véhicules que l'armée utilise aujourd'hui, les chars, les véhicules, quand tout ce que vous faites sortir, lorsqu'il y a des mouvements ici, c'est le carburant, ce n'est pas de l'eau. Mais comment ferait-il? C'est plus que si maintenant les Gabonais ont du mal à se faire transporter, nos enfants ont du mal de se rendre dans les lycées, et dans les établissements publics et privés, les primaires. Bon, si tout de suite, oh, le Gabon est attaqué, nos militaires feront comment pour se rendre dans les frontières pour nous sécuriser? Là, vous êtes en plein conseil des ministres. Est-ce que vous réfléchissez un peu sur ça? Vos conseillers ou les ministres qui sont là ici, est-ce que vous pensez un peu à ça? Si les Gabonais subissent en ce moment, mais supposons maintenant que nous sommes attaqués, on fait comment? L'armée fera comment pour sécuriser notre pays, le Gabon? Comment on peut gérer un pays, un tout petit pays, même si aujourd'hui vous avez augmenté à 3 500 000 et quelques habitants? On quitte problème sur problème. Aujourd'hui, sur le carburant, moi, je n'ai qu'une seule bouteille de gaz. Mais supposons qu'on dise aussi que le gaz manque. Nous aussi, on va aller dormir dans les stations comme nos frères chauffeurs aujourd'hui font. J'ai écouté une dame d'Arcy Gaber dans une autre émission. Là, à la station, là, au vin de la pauvre, depuis 4 heures du matin, ça veut dire qu'elle a laissé son épouse, elle n'a pas pu déposer ses enfants à l'école parce qu'elle est venue, elle est là encore jusqu'à présent dans la queue pour attendre le carburant. Je pense qu'à la sortie de ce conseil des ministres, s'il vous plaît, ce n'est pas les nominations que nous attendons à 24 heures, 1 ou 2 heures. Ce que nous attendons, c'est d'entendre, d'écouter que voici dès demain, dès lundi, affaire de carburant, il n'y a plus. Dès lundi, affaire de coupure, il n'y a plus. De l'eau, il n'y a plus. C'est ça les décisions que les Gabonais attendent, pas les nominations, s'il vous plaît.
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1: Bonsoir à tous les auditeurs et auditrices de la 93.5. Je suis Nardij Lendom, conseiller d'orientation psychologue. Je vous donne rendez-vous chaque semaine dans votre capsule L'Instant Conseil. L'objectif de ce rendez-vous est de vous donner des repères clairs. Nous aborderons donc les stratégies d'orientation, la gestion du stress face aux examens et l'organisation du travail au quotidien pour vous accompagner vers le succès. Bonne écoute sur nos antennes.
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1: Bonsoir à tous les auditeurs et auditrices de la 93.5. Bienvenue dans la Minute de l'Instant Conseil, votre rendez-vous hebdomadaire à ne pas manquer. Aujourd'hui, nous ouvrons une série inédite entièrement pensée pour l'accompagnement des élèves de 6e. Votre enfant vient d'entrer en 6e, félicitations. C'est un grand changement, car au primaire, il avait un seul maître, une seule maîtresse, une seule salle de classe et un rythme bien connu. Au collège, il se retrouve face à plusieurs enseignants, des matières nouvelles et des déplacements à chaque sonnerie. Il est facile pour lui de perdre le fil au début. Alors, pour l'aider à s'adapter rapidement, je vous propose ces trois actions simples. Premièrement, regardez l'emploi du temps ensemble. Il faut prendre un moment pour repérer avec lui les journées les plus lourdes et les cours qui demandent du matériel particulier comme l'EPS ou les sciences. Deuxièmement, préparez le sac le soir. Ne le laissez pas faire son sac le matin dans la précipitation. Instaurez une règle. Le sac se prépare la veille, une fois les devoirs finis. Si vous pouvez, notez-le sur une feuille et collez dans sa chambre. Troisièmement, installez un coin étude. Il lui faut un endroit calme pour travailler à la maison. Pas besoin d'un grand bureau, juste une table propre, bien éclairée, sans télévision ni téléphone à côté. Le collège est une étape importante, mais avec ses quelques habitudes, votre enfant trouvera vite ses repères. Bonne écoute sur nos antennes.
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2: Bonjour Madame Nati.
3: Bonjour à vous Monsieur Frédéric et toi, bonne arrivée.
2: Bonjour à tous les auditeurs. J'ai dit d'abord chapeau à l'homme de la toute longue réflexion par rapport à son intervention. Ça m'a vraiment touché. Et j'espère aussi que il y a conseil des ministres, les autorités de ces pays, s'ils vous ont écouté, qu'ils ont aimé votre intervention, qu'ils trouvent des décisions. Je suis toujours là dans les questions.
3: Vos questions.
2: Toujours. Monsieur le Président de la République, je pense que lorsque Dieu utilise des personnes, il y a parfois, même des Gabonais de Landa, Dieu peut leur donner une vision de voir le Gabon de demain. Lorsque vous avez pris le pouvoir, il y a des Gabonais qui sont venus vous dire ici, Monsieur le Président, débarrassez-vous de ce qui est autour de celui que nous avons décrit hier. Vous avez dit, vous travaillez tout le monde. Mais ma question, c'est celle-ci. Les problèmes de carburant, oui, depuis Ali Bongo. Les mêmes ministres étaient avec Ali Bongo. Mais lorsque vous êtes venu aujourd'hui au pouvoir, je pense que toutes ces personnes, ce qu'ils allaient faire, c'est de vous aider maintenant à décanter des situations au niveau du carburant, au niveau de la SCG, au niveau du gaz, parce que je pense qu'en ce moment, là, nous rentrons dans une finale, je ne sais pas où, ce serait dans tous les secteurs. Mais on se rend compte, ce sont les mêmes situations qu'on a décrites, mais ça ne fait que s'empirer, Monsieur le Président. Qui est en train de vous bloquer votre mandat en ce moment? Est-ce que ce n'est pas des personnes qu'on disait débarrassez-vous d'eux? Monsieur le Président, cette affaire de carburant aujourd'hui, moi je suis citoyen gabonais de Landa, je m'inquiète aussi. Si aujourd'hui j'ai des difficultés de prendre des transports, aujourd'hui on compte des taxis sur la route, sur nos voies, mais supposons que le Gabon est attaqué. Comment notre armée fera-t-il pour aller sécuriser nos frontières? Parce que je pense que tous ces véhicules que l'armée utilise aujourd'hui, les chars, les véhicules, quand, tout ce qu'on fait sortir, lorsqu'il y a des mouvements ici, c'est le carburant, ce n'est pas de l'eau. Mais comment ferait-il? C'est plus que si maintenant les Gabonais ont du mal à se faire transporter, nos enfants ont du mal de se rendre dans les lycées, dans les établissements publics et privés, les primaires. Bon, si tout de suite, oh, le Gabon est attaqué, nos militaires feront comment pour se rendre dans les frontières pour nous sécuriser? Là, vous êtes en plein conseil des ministres. Est-ce que vous réfléchissez un peu sur ça? Vos conseillers ou les ministres qui sont là, est-ce que vous pensez un peu à ça? Si les Gabonais subissent en ce moment, mais supposons maintenant que nous sommes attaqués, on fait comment? L'armée fera comment pour sécuriser notre pays, le Gabon? Comment on peut gérer un pays, un tout petit pays, même si aujourd'hui vous avez augmenté à 3 500 000 et quelques habitants? On quitte problème sur problème. Aujourd'hui, sur le carburant, moi, je n'ai qu'une seule bouteille de gaz. Mais supposons qu'on dise aussi que le gaz manque. Nous aussi, on va aller dormir dans les stations comme nos frères chauffeurs aujourd'hui font. J'ai écouté une dame, Tassi Gaber, dans une autre émission. Là, à la station, là, au vin de la pauvre, depuis 4 heures du matin. Ça veut dire qu'elle a laissé son épouse, elle n'a pas pu déposer ses enfants à l'école parce qu'elle est venue, elle est là encore jusqu'à présent dans la queue pour attendre le carburant. Je pense que à la sortie de ce conseil des ministres, s'il vous plaît, ce n'est pas les nominations que nous attendons à 24 heures, 1 ou 2 heures. Ce que nous attendons, c'est d'entendre, d'écouter que voici dès demain, dès lundi, affaire de carburant, il n'y a plus. Dès lundi, affaire de coupure, il n'y a plus. De l'eau, il n'y a plus. C'est ça les décisions que les Gabonais attendent, pas les nominations, s'il vous plaît.
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Bonjour, bonjour, chers auditeurs et auditrices de la 93.5 FM. Nous voici mercredi matin au milieu de la semaine, une nouvelle journée que le Très-Haut nous accorde, une nouvelle occasion d'espérer, de travailler, d'avancer et de croire en des lendemains meilleurs. Que vous soyez déjà au travail, sur la route, dans les transports, au marché ou encore tranquillement à la maison, recevez nos salutations les plus chaleureuses. Que Dieu veille sur chacun de vos pas, protège vos familles et bénisse vos projets. Allez, on se réveille un peu dans l'ambiance ce matin avec Nicolas Mogo qui nous propose le titre Caméléon. Mais on garde la bonne énergie. Le mercredi, c'est le cœur de la semaine. On a déjà parcouru du chemin, mais il reste encore des batailles à gagner et des objectifs à atteindre. Restez donc à l'écoute au programme de l'information, de la musique, de la bonne humeur, vos réactions et surtout votre proximité. Parce que la radio, c'est vous qui lui donnez toute sa vie. Vous êtes bien sur Gabon News FM 93.5 dans la grande matinale. Toute l'équipe et moi vous accompagnerons pour démarrer cette journée dans des meilleures conditions. Installez-vous confortablement, montez un peu le volume et préparez-vous à vivre ce mercredi avec nous. Excellent réveil à toutes et à tous et que la grâce du Très-Haut nous accompagne. On démarre maintenant.

066 21 91 16, c'est le numéro de téléphone pour être avec nous ce matin dans le cadre de votre émission La Grande Matinale. Je suis Yves Blessing pour vous accompagner durant ces 2 heures d'émission. Et il y aura toute l'équipe au programme, hein, la précieuse de l'Éternel, la fille préférée de Almighty God, sans oublier Miss Couleur Café, la prophétesse également est avec nous dans le studio bleu de la 93.5. Il y a également Marley à la programmation et à la réalisation de cette émission. 3w.gabonews.com, c'est le site internet pour être avec nous sur la toile et le numéro 1 pour interagir, histoire d'envoyer des messages, des salutations ou pourquoi pas à demander de la musique ce matin. Ah, après Nicolas Mogo qui nous proposait le titre Caméléon, on ne sait pas Marley, qu'est-ce qu'il nous propose? Amandine, c'est ça? Ok, on écoute Amandine ce matin sur la radio, histoire de se radio réveiller. Bonjour à nos fidèles auditeurs, à ceux qui nous écoutent chaque matin, à ceux qui participent et à même à ceux qui ne participent pas. Bonjour. Bonjour à monsieur Ndoma Ndoma, bonjour à monsieur Frédéric et toi. Bon réveil matinal comme ça, monsieur Jean-Félix Dakanda, monsieur Jean-Narcisse de Milancy, bonjour à vous et à toute votre famille. Bonjour aux plus jeunes, bonjour au TG161. Monsieur Simon, bonjour. Mon ami Jojo, bon réveil matinal. Monsieur Ndiengui, monsieur Ntiam, monsieur Ndong. Et Villa Douce, bon réveil matinal depuis le 7-0. Bonjour à ceux qui nous reçoivent depuis Ntoum, Toronto. Comment ça va de ce côté? Bon réveil matinal également à ceux qui sont avec nous, hein, du côté du Congo. À Congo, Meyan, Ntoum, ouais, j'ai dit Ntoum déjà. Ouais, ok. N'oubliez pas les 6 arrondissements de Libreville, hein, soyez salués ce matin.

Ce matin, nous mettons à l'honneur la belle ville de Franceville de Poto-Poto, à Dialogue de Montagne Sainte à Mingaras, sans oublier Franceville 2.

Ah bon, ok, merci. Le message est passé ce matin 0-66-21-41-11-16. La reine d'Empire à l'instant sur la radio Amandine qui nous proposait le titre Arungu. Ouais, très belle balade musicale. Hein. Si vous vous connectez à l'instant, vous êtes nulle part ailleurs que sur la 93.5 FM. Gabon News, c'est la radio qui vous écoute. L'émission c'est la grande matinale. Après, nous allons faire escale, nous allons faire un tour. Nous allons déposer nos bagages du côté du Wolen. Voilà, nous quittons comme ça le G2. Des Mentos, Ndombola ce matin sur la radio avec le titre Elon. On écoute.

Bonjour à messieurs Nguema 1, Nguema 2. Bon réveil matinal à maman. La fidèle auditrice, on n'oublie pas le président Saga. Bonjour à messieurs le traditionnalisme, Mikoum. À monsieur Stéphane Mayombo, bonjour. Monsieur Mawangou, premier du nom, bon réveil matinal.

0: Bonjour à ceux qui nous reçoivent du côté de Chimichos. Et on n'oublie pas du côté de Mimba Mitan à Cocotier. Bonjour à ceux qui sont du côté d'Atongabe. Bon réveil matinal là. Nous sommes avec Demanto, ce côté de Ndombola, histoire de souhaiter. Bon, on est arrivé au bienvenu à Miss Couleur Café. Comment ça va ce matin?
1: Ça va très bien, Mr. Yves Blessing. Bonjour et bon réveil matinal également à Maestro Marley qui est de très très bonne humeur ce matin. Sur les platines, bonjour également à la prophétesse Haute-Valienne. Bonjour, good morning, buenos dias, Anyongeseo, Belma, Sora, auditeur auditrice de la 93.5 FM. Bonjour comme ça à tous les amoureux de la radio. Bonjour aux fidèles auditeurs de la radio également. Je pense aussi aux curieux. Bonjour à tous ceux qui sont passionnés, bonjour à ceux qui sont tombés sur nous par hasard et qui ne vont plus réussir à nous quitter, je suis sûre et certaine. Bonjour et bon réveil matinal, oui l'ambiance est lancée, la bonne humeur est en téléchargement illimité ce matin sur la 93.5 FM, donc on vous attend au 066 21 91 16. Un grand bonjour aux 9 provinces de notre beau Gabon, du Wolentem comme ça avec Demontos et Dambula, jusqu'à l'Estuyer, je pense aussi du Haut-Ogoué, au Moyen-Ogoué, bonjour à l'Ogoué-Vindo, je pense à l'Ogoué-Lolo également, bonjour à l'Angounier, à la Nyanga, sans oublier l'Ogoué Maritime. Bonjour et bon réveil matinal également à toutes les villes. Je pense comme ça à Kanda, Libreville, Ovando. Bonjour et bon réveil matinal aussi à tous les quartiers, hein, tous les PK, Nzeng City, Glace, tout ça. Les charbonnages, bonjour, belle peinture, bonjour aussi.
0: Ouais, belle peinture, notre quartier là, notre beau quartier de résidence là. Ouais.
1: Bonjour et bon réveil matinal à vous, bonjour comme ça à tous les travailleurs, les fonctionnaires aussi, bonjour, les commerçants, bonjour, je pense encore à qui comme ça. Bonjour aux enseignants, voilà. Bonjour aux mécaniciens.
0: Aux chômeurs aussi, aux chômeurs.
1: Bonjour et bon réveil matinal, même aux vendeurs de beignets, bonjour à qui, bonjour aux retraités, voilà, bonjour aussi aux déflatés, aux chercheurs d'emploi, voilà, moi je ne vais pas dire chômage, je veux dire chercheurs d'emploi, voilà.
0: Ouais, quand même quoi. Bah, quand on cherche, on se lève le matin, on va charbonner, ouais, on reste pas à la maison,
1: à se
0: croiser les pouces et puis voilà quoi.
1: Ouais, un jour le téléphone va sonner pour autre chose qu'un message publicitaire, ouais, d'accord. Je suis sûr, pour vous quoi. Bonjour à tous les falamans, les falagans, girl, bonjour et bon réveil matinal aux papa et maman qui se battent chaque jour pour nourrir la famille. Hein. Bonjour et bon réveil matinal aux sans-emploi, sans métier. Bonjour et félicitations à toutes ces mamans qui ont donné naissance hier et ce matin. On pense également à ceux qui sont sur les lits d'hôpitaux ou à la maison. Prompt rétablissement à vous. Bonjour et bon réveil matinal aussi à qui? Bonjour et bon réveil matinal à qui, Mr. Yves Blaise.
0: Ah ouais, Eva Ndia, qui nous reçoit. Elle nous a fait un coucou déjà ce matin pour nous dire qu'elle est à l'écoute. Bonjour, nous, ça fait plaisir. Hein. Bonjour à Elie, bonjour à qui, bonjour à toutes les 9 provinces. On n'oublie pas, à l'intérieur du pays.
1: On pense également à ceux qui ont perdu notre cher.
0: À l'extérieur, ouais, à tout le monde. Bonjour, soyez salués, chers auditeurs. Et même ceux qui ne sont pas à l'écoute, on vous envoie une salutation à travers les ondes positives que nous distillons chaque matin sur la radio. Bonjour. Bonjour comme ça à Monsieur Guy Desplanches, bonjour à ceux qui sont du côté des points kilométriques. Ouais, ça c'est, voilà. Ouais, c'est mon quartier quoi, c'est mes points kilométriques. Moi je commence à partir du BK9 là-bas, j'adore bien les habitants des BK9, jusqu'à Bikélé également nous sommes reçus. Bonjour et bon réveil matinal à ceux qui sont à l'écoute. 066 21 91 c'est le numéro de téléphone pour être avec nous. Comment dirais-je, l'ambiance est bien lancée sur la radio. Nous n'attendons plus que vous. Nous étions avec Demontos au côté de Ndombola qui nous proposait le titre. Et là, nous allons faire escale cette fois-ci du côté de Port-Gentil avec Bigro. Ah, Tchoukoudja, on écoute ce matin. Ah, ça, c'est pour tous les guissiers. Je suis connecté ce matin. Quand même, si on fait le tour des 9 provinces, ça fera pas de mal quand même. Hein.
1: Non, pas du tout.
0: D'accord.

0: bonjour à Papa Diallo qui nous reçoit derrière l'hôpital.
1: Ouja, il se prend pour un blanc ce vantard là. Il se cache tous les matins, on le voit.
0: Là, nous sommes ce matin avec Big Ro qui nous propose le titre Tougoujda, un titre qui apporte une touche de couleur à notre paysage musical gabonais à travers son énergie et ses sonorités. L'artiste nous invite à profiter de la musique et à nous connecter à notre ambiance locale. Un morceau qui met en avant le talent de nos artistes et la richesse de la musique gabonaise. Tougoujda, on apprécie, hein ? On aime bien.

0: Big Roux, à l'instant, ce matin, nous avons mis à l'honneur nos frères et sœurs Guissir, peuple de notre patrimoine gabonais, de Langougné aux rives de Fernand Vaz et de Rembon Komi. Ah, leur histoire participe à la richesse culturelle de notre pays. À l'instant, Big Roux qui nous a proposé le titre Tchougoudja, ce vantard là.
1: C'est quoi?
0: Ce bantard qui se prend pour un blanc. Voilà, Tchougoudja, Tchougoudja qui était avec nous ce matin. Merci,
1: qui
0: merci.
1: Qui reprend le titre, le film culte gabonais. Hein.
0: Ouais, la culture au Bali. Culture au Bali. Ouais, un très bon film, franchement. À cause de ce titre, j'ai même envie d'aller revoir. Je vais le regarder encore en rentrant cet après-midi. Je ne sais pas si on peut le retrouver sur Netflix, non? Oui? Non, je pense pas.
1: C'est un film culte, mais bon.
0: Ouais, mais bon,
1: on verra bien. Est-ce que Netflix puisse publier ça? Non, je pense pas.
0: Ok, on verra bien. Merci, chers auditeurs. C'est l'ambiance matinale, comme tous les jours de lundi à vendredi, de 8h à 10h. Nous sommes avec vous. On vous accompagne dans votre matinée et dans le début de votre journée. En vrai, Tchougoudja qui nous proposait Big Roux. Nous allons aller du côté des chez les frangins. Voyez-moi dans mes yeux. Monsieur Samson qui nous faisons un gros bisou ce matin. Nous allons retrouver toujours Katia Munyanji avec le titre Abunanga. On écoute.

0: Un grand bonjour à nos auditeurs de Makoko, salutations aux habitants de Mbolo, Zotab, Ipanzanje, Central, Ngwabi, Maïga et de tous les autres quartiers de la capitale de Logoïvindo. Où que vous soyez au travail, au marché ou à la maison, nous vous souhaitons un excellent mercredi. Makoko est à l'honneur ce matin sur la 93.5 FM avec Katia Mounianji. Ça nous permet comme ça de dire bonjour à la précieuse de l'éternel.
1: Bonjour à toi Yves, bonjour aussi à Marley, bonjour à Oudvalienne, bonjour à Miss Couleur Café, bonjour à tous nos auditeurs qui sont déjà câblés sur 93.5, c'est bien votre émission du réveil matinal, comme on le dit le plus souvent, chaque jour est un nouveau jour, donc une nouvelle page qui doit avoir une histoire de notre vie, pourquoi pas aussi de notre patrie. Chaque

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0: Mesdames et messieurs, ce matin, on met les soucis de côté quelques instants. On veut de la bonne humeur, les sourires, de la joie et des ondes positives parce que même si la vie n'est pas toujours facile, le simple fait de se réveiller ce matin est déjà une grâce de très haut, on va dire. Gratitude infinie à Almighty God. Alors, que tu sois à la maison, au boulot, ou dans les embouteillages ou en route pour tes occupations, desserre un peu le visage, ouais, desserre le visage, ouais. Souris à la vie, salue ton voisin, encourage quelqu'un et partage un peu de bonheur autour de toi. On ne sait jamais ce que chacun traverse en silence, hein, la précieuse. Parfois un sourire, une petite gentillesse ou une petite chanson peut éliminer toute la journée comme Mayaï ce matin.
1: Ça c'est vrai.
0: Ah ouais. Miloloué, Miss Couleur qui disait quoi? C'était quoi la joie?
2: Oui.
0: Bah voilà, on partage.
2: Pour dire, soyons dans la joie et tout. Je crois que le message derrière, il parle que dans le mariage, il y a l'amour et au centre de cet amour-là, c'est la sagesse. Donc, je pense, hein, après, je ne sais pas, mais je pense que.
0: Faut penser, il faut savoir.
2: Qui écoute la langue Masango, Masango pourront bien traduire la chanson en tout cas. Ah, mais Milolo, c'est même chez Nzébian, Milolo, c'est la joie.
0: Ah, Milolo, oh. Milolo ce matin à tous les auditeurs, Milolo. Oui. On dit quoi, Milolo ou Milolo?
2: Milolo.
0: Ah, Milolo,
1: ça à tout. Ça dépend de l'ethnie, mais c'est la même chose normalement. Maintenant, ça dépend de la phonétique normalement.
0: D'accord, mais Milolo à tous les auditeurs ce matin sur la radio 066-21-411-16. Merci à Yami Mabila de nous avoir fait voyager.
1: Oui, quand même, on va saluer aussi Régis Massina,
0: directeur. Oui. DG.
1: DG,
0: il n'y a rien.
1: Masango,
0: là.
1: Normalement.
0: Il n'y a rien. DG, il n'y a rien. Oui. On crée quelque chose, là.
1: Bon, on revient maintenant aussi à Diane Dienguy. Mm-hmm. C'est du côté du boulevard. Oui, mes sincères condoléances encore à toi, Peter. Force, courage, oui, ça va aller. Et bon, on va y mettre le style, je pense, à Clarisse, hein, qui est aussi Masango, c'est du côté d'Ovando en ce moment. Oui, et à tous ceux qui sont natifs de Masango, cette belle langue aussi, que j'aime bien. Bon, réveil matinal à vous. Un peu de sourire, comme l'a si bien dit Yves. Un peu, même une salutation.
0: Salutation, peu, ouais.
1: Oui, éveillez déjà.
0: Un petit clin d'œil. Moi, je suis les clins d'œil aux dames, les dames qui sont surtout au sol, lorsque ça, je suis dans le véhicule. Ça, là. Un petit
1: ça
0: clin d'œil.
1: Pas.
0: Ouais. Un petit clin d'œil, c'est pour faire un coucou, quoi. Après, c'est du monde, est-ce qu'on se connaît? Après, je lève le pouce.
1: Auditeur en ligne.
0: Je lève le pouce, je fais le clin d'œil, c'est ton un peu. Après, je lève le pouce, big up. Allô, auditeur au bout du fil. Bah, nous vous écoutons. Nous disions allô, allô, personne.
1: Je suis en train de se plaindre, cet enfant.
0: Envoyez-moi votre numéro, je vous envoie un petit 5000 francs CFA de forfait. Là.
3: Quoi?
0: Un petit 5000 francs CFA de forfait d'appel.
3: Seulement.
0: Bah, ouais, pour la matinée. Merci.
2: Merci, Mister P.
0: Merci, Monsieur Dan.
3: Nous n'avons pas commencé le matin avec l'affaire.
0: Ah, ben, nous sommes heureux de vous recevoir ce matin, Monsieur Dan.
3: Vous allez toujours me recevoir.
0: Ah, ouais, merci, merci. Ça fait plaisir de le savoir.
3: Mais ça fait déjà un an qu'on appelle à la radio. Là. Tu vas nous rendre ça.
0: Ah, pardon?
3: Ça fait déjà un an. Mm-hmm. On appelle à la radio. Tu vas nous rendre notre argent.
0: Bon, vous rentrez. Bah, faut passer à la caisse, y a pas de souci. On va faire des chèques à tout le monde là. Un petit chèque et tout. Voilà quoi. On va comptabiliser. Alors, on va comptabiliser et puis voilà quoi. On verra comment procéder. Remboursement. C'est ce que vous souhaitez, non? Remboursement. Il faut attendre les prochaines nominations.
2: Bon, Mr. D.
0: Les prochaines nominations. Miss Couleur Café, ministre de la Communication.
3: Hein?
0: Il faut attendre les prochaines nominations. Miss Couleur Café, ministre de la Communication. Bah, on dit ça, on dit rien. Elle dit même pas, mais non, ça veut dire qu'elle ne veut pas, quoi, qu'il n'y a pas de souci.
2: Non, il dit juste tout haut ce que je pense tout bas.
0: Ah ouais, bah voilà.
3: Bonjour. Allô?
0: Oui, nous vous écoutons, monsieur le plus jeune.
2: Allô?
0: Oui, dis-moi, Miss Couleur Café, bonjour.
2: Ah, Mister D, bonjour, bon réveil matinal.
3: Ça va?
2: Je vais très bien, merci.
3: Et madame, la terre.
1: Bonjour.
0: Bonjour.
3: Allô?
2: Enlevez votre kit de 1500 à Gaoutier.
0: Le kit de Kimbosoir. Kimbosoir.
3: Arrête ça.
0: Il faut enlever le kit de Kimbosoir. Là, on entend des grésillements, je sais pas, des parasites.
3: C'est pas sérieux.
0: Alors, nous vous écoutons. La matinée, comment a-t-elle démarré de votre côté?
3: Ah, ça va. Il y a le bouchon, c'est madame qui dit, comme chaque matin.
0: Bah ouais. Beaucoup de véhicules. Bon, là, on espère les voies secondaires là, vont beaucoup soulager, là.
3: Ah, mais si les voies secondaires, s'il y a les éléphants blancs là-bas, on fait comment?
0: Non, lorsqu'il y aura des voies, il y aura des éléphants déjà. On fera aussi d'autres échangeurs.
3: Un
0: peu partout, on verra. Bon, ça, on prophétise juste. On ne se met pas à la place de M. Bouka ce matin.
3: Ah, ok, d'accord. Ah, vous prophétisez à sa place.
0: Bah,
3: ouais. Y a pas de souci. Ok, bon. Et tout à l'heure.
0: Ok, merci. Tout à l'heure, monsieur le plus jeune.
2: Ah, c'est à l'écoute, monsieur le plus jeune. Ouais.
0: 066-21-421-16, c'est le numéro de téléphone. Faites comme monsieur Patrick Laurent, faites comme monsieur Dan qui était avec nous ce matin. Nous allons écouter Pierre Clavier-Nzeng dans le titre, c'est quoi déjà?
2: Meuk.
0: Moi, j'allais dire Meke. Voilà, donc Meuk. J'allais massacrer. Bon, désolé. Hein. Meuk ce matin sur la radio, Pierre Clavier-Nzeng, on écoute.

0: Mec, un instant, le romantiste fin, un romantiste profond et pur ici célébré par Zing, oui. Boom, l'amour absolu est parfait et l'amour dans, ouais, là il parle d'amour ce matin sur la radio. Franchement, on s'aimait bien. Oui. On ne trompe pas celle qu'on aime. On ne lui apporte pas préjudice. On ne lui porte pas main. On ne l'humilie pas. On ne lui raconte pas des mensonges. On ne l'injurie pas. Ouais, c'est vrai. Donc, l'amour, quand on est amour, quand il nous tient.
1: Beau texte, hein, quand même. Beau texte, pas quand même, mais beau texte. C'est vrai que c'est un fond, mais je ne sais pas si c'est la traduction littérale du de la chanson qui est faite ici, mais vraiment très, très profond. Il prend position sur l'être qu'est la femme. On doit vraiment l'aimer, protéger, l'éduquer. On n'est pas là pour porter main à cette dernière. On doit chercher plutôt à la rendre heureuse. N'est pas violer son intimité, là, tu le dis, bien sûr.
0: Il faut la respecter.
1: Respecter aussi, vraiment. C'est un texte très, très, très profond. Et je crois que M. Patrick Laurent qui a demandé cette chanson, je crois que ça vous concerne aussi, ainsi qu'à tous les hommes. Monsieur Ndong, vous êtes aussi...
0: On lui dit la vérité sur nos conditions sociales. On la protège, on veille sur elle. Voilà. On l'éduque. On s'organise de sorte qu'elle ne se sente jamais seule.
1: Ouais. On doit être toujours avec elle.
2: Qu'elle ne manque jamais d'argent.
0: Ouais, effectivement. Oui, effectivement. Faire un peu, faut faire un peu des petits Airtel Money.
1: Oui.
0: Yeah, petit Airtel Money. Auditeur au bout du fil.
3: Allô.
1: Oui, allô.
3: Oui, bonjour, Verena. Bonjour, la team.
2: Bonjour, monsieur Ndong.
3: Bonjour, monsieur Ndong. Très belle chanson, c'est vrai.
1: Oui.
3: Mais cette chanson parle surtout du chemin. Moi, je l'aurais intitulé Le chemin.
0: Le chemin.
1: Okay.
3: Elle parle du chemin de la vie.
0: Mm-hmm.
3: Et il conclut, bien entendu, avec son amoureuse, ou bien l'amoureuse du protagoniste de la chanson, parce qu'il dit que la meilleure des vies, c'est ne pas trop s'en faire, ne pas vouloir être trop riche et ne pas aussi accepter d'être trop pauvre.
0: Mmh.
3: Être là juste au lieu. Mmh. Ne pas être celui qui est sur le chemin de la concurrence absolue et à chaque fois. Et ne pas être celui qui pactise et puis qui cherche ou recherche le bonheur en se tournant vers la mort, au chemin de la mort, c'est-à-dire de la tombe. Il conclut en disant, la meilleure des vies, c'est avoir une bonne femme qui réside avec vous sans problème. Ça, c'est la meilleure des vies. Mais ce n'est pas ça le centre de l'histoire. Le centre de l'histoire, c'est vraiment ce chemin-là que l'on parcourt tous les jours, parce que il commence par ce chemin qui... Cette pluie qui le trempe sur un chemin du village. Cette pluie qui me trempe en pleine forêt. Ce chemin est tellement long, est-ce que j'y arriverai? Le chemin de la vie, est-ce que je parviendrai à le parcourir complètement? Je suis la vie sur le chemin du n'importe quoi, et ainsi de suite. Donc, faisons attention à la vie, que le parcours de la vie pour chacun d'entre nous soit empreint de sagesse, de discernement, empreint de bons choix, sans les excès. C'est un peu ce que Pierre Flavers a dit dans cette chanson. Et c'est une chanson que j'aime beaucoup. Une chanson que j'aime beaucoup. Elle m'a beaucoup fait pleurer à des moments.
0: Et, bon, à des moments du commun, ouais.
3: Et puis c'était un ami. C'était un ami.
1: Okay.
3: C'était un ami qui m'avait copté un jour où on m'avait amené assister à une réunion politique. Et il avait décidé que je devais être président de l'Union des jeunes de son parti politique. De force.
0: Et ça a été, oui.
3: Il était devenu. Et puis voilà, quoi. Il y a eu la démocratie. Il y a eu 2009, les élections et tout ce qui a suivi. Et puis voilà. Ouais. C'est quelqu'un de bien. Il aimait les belles choses, les bonnes choses. Choses justes. Je me souviens... Une fois, on est allé aux obsèques d'un membre du parti et en revenant, en nous arrêtant à Kango, il invite toute la délégation à manger à l'hôtel à Sot. Et Pierre, c'était un anti-alcool. Pas d'alcool, pas de cigarette. Je faisais du sport deux fois par semaine.
0: Uniquement de l'eau minérale.
3: Que de l'eau. Alors, on s'assoit et puis on passe commande. La serveuse arrive. Qu'est-ce que vous mangez? Oui, bon, tout le monde choisit ce qu'il voudrait manger. Et qu'est-ce qu'on vous amène à boire? Et là, c'est lui qui répond, de l'eau pour tout le monde. Il était comme ça. Au quatrième congrès du parti, on fait la liste de tout ce qu'il y avait à faire, et puis on dit, ben Pierre, mais il manque un peu de whisky, un peu de champagne, il y a des invités de marque qui viennent des autres parties du monde. Quand des gens viennent chez vous, ils sont contents de ce que vous avez.
1: Ça, c'est vrai. Bon,
0: ah ouais, c'est
3: il
0: clair.
3: Avait scellé cette fois.
1: Ça, c'est vrai.
3: Mais c'était un gardien. Mm-hmm. C'était un gardien. Et souvent, quand je l'écoute, ben, je pense à ces bons moments qu'on a passés ensemble.
1: Les souvenirs restent. Hein.
3: Qu'on avait l'un pour l'autre. Voilà. Ouais. Merci.
1: Merci encore à vous, monsieur.
0: Merci, monsieur Ndong. Merci pour ce petit récit. Franchement.
2: On est toujours gâtés. Hier, on cherchait. Mais pourquoi on l'appelle Belle Peinture? Oui, alors, je suis Gabonais, je suis Belle Peinture.
0: Elle est revenue.
2: Et là, on parle de PCZ. Et puis voilà. Monsieur Ndong vient, il nous raconte un peu l'histoire.
0: Une petite histoire comme ça, une petite anecdote. On n'avait pas celle-là. Ah, merci. Et gros bisous à la petite Rachouchou, qui est certainement en classe ce matin.
1: C'est vrai.
0: Elle était en cours, elle. En tout cas, force et courage. Beaucoup de discipline et intelligence, multipliée fois 1000.
2: Intelligence, ça, je ne doute pas.
0: Ouais, intelligence fois 1000, on le souhaite. la santé aussi. 0-66-21-4-11, c'est le numéro de téléphone pour être avec nous ce matin sur la radio. L'émission, c'est la grande matinale. Après, Pierre Claver qui nous proposait ce titre, Munke.
1: Munke.
0: Meke, merci. Meke, que nous a demandé M. Patrick Laurent, nous allons légèrement monter en musique. Ah, monter en musique, non?
1: Auditeur,
0: oui. Allô?
4: Oui, allô, M. Yves.
0: Oui, M. Simon.
4: Ouais, je dis bien bonjour à M. Ndong.
0: Mais bonjour, merci.
4: Il me rappelle de quelque chose, parce que ce monsieur-là aussi, c'était un ami, M. Fleck à 20 ans, que Dieu garde son âme. Tu sais, il habitait à Ouangou. Je l'avais posé une question, parce que cette voiture ne mettait pas les plaques de matriculation, M. Yves.
0: Ah ouais, pourquoi?
4: Ouais, lui, il disait que ça laissait sa voiture. Donc, un monsieur bien, avant qu'il parle là, que Dieu l'appelle. On a vu à vous, ben, c'est quelqu'un qui ne prenait pas d'alcool. Ça c'était ma première fois, le monsieur qui m'a beaucoup simple, monsieur Nzengébo, mais...
0: Anti-alcool.
4: C'est là on dit que oui, parce que la musique là, qui chante là, ça m'intéresse beaucoup. Quand je dis que c'est les paroles qui comptent, monsieur Yves. Parce qu'il y a des paroles qui disent à l'intérieur, là, parce que tu as l'argent, c'est pareil. Lui qui a l'argent, celui qui n'a pas l'argent, c'est pareil, parce que la mort vous attend.
0: On finira tous les pieds sur terre.
4: Voilà, la mort nous attend. Donc, vous ne pouvez pas faire, parce que tu as l'argent, que tu ne veux pas respecter l'autre, c'est mon ami. La mort vous attend, c'est la même mort, personne ne va rester. Donc, je dis à M. Ndong, oui, c'est un ami aussi très bien. Je sais que je dois avoir une photo avec lui.
0: Il faut nous l'envoyer, là. Nous allons voilà, poster, encadrer ça dans les studios.
4: Voilà, donc je vois déjà, quand on restait là, Wungu, là, on prenait un peu le verre, pas là, mais lui ne prenait pas le verre, à la pause au window. Donc, lui, quand il rentrait chez lui, il ne buvait pas, il payait les gens à boire depuis avant. Ça, M. Ndong, c'était aussi un ami aussi, M. Ndong. Bon matin à toi déjà pour te dire que ça, c'était M. Bien. Le gavin, c'était M. Bien.
1: On fait marcher de sa personnalité.
4: Donc, voilà. Donc, maintenant, bon matin à la Koulamis Café, ça va?
2: Ça va très bien, M. Simon.
4: Voilà.
2: Ça va très bien, M. Simon.
4: Demain, c'est jeudi, parce que vendredi, c'est sûr que moi, je serai occupé. Je vais vous envoyer pour moi jeudi demain.
0: Ah, demain, bah ouais, pas de souci. Hein.
4: Voilà, je vous ai dit, moi, je n'oublie pas ce que vendredi, je serai beaucoup occupé. Donc, je veux quand même vous écouter, mais je ne vais pas intervenir parce que je serai un peu beaucoup occupé là.
0: D'accord.
4: Donc, je vais voir ça demain. Je vais envoyer pour moi la matinale. Et puis, allez, vous prenez un bon café.
0: Bah, un bon café chaud, là, on en a besoin. Il fait frais là, dans le studio.
4: Madame Naki, elle est là.
1: Oui, je suis là. Bonjour, Monsieur Simon.
2: Oui, bonjour. Je suis là. Bonjour, ouais, Monsieur Madame Simon. Nathie,
4: bonne matinale à vous.
1: Merci, à vous aussi.
2: Merci, à vous aussi.
4: Ok, voilà. Miss Gwen est là aussi.
5: Toujours présente.
1: Elle est là.
0: Toujours présente.
4: Ok, bonne matinale à elle. Elle pense aux autres.
5: Merci.
4: Elle fait le plus comme la pluie.
0: Non, pas du tout. Elle est là avec
4: bonne
0: vous.
4: Bonne matinale à elle déjà.
5: Merci, Monsieur Simon.
4: Ok, monsieur Yves.
0: Oui, monsieur Simon.
4: Voilà, tu me mets COVID-19, Kofi Olomide.
0: La COVID-19.
1: Je pensais que vous allez demander voilà, une chanson de Pierre Clavel.
4: Voilà, j'ai une bonne matinale, monsieur. Et toi, monsieur Yves, nous, depuis la nuit que le courant est parti, nous attendons les groupes, donc là, je suis au boulot, c'est les groupes qui tournent, donc il n'y a pas le courant.
0: Bah ouais, certainement, je sais pas, voilà, la pluie
4: dure. Pas le courant, là. Alors, on n'a pas le courant, donc c'est compliqué. Donc, on est là, donc, bonne matinale, il y a monsieur Diallo. Bonne matinale à Longue de l'autre, au vieux Renzing.
0: Au vieux Renzing, Zing, ouais.
4: Ouais, bonne matinale, monsieur. Et toi, je crois que lui aussi, il est dans le noir, hein, j'espère.
0: Bonne matinale à lui.
4: Bonne matinale à lui. Bonne matinale à ton ami Jojo.
0: Oui, mon ami Jojo.
4: Ouais, bonne matinale à Béton, le grand Libreville. Bonne matinale à monsieur Stan. Monsieur Mokokombaka, au radical, quand la fumée lui est partie disparue là. Depuis qu'il a resté à la fumée à Mindoubé, c'est pas où lui-même il est parti.
0: Quand la fumée, la fumée.
4: Voilà, quand la fumée, bonne matinée à lui déjà. Bonne matinée à la belle femme de la Wungu, elle s'est portée disparue.
0: La douce vie, bon, la douce vie.
4: Voilà, bonne matinée, hein. La belle femme de Dakar aussi, bonne matinée à elle aussi. Bonne matinée à l'homme de l'Ogoui. Avec son neveu, M. Emerick. Voilà. Bonne matinée à M. Melchior. Bonne matinée à mon beau-père, Jean-Félix Zakanda. Mon beau-père, j'ai le pangolais au frais, là. J'ai payé ça vivant. Pour le Miskazé, il va préparer ça, j'ai payé ça vivant.
0: Ah, les eaux des forêts, les eaux des forêts sont collectées, là.
4: Ouais. Ils vont faire quoi avec toute la forêt, là?
0: Ah ouais, donc vous observez comme ça.
4: Il y a dans la forêt au Gabon que tu vas faire quoi avec tout ça, là? Je vais rester là.
0: D'accord, donc il faut penser. Bah, d'accord, voilà. Il faut servir, là, c'est
4: voilà,
0: mieux.
4: Comme j'ai toi l'a dit hier, le Gabon va toujours rester, mais nous on va toujours partir.
0: On va partir, oui.
4: Le Gabon qui est mauvais. Voilà. Le Gabon est bien, quand tu fais une province, tu vois la forêt, tu vois l'eau se gaspiller, mais pour se laver ici, il n'y a pas d'eau.
0: D'accord.
4: Donc, voilà, bon, merci à tout le monde. Donc, monsieur Yves.
0: Oui, monsieur Simon.
4: Vous n'en faites pas demain, vous allez boire le bon café.
0: Ah,
4: et vendredi, je suis occupé. Donc, tout le monde, même si je ne suis pas là, je dois vous envoyer ma Wangu. Prenez du nom, lui, oui, il est parti de soirée encore.
0: Bah, il est en train de raqueter les Gabonais, là.
4: Voilà. Le plus jeune aussi, bon matin à lui aussi. TG, sans un bon matin à lui aussi. Bon, monsieur Yves.
0: Oui, monsieur Simon.
4: Je suis à l'écoute. Kofi Olomide, Kofi 19.
0: D'accord, y a pas de souci. Reste à l'écoute.
4: Voilà, je veux bon matin à tout le monde. Le président de Lusaka, je pense à tout le monde. Je suis au boulot. Il n'y a pas le courant avec.
0: Bah, il y a le groupe, c'est déjà ça.
4: Ouais, donc voilà, c'est bon, matin à tout le monde, donc ça va. Donc, demain, pour vous, ça va arriver. Je vais vous appeler que je vais envoyer le matin. C'est pas passé samedi, vendredi, c'est beaucoup plus clair.
0: D'accord, merci, merci.
4: Ok.
0: Très bonne nouvelle.
4: Ouais. D'accord.
0: Ok, merci, reste à l'écoute, encore. Monsieur Simon, merci. Bonjour et bon boulot à vous, auditeur au bout du fil. Allô.
4: Samson, viens merci parler avec notre monsieur parce que. Il est omniscient, omniprésent et puissant. Parce que toi tu es Dieu, toi qui as créé les cieux et la terre, le soleil et la lune et toute la créature. Tous les peuples connaîtront ta gloire et ta bonté. Père, aide-moi à te soumettre ma volonté à la tienne, afin que je puisse accomplir le destin que tu m'as créé. Oh Dieu, viens, viens aider ton peuple, viens aider ton peuple. On a besoin de toi, Seigneur. Il n'y a que toi que ton peuple peut espérer. Les hommes ne peuvent plus nous gérer. Mais il n'y a que toi qui peux le gérer. Prends le corps de l'être humain. Au nom puissant de Dieu. Je reviens vers vous maintenant.
0: Bah ouais, nous sommes là. Vous nous attendons, oui. Alors vous revenez aussi.
4: Pour parler avec lui.
0: Vous revenez sur terre, là, ouais.
4: C'est lui qui tient les commandes.
0: Ouais,
4: et on ne parle pas avec lui. Vraiment, sa miséricorde est renouvelée encore ce jour. Sa bonté est encore raison. beaucoup n'ont pas pu avoir ce que nous avons aujourd'hui là. Parler comme je parle avec vous là.
0: Le souffle de vie.
4: Est-ce qu'il y a quelqu'un qui peut dire amen?
0: Amina.
2: Amen.
1: Amen.
4: Il y a des gens qui cherchent à voir ce que nous avons reçu ce matin. Mais c'est une grâce. Pourquoi ne pas dire merci? C'est un grand aussi. C'est pas bien. Il est pas non plus super. Hein.
0: Gratitude infinie.
4: Voilà. Je salue tout le monde. Monsieur Simon, tu as le pangolais bien quelque chose dans ton congélateur. Moi, je suis à Bakota. Tu m'invites pas. Tu as envie de me servir des gens qui sont loin.
0: Ah bah ouais, le voisin le plus proche quand même, c'est mal calculé là pour lui, monsieur Simon. Vous avez le pangolin.
4: Aimons-nous les uns les autres. Où est l'amour? Au partage, la charité, c'est où? Ils ont les grosses barrières qui dépassent même les codes. Tu vas passer comment? Il y a un gros chien qui est à la porte. Oh là là. Ouais, il est là pour le dire. Il est pas là.
0: C'est incroyable, c'est incroyable.
4: Et puis là, tu l'as voté, oh.
0: Bah ouais.
4: Il met la barrière. Vous ne passez pas. Et quand on lui met, elle est là. Oh, il vient de poursuivre. Exactement, c'est où? Comment ça, c'est où? Non, les gars, là, c'est très grave. Les ennemis de la terre. Soyez bénis.
1: Amen.
4: Il faut toujours, le bénir, là. Hein. Tous ceux qui font le mal à la terre, bénissez-les. Faut pas les maudire, bénissez-les. Je l'écoute.
0: Merci, restez à l'écoute, monsieur Simon. Ah, monsieur Samson. ça m'arrive toujours, monsieur Samson, monsieur Simon, je t'aime. Ouais, d'accord. 066-21-41-11-16, allez-y, bonjour à Miss Gwen. Bonjour.
5: Bonjour, bonjour la famille de Gabon News.
0: Comment tu vas ce matin?
5: Ça va.
0: Ah, bah ouais, elle est là, Miss Gwen. Les auditeurs, oh, Gwen, elle est où, Gwen? Ah, monsieur Simon qui était là ce matin, il a entendu la voix, là, franchement, je crois que là, il est rassuré, là.
5: On dit loin des yeux, près du cœur. Mais ouais. Ce matin, mon cœur a battu tellement fort que je me suis dit non. Je dois être sur le plateau de Gabon News ce matin.
0: Ah ouais, ah, ça fait
5: auditeur
0: plaisir.
5: Au bout du fil.
0: Ça fait plaisir.
5: Allô?
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5: Bonjour. Heureusement que le test de paternité coûte cher, hein, parce que le son que tu chantes le matin là.
0: Avec la voix surtout.
4: La voix non.
0: Ouais.
5: C'est chaud.
4: La voix du grand là, mon père, son âme, un homme que moi j'ai découvert, j'étais encore petit.
0: Omar Ben Salah.
4: Voilà, parti d'une manière tragique, après avoir fait un AVC, transpiré à Libreville et puis bon, parti dans le delà. Mais Yves,
0: oui.
4: Moi, quand j'écoute cette chanson, je me dis, mais le monsieur, il avait l'inspiration à quel niveau? Lui. Et il a un cri qui dame dans la chanson là, bébé, c'est pas du tout sérieux.
0: Bah, c'est le Goumen, c'est une chanson du Goumen.
4: Hein,
0: c'est ça, du Goumen. Ouais.
4: Et demander à M. Ndion ce que ça fait. Yves, quand tu es au volant, les gars, si tu as eu le Goumen, ne fais pas ta fille.
0: Ah ouais.
4: Et je dis, tu vas mélanger tous les clients de Libreville. Donc, Yves, bonne arrivée déjà parmi nous. On nous a dit que j'étais bloqué à l'embarrer là-bas contre les carburants, c'est vrai.
5: Je t'assure, c'était chaud.
4: Mais il fallait m'appeler et on devait dépêcher M. Ndion en urgence.
5: Oh là là,
0: c'est
5: vrai, j'ai oublié. Donc tu avais la cachette de carburant.
4: Hein?
5: Tu avais la cachette de carburant.
4: Je t'ai dit, même pas la cachette, jamais d'être mon le trou du carburant.
5: C'était fort, c'est ça. Bon, mais ça va par la grâce de Dieu. On te dit qu'il y a les groupes électrogènes, il n'y a pas le carburant pour mettre là-bas. Donc c'était compliqué, même pour écouter Gabon News, c'était dur. Je te dis.
4: D'accord.
5: Mais on est là.
0: Oui.
6: Puis de ben, tu peux dire à Marlène de caler le chant que j'ai chansonné là, que j'ai chanté là.
0: que j'ai contenu là, que j'ai chanté, qu'il n'y a pas de souci.
6: Bon,
1: tu as conjugué à quel sujet compliqué là
6: le Sendo, que j'ai écouté aujourd'hui. Même si j'ai l'impression que depuis qu'il a fait venir Charles ouvert les choses à la maison là-bas, cet enfant-là, ou ce grand frère-là, il ne m'appelle plus. Donc tu vois que ça, c'est l'amour par intérêt.
0: Ah, depuis qu'il a fait arriver quoi, il faut citer là, le pioup-pioup, il a fait arriver le pioup-pioup de Dubaï là.
6: Voilà, donc j'ai l'impression
0: que... Arrive le pioup-pioup de Dubaï là.
6: Voilà, donc j'ai l'impression qu'on me donne ce matin.
0: Mais c'est

0: D'accord, ça me le message.
1: Voilà, je suis à l'écoute.
0: Reste à l'écoute, le message est passé ce matin. Bah, monsieur, quand même, s'il n'appelle pas, il faut appeler, monsieur Dan, quand même.
2: En plus, c'est l'office.
0: En plus, c'est l'office. Bah voilà. 066 21 91, c'est le numéro. Miss Bonnie est là avec nous. Qu'est-ce qu'elle nous a rapporté déjà?
3: J'ai bien voulu vous rapporter de la carpe.
0: Ouais. Une glacière, mais.
3: Mais comme il n'y avait pas d'électricité là.
0: Et donc pas de glaçons et autres, la carpe allait s'est gâtée en bon chemin.
3: C'est compliqué, mais je vous ai rapporté beaucoup d'amour.
0: Ah, merci.
3: Et beaucoup de photos.
0: Ah ouais, d'accord, c'est suffisant déjà. Amour. On aime bien, on le partage avec tous les auditeurs. Aussi ce matin sur la radio, 066 21 41 11, c'est le numéro de téléphone. Nous allons légèrement souffler en musique et revenir avec, je crois, la précieuse de l'éternel. Ok.

0: La belle vie ce matin sur la radio, hein, aux côtés des Saizol. C'est Saizol, non, ou Sizol?
1: Sizols.
0: Ouais, Sizols. Voilà.
1: Sizols.
0: Sizols. Merci. 066-21-411-16. Auditeur, vous voulez filer. Allô?
2: Auditeur de cette radio, mis à la disposition des populations gabonaises et du peuple gabonais. Au revoir, mon loge. Tout qui s'en parlait, bonjour à toi. Yves, bien les choses à toi.
0: Ah, merci, monsieur Jean-Félix.
2: Moi, des belles.
1: Bonjour, monsieur Jean-Félix.
2: Bonjour à vous. Et ceux et celles qui vous accompagnent en ce jour. Et dans le Saint-Esprit. Je voudrais saluer très chaleureusement le plus jeune. Le plus jeune, très sincèrement, je te dis merci. Je t'ai suivi hier. Vous savez, dans la vie, il y a un oiseau appelé le faisan. Et il y a un magnifique plumage. Et quand vous regardez son visage, ah, même la sirène de Mangali pourrait éventuellement fuir. Hein. Mais cet oiseau chante très bien. C'est pour dire que dans ce monde, faisons attention. La sirène de Mangali, je tiens à t'encourager de pas tes efforts fournis chaque jour, et de surcroît et de surtout aux environs de 11 heures. C'est pas chose facile. Mais de grâce, la sirène de Mangali, quand nous intervenons, c'est pour nous projeter vers l'avenir et non pour nous critiquer. Nous sommes des humains. Et dans le corps humain, il y a des corps étrangers. Et ces corps étrangers-là, très souvent nous dérangent. Et très souvent, nous sommes obligés de nous faire charcuter

0: contre notre volonté. Je crois que tu m'as saisi, ma chère grande sœur aimée. Et c'est pourquoi je voudrais dédicacer un titre au plus jeune ce matin.
1: Et lequel?
0: Dans le dernier tube de Patience Dabani, la dernière danse, elle a un titre où elle chante avec Chanel.
1: D'accord.
0: Bisous.
1: C'est quoi le titre?
0: Bisous à toi.
1: Bisous.
0: Bisous à toi.
1: Bisous.
0: Le plus jeune.
2: Suspect, suspect. Là, vous avez mal chuté, monsieur Jean-Félix. Vous avez mal chuté.
1: Ouais, bisous.
3: Au moins, avec monsieur Jean-Félix, il y a un petit truc.
1: Gros bisous. Il y a le kiff. Ça se ressent là.
2: Merci encore pour vos conseils, monsieur Jean-Félix. J'ai pris note et merci pour les encouragements. C'est pas toujours chose facile, hein, mais Dieu nous aide.

0: après 32 ans de mariage, je m'avoue la vérité. Même si Kadi n'est pas ma fille, il faut faire la garder pour moi. On m'a mis ça là ce matin.
1: Selon toi, Yves, l'enfant est à ton nom.
0: Ouais.
1: Qu'est-ce que tu vas faire?
0: Bon, regarde, il n'y a pas de souci, il n'y a pas de souci.
1: Bien sûr, merci.
0: On ne peut pas faire marche en arrière, là, non, impossible.
1: On m'a toujours dit celui qui garde, normalement, qui est le véritable père, parce qu'il prend soin de l'enfant, il éduque, il enseigne, il envoie à l'école, voilà, il donne, en tout cas, son amour, quoi. Donc, c'est celui qui est là, qui est présent, qui est le père, même si...
0: Non, gardien des ménages, parce que le voisin est toujours à côté. Moi, je n'aimerais pas,
1: pas que le voisin soit toujours à côté. Maintenant, si tu ne loues pas, tu vas déraciner la maison?
0: Bah non, chasse le voisin, alors. Bah ouais, non, je déconne. Et puis ça, je dirais, alors, qu'est-ce que vous nous proposez ce matin?
1: Ah oui, pour
0: la princesse de l'éternel,
1: la
0: fille préférée de Almighty God.
1: Yes. Merci encore. C'est pour nous rappeler déjà la date du jour, que nous sommes le mercredi 14 octobre 2026. Octobre ouvre le dernier trimestre de l'année, hein, de chaque année, et l'année est presque à sa fin. La tête tourne pour refaire le point, car il y a plusieurs questions qui taraudent notre esprit. De janvier en septembre, quel bilan? Positif, moyen ou négatif? Une question, c'est à vous maintenant de pouvoir réfléchir et vous donner vos propres réponses. Et vous dire aussi qu'octobre, c'est octobre rose, femme, jeune fille et homme, bien sûr, on ajoute les hommes maintenant. Un message pour vous, allez vous faire dépister pour prévenir contre cette maladie qui est le cancer. Et on parle plus de cancer féminin, il y a aussi à cause de, du cancer du col de l'utérus, du cancer donc du sein. Et les hommes aussi, on a appris hein, tout dernièrement qu'il y a des hommes, il y a certains hommes qui sont victimes de cancer du sein. Donc les hommes aussi sont appelés à laisser faire dépister. Le plus tôt sera le mieux, car le cancer est une maladie, n'est pas une maladie autant pour moi honteuse, mais elle est dangereuse car elle décime plusieurs vies. Le dépistage en cette période du mois d'octobre est gratuit dans tous les centres hospitaliers. Mais n'oubliez pas de faire un geste aussi pour celles donc des personnes qui sont déjà atteintes de cette maladie, en apportant soit un sourire, une aide financière, une présence, un sourire, une salutation, pourquoi pas aussi une visite du côté de l'Institut cancérologique d'Akanda, parce que c'était là-bas, c'est là, c'est le seul institut que nous avons dans l'ensemble du territoire qui prend en charge ces différentes personnes atteintes de cette maladie. C'est du côté d'Akanda. Bref, c'est pour nous rappeler aussi que nous sommes le 287e jour de l'année. Il reste 78 jours avant la nouvelle année et nous sommes dans la 42e semaine. La citation du jour est celle-ci. Le buffle ne se vante pas de sa force devant l'éléphant. Le buffle ne se vante pas de sa force devant l'éléphant. C'est pour dire que c'est un proverbe gabonais. Et ce que je peux retenir de cela, c'est qu'il faut reconnaître l'autorité et la force plus grande que la sienne sans prétention. Donc ici, le buffle ne se vante pas de sa force devant l'éléphant. Il faut reconnaître l'autorité et la force plus grande que la sienne sans prétention. Et le prénom, que le nom plutôt, que nous allons découvrir aujourd'hui, nous sommes allés un peu du côté du nord, c'est le nom Guéman. Guéman. Le patronyme Guéman possède une riche histoire culturelle et symbolique en Afrique centrale. Et, excusez-moi, donc on a cherché un peu dans l'origine géographique et ethnique, l'ethnie Fon. Donc Guéman sort de l'ethnie Fon. Le nom est principalement issu du groupe ethnique Fon. Oui, largement présent au Gabon, en Guinée équatoriale et au Cameroun. Implantation au Gabon, donc Guéman est très représenté dans le nord du pays, notamment dans la province du Walentem, mais peut se retrouver aussi dans toutes les autres provinces où l'on retrouve l'ethnie Fon, donc le Moyen-Ogoué, l'Ogoué Vindo, l'Estuaire et l'Ogoué Maritime. On le retrouve également en Guinée équatoriale, peut-être aussi un peu au Cameroun, parce qu'il y a aussi les fonds du côté du Cameroun en Guinée équatoriale. Il est porté par plusieurs figures marquantes de l'histoire aussi, ce nom, et de la politique, telles que le général, donc le président gabonais, Brice Clotaire Oligui, Nguémon et l'ancien président équato-guinéen Francisco Matias Nguémon aussi. Nous avons eu un journaliste de renom dans cette nation, Patrick Nguémon Don. Nous avons aussi un proviseur, Nguémon Bumba Janvier. On ne délaisse pas les autres Nguémon, hein. Ce sont les noms qui me sont parvenus à l'esprit comme ça. Donc il y a d'autres Nguémon aussi qui ont occupé des hauts postes dans cette nation. Nous parlerons aussi de Teodoro Obiang Nguémon Badzogo du côté de la Guinée équatoriale. Et Nguémon, et qu'est-ce que cela signifie? Quelle est son étymologie? On dirait que Nguémon signifie le Benjamin ou le dernier né, ou la fin d'une filiation dans la tradition orale et certaines interprétations linguistiques font, le terme peut signifier le Benjamin, le dernier enfant de la fratrie. Il faut également renvoyer à des notions d'arrière, de queue, d'amont ou de source énergétique et protectrice comparée symboliquement dans la sagesse ancienne à la force que procure la queue chez certains animaux vertébrés. Chez l'éléphant, les noms de famille n'est pas de simple éthique administrative. Il raconte l'ancrage familial, le clan, Aïon, ou l'histoire d'un ancêtre fondateur. La transmission orale, notamment à travers les veillées du Mvet, art traditionnel mêlant épopée, poésie et musique, véhicule les valeurs de courage, de cohésion sociale et de sagesse associées aux grands de lignée. Dans l'imaginaire collectif, un nom comme Nguémon porte une charge d'ancrage profond, de résistance et de responsabilité au sein de la communauté. Voici ce que j'ai pu concocter sur le nom Nguémon et pour l'éphéméride du jour. Je sais que je n'ai pas tout fouiné, je n'ai pas peut-être tout trouvé. Pour vous qui avez quelques éléments concernant ce nom, vous pouvez appeler au numéro de téléphone que vous connaissez déjà.
0: Nguémon 1, Nguémon 2.
1: Voilà, Monsieur Nguémon 1, Monsieur Nguémon 2. Bonne journée de prénom, donc de nom à vous. Monsieur Ndon aussi, s'il est à l'écoute, il peut nous appeler pour un ajout. Oui, on va prendre un auditeur au bout du fil.
0: Qui vient certainement nous saluer, Nguémon.
2: Oui, alors. Monsieur Yves.
0: Oui, Monsieur Simon.
1: Monsieur Simon.
2: Ouais, là, il y a beaucoup de Nguémon là. Nguémon 2, Nguémon 1, ils sont où?
1: Ah. Bon, matin, là, eux,
0: bah, ils sont à l'écoute. Ils sont à l'écoute, certainement.
2: Ils sont à l'écoute. Ils sont à l'écoute. Beaucoup de Nguémon maintenant. Mm-hmm. Ok, je vais dire que mon père s'appelle Nguémon aussi.
1: Ah, votre père, hein?
2: Voilà, donc moi aussi, je m'appelle aussi Nguémon.
1: Ah, Monsieur Simon Nguémon.
0: Simon Nguémon.
2: Voilà, Ingo Nguémon, c'est moi-même. Moi, je m'appelle Ingo Nguémon Simon. Ingo Nguémon Simon.
0: Ingo Nguémon Simon.
1: D'accord.
2: Voilà, parce qu'il m'a donné le nom de son père.
1: Oui.
2: Voilà, donc il y a beaucoup de Nguémon. Ils sont partis disparus, là, les mes pères, là. Nguémon 1, Nguémon 2, ils sont où?
1: Ils sont à l'écoute.
2: Il faut les appeler, Madame Lati. C'est toi qui as commencé, il faut les appeler.
0: D'accord.
1: D'accord.
2: Voilà. Ils ont l'écoute.
1: D'accord. Merci encore à vous, Monsieur Simon. Autre auditeur, on va le prendre.
3: Allô?
1: Allô?
3: Oui, bonjour, messieurs et dames. Bonjour, les esprits, la population gabonaise, le peuple gabonais, et ainsi que le pape. Félicitations, vous êtes sortis de l'opération. Vous avez failli rester. Vous m'écoutez. Un hôpital non loin de... En tout cas, au niveau de Rome, hein. C'est M. Boukha David Mangassan, Francis Papi. Madame Lati.
1: Monsieur.
3: Amaru Chakou a été assassiné à quel âge?
1: Je ne sais pas. Je n'ai
3: à 25
1: pas
3: ans. Ça fait déjà 30 ans qu'on l'a assassiné. Mm-hmm. Ils ont sorti le dossier là, aujourd'hui là. Ils ont sorti le dossier là aux États-Unis. Donc c'est pour dire que tout ce que tu fais sur la terre, les hommes peuvent oublier, mais les esprits n'oublient pas. Ça va toujours te rattraper. La justice reste la justice. Mm-hmm. Papa Jésus-Christ est mort à quel âge? 33 ans. Mm-hmm. Avec le chiffre 33, sortez-moi un chiffre. Un seul chiffre, avec le chiffre 33. Je vous écoute, vous êtes à 3 là, à 4, vous m'écoutez. 4 fois 4 plus 4, ça donne le chiffre combien?
1: 4 plus 4, ou bien 3 plus 3, c'est 6, hein?
3: Bah, non, le chiffre combien? 4 plus 4.
4: 4 plus 4, 8. 3 c'est plus 8. 3, 6.
3: Voilà. 33, 33, ça donne le chiffre 8. 8 veut dire l'infini. Tout non, est accompli.
1: Non. 3 plus 3 égale à 6, plus 3 égale à 9.
3: Vous ne pouvez pas comprendre. Quand tu prends 3, tu renverses le 3, ça donne le chiffre combien? Repartez à l'école.
1: Non, c'est vous qui devez repartir à l'école quand même.
3: Bon, je termine en disant, Paul avait dit quoi? Si vous en sorcelez, c'est Paul, l'apôtre Paul, qui avait dit à l'église de Madame Nati, l'église où?
0: On ne sait pas, monsieur. Nous ne sommes pas à l'école ici, hein, monsieur.
3: Voilà.
0: Bah, voilà.
3: On le fait avec vous, merci.
0: Merci.
1: Nous mais moi, je ne peux pas accepter. Bah, toi, plus toi.
0: Ouais, nous ne sommes pas à l'école ici, monsieur. Hein.
1: Merci. Auditeur, merci encore à vous, monsieur Bocquin.
0: Vous devez repartir à l'école, vous qui avez répondu à la bonne.
2: Bonjour, papy.
0: Gwen est la précieuse, vous repartir à l'école. Parce que nous, on s'est abstenu.
2: C'était surtout la réaction de Nati parce que tout de suite on sent la crainte. 4 plus 2. Alors là c'était difficile, hein, l'équation.
1: C'est que je ne saisissais pas le deuxième chiffre, donc voilà.
2: Bonjour, papy. Tu ne traumatises pas ta soeur. Commence à prendre peur. Ça m'a rappelé une blague 4x4. Puis on interroge un monsieur, il dit 4x4. Il dit ben, véhicule tout.
4: Ah, moi j'aurais dit pareil.
2: Bon, ça c'est pour l'Engema que je viens. Bonjour monsieur Simon Ngonguema, parce que si tu n'avais pas appelé, je t'aurais appelé en Norse quand même pour te. Alors, Ngema, effectivement, Nati, comme tu l'as dit, fait allusion à la fin d'une lignée, ça fait allusion à la queue, ça fait allusion aussi à tous les attributs de force que l'on donne à la queue des animaux. Mmh. Et vous verrez que dans beaucoup d'ethnies ou dans beaucoup de peuples, la queue de l'animal symbolise souvent beaucoup de choses. Et puis voilà, elle symbolise la force, elle symbolise aussi, elle peut symboliser, c'est aussi le don qu'on fait parfois au neveu dans une famille, la queue. Parce que ça lui permet de comprendre le sens d'un certain nombre de choses. Voilà. Okay. Et Ngema, moi, la seule chose que je rajouterais, c'est que Ngema fait aussi référence aux vies porteurs de force. Et en langue franc, on utilise souvent l'expression Ngema pour traduire, par exemple, un espace qui a été dévasté et où il ne reste plus rien. Mais à partir duquel on ressent la force qui est intervenue. C'est un peu ça.
1: D'accord.
2: Donc, quand on a, par exemple, débroussaillé, quand on a battu un champ et que l'on constate le vide sur le terrain, effectivement, qu'on a nettoyé, l'expression Nikema, qui signifie aussi lumière, hein, c'est-à-dire, c'est en même temps le vide, mais aussi la lumière et l'étendue. Voilà. Il y a ces trois notions-là qui reviennent aussi pour traduire le nom Ngema, qui sont accolés à la racine Ngema. Et puis voilà, voilà ce que je pouvais rajouter.
1: D'accord.
2: Sinon, ben, Nati, n'aie plus peur de papy. Papy.
1: Non, c'est pas la peur.
2: Expliquez, papy, c'est bien.
1: C'est pas
2: explique.
1: La peur.
2: Parfois, on ne comprend pas.
1: Bon, oui, c'est ça.
2: Mais en tout cas, ça va aller. 4 plus 2, Nati.
1: 4 plus 2, 6.
2: Allez, à plus tard.
1: Merci encore, monsieur. Non, oui.
0: Non, nous allons prendre cet auditeur.
1: Allô.
0: Allô.
3: Oui, excusez-moi, maman Nati. Ah, je disais 4 plus 4, pas 4 plus 2.
1: Voilà où j'ai donné 8.
3: Voilà, j'ai compris.
0: Bah voilà. Vous voyez que.
3: C'est pourquoi je dis à la fin, Paul avait dit qui vous a ensorcelé, maman Nati.
0: Vous voyez qu'on apprend tous les jours.
3: Vous ne comprenez toujours pas le message.
0: L'école de la vie.
3: Venez de vous baptiser. Merci.
0: D'accord, merci.
1: Merci encore à vous, monsieur. 0-66-21-91-16, Monsieur Bouka, 0-66-21, oui, auditeur en ligne.
5: Madame Nati. Oh. Quand on écrit maintenant l'infini, là, avec deux choix inversés. Voilà.
1: Avec bon. Deux quoi?
0: Deux trois versets.
5: Ah, le plus jeune, mais encore sa bouche les dents. On va venir dire, le plus jeune, encore dit, oh, non, encore moi, encore me dire, oh, voilà pourquoi j'ai fait X ou Y chose. Non. Madame Nati.
1: T'écoutons.
5: 4 plus 2.
1: Ce n'est pas 4 plus 2, c'est 4 plus 20, 4.
5: Ça fait l'infini. Ah. OK.
0: Bah, le message est passé. Peut-être que c'est un message codifié, on ne sait jamais.
5: Oui, ça, c'est un message codé. Ouais. On va venir nous soulever un bon matin, nous préciser là qu'on ne fait qu'envoyer les messages codés. Attendez. Un bon matin. Si tu veux qu'on fait, on va les faire pour courir. Non, pardon. En tout cas, bonjour à M. Pastier. Hein.
0: Mm-hmm.
5: D'accord. On a compris que le pape est déjà sorti de l'opération. Ok. En tout cas. On a compris aussi que tout pape est mort à quel âge? 25 ans.
1: C'est 25 ans.
0: 25 ans.
5: 25 ans.
0: Mais ça, c'est pas faux.
1: Non, c'est pas faux, c'est vrai.
5: Non, Yves, mais qui a dit que ce qui est faux? Pardon. Je te dis, je ne vais pas mettre ma bouche là-bas. En tout cas.
1: Quoi, tu as peur des balles?
5: Et j'ai peur de quoi?
1: Des balles.
5: Oh, moi vous savez que qui tire sur moi, je tire sur lui. Et maintenant, monsieur, non, c'est collé quelque part.
0: Il y a quelqu'un qui est là qui s'abstient de parler. Oh, c'est vrai, oh.
5: Yves.
0: Oui.
5: Tu as déjà vu comme un père, en pleine émission, se discute avec son fils. Et après, le fils appelle un homme pour dire, papa, excuse-moi. Hein.
0: Mm-hmm,
5: mm-hmm. C'est bon. Voilà. Bon, Yves, est-ce que je peux écouter un son d'un Guéma aussi?
0: Mm-hmm.
5: Voilà, Hilarion Guéma.
1: Vraiment, Hilarion Guéma aussi. J'ai oublié. Hein?
0: Mm-hmm.
5: Hein?
1: Ah oui, je disais, j'ai oublié cet artiste, Hilarion Guéma.
5: Mais comment tu as oublié Hilarion Guéma?
1: C'est une tête que j'ai. J'ai pas deux.
5: Hein?
1: J'ai une seule tête. Ah, donc, si l'oubli existe, si le mot existe, c'est qu'on peut oublier.
5: D'accord. Mais j'ai pas écouté là, les critiques ou pas.
0: La gazelle et l'éléphant encore, non?
5: Voilà. Oui, tu es, voilà. Là, tu as imaginé, là, c'est bon, là.
0: Bah ouais, on essaie.
5: Il faut que je t'imagine encore.
0: On essaye de suivre entre les lignes, là. C'est des liens entre les lignes.
5: Voilà, donc, faites-nous écouter, il parle et frère. Il a rien demandé le titre, la gazelle n'est pas de la, n'est pas l'enfant de l'éléphant. Ben Yves,
0: oui.
5: Je vais dire à M. Jean-Félix que j'ai écouté ce qu'il a eu à dire. Non, M. Jean-Félix, juste qu'il y a des Gabonais qui sont dans les faux débats. Ce n'est pas de notre faute, M. Jean-Félix, si notre État a eu à faire un peu du laxisme dans l'avenir de nos frères étrangers sur nos territoires.
1: Il faut c'est, pas, c'est pas la tribune, hein? S'il te plaît, merci.
0: Ben
1: il
0: faut. Non,
5: par
0: on va attendre à 11h là quand même.
5: Voilà, donc Yves, c'est pas de notre faute. Mm-hmm. Ce qui se passe sur les réseaux là, c'est ce qu'on appelle Omita.
4: Si vous ne mangez pas les gars.
5: Voilà, c'est du folklore. Il faut le cafeturer quoi.
0: Non, rien du tout.
4: Vous avez parlé, mais c'est pas de ma faute, ça m'a fait penser à c'est pas de ma faute si vous ne mangez pas les gâteaux.
0: Waouh, les faits Larsen. Les faits Larsen.
5: Toi, quand je parle toujours, toi, tu es toujours là pour me mettre dans les choses pas bien.
4: Non, comment ça?
5: Et après, tu sais, il va venir demander ici là, oh, Big Monster, mbou, mbou, pour moi. Et c'est après de ces pensées là que lui fait les choses comme ça là. Bon, il vient informer à tous les transporteurs aussi que. Et le bouchon après, c'est un gros bouchon, Yves.
0: Et c'est
5: passé que je passe
0: le bandeau. Vous n'avez pas encore déjà
5: pratiquement 15 minutes quand on est dedans. Donc, elle est passée par plein, c'est là, il y a le bouchon, même si c'est 5 minutes, quand je ne venais pas.
0: D'accord, merci.
5: Plein, c'est... Mais Yves,
0: oui.
5: Il faut que nos autorités pensent à mettre une bonne fois les sapeurs pompiers à plein, ciel, hein, parce qu'en saison de pluie, Yves, je te dis, c'est. C'est fort, le bouchon la glisse.
0: Ah, d'accord.
1: Quoi, il y a un accident?
5: Hein?
1: Il y a un accident?
5: On n'est pas encore arrivé au débat, on avance un peu.
1: Ah, ok.
5: Entre nos frères de l'Ouest africain qui ont les camions liés à pourri, ils tombent en panne au milieu de la route.
1: Ah, ok.
5: Et les accidents, donc on ne sait pas ce qui se passe devant, on arrive d'abord devant madame. Donc Yves, la gardienne n'est pas l'enfant de l'éléphant, s'il te plaît.
0: D'accord, pas de souci, pas de souci.
5: Voilà.
0: Merci, merci. Merci d'être passé ce matin. 066 21 91 11, c'est le numéro de téléphone pour être avec nous ce matin. Oui, Miss Gwen a quelque chose à dire, non?
4: Juste Mbolo Samba déjà à tous ceux qui sont dans les embouteillages actuellement, c'est que ce n'est pas facile, mais le plus jeune est là, il va vous repenter le moral.
6: Mbolo avec Samba. Ses chansons.
4: Vraiment. Le plus jeune avec ses chansons, Big Monster représente.
0: Tic tac tang brou, c'est ça, c'est ça. Ah, c'est le son des TG, c'est le son des TG. Le West. Merci. Vous êtes toujours sur la matinale, hein, chers auditeurs. Il est 9h passé de quoi que je regarde
4: 47 minutes.
0: Voilà. Nous allons légèrement souffler en musique et revenir avec Miss Couleur Café.

0: Patience Dabani à l'instant sur la radio avec le titre Wema Mobi. Marlène fait savoir que bon, il n'a pas pu trouver le titre Bisous hein, de Patience aux côtés de Chanel, mais bon, il a proposé ce titre Wema Mobi à monsieur Jean-Félix Dakanda. On espère que ça pourra faire l'affaire. Ou à défaut, il pourrait revenir demander un autre titre. Monsieur Jean-Félix, vous pouvez venir. Nous avons encore assez de temps, pratiquement quoi, une quinzaine, une vingtaine de minutes. À passer ensemble, il n'y a pas de souci. 066 21 421 16, c'est le numéro de téléphone pour être avec nous ce matin. Il est là, on le prend rapidement avant que de poursuivre avec Mousse-Couleur. Ah, il est parti, ok. Mousse-Couleur Café, à vous la parole.
1: Oh, merci, hein. Je sais qu'il est 9h52 et que bientôt on va devoir se dire au revoir, mais accordez-moi juste 2 heures de votre temps pour vous parler un tout petit peu des deux journées quand même assez importantes, moi je pense à mes yeux, et je pense également que ça le sera également pour vous, auditeurs, auditrices de la 93.5 FM. Aujourd'hui, nous parlons d'enfants, mais aussi d'adultes qui rencontrent des difficultés particulières pour apprendre, lire, écrire, parler ou faire certains gestes. Ce sont les troubles 10. Derrière ces 3 lettres, il y a des personnes qui ont parfois du mal à suivre en classe, à écrire une phrase ou à comprendre un exercice. Et pourtant, elles peuvent être intelligentes, créatives et avoir beaucoup de talent. Mais alors, que signifie exactement le mot 10? Nous avons notamment la dyslexie, la dysphasie, la dyspraxie, la dysorthographie, la dysgraphie et la dyscalculie. Voyons ensemble ce que cela signifie avec des exemples un peu simples, d'accord? Premièrement, la dyslexie. C'est un trouble qui rend la lecture difficile. Par exemple, un enfant peut mettre beaucoup de temps à lire une phrase, à confondre, il peut confondre voilà, certaines lettres ou avoir du mal à comprendre un texte parce que la lecture lui demande beaucoup d'efforts. Deuxièmement, la dysphasie. La dysphasie, aujourd'hui souvent appelée trouble développementale du langage, elle affecte la capacité à comprendre ou à utiliser le langage oral. Par exemple, un enfant peut avoir du mal à trouver ses mots, à construire une phrase ou à comprendre certaines consignes. Troisièmement, la dyspraxie. Elle concerne la réalisation de certains gestes et la coordination des mouvements. Par exemple, un enfant peut avoir du mal à boutonner sa chemise, à découper une feuille avec des ciseaux ou à organiser ses gestes pour réaliser une activité. Quatrièmement, la dysorthographie. Ici, les difficultés concernent principalement l'orthographe. Par exemple, un enfant peut connaître une règle de grammaire, mais continue à faire beaucoup de fautes lorsqu'il écrit. Cela ne signifie pas qu'il est paresseux. C'est juste que voilà, il y a un trouble qu'on appelle la dysorthographie. Cinquièmement, la dysgraphie. Elle concerne les difficultés liées à l'écriture manuscrite. Par exemple, un enfant peut écrire très lentement, avoir du mal à former des lettres ou produire une écriture difficile à lire. Écrire peut lui demander énormément d'efforts. Enfin, la dyscalculie, elle concerne les difficultés à comprendre et à utiliser les nombres. Par exemple, un enfant peut avoir du mal à effectuer un calcul simple, à comparer les quantités ou à comprendre certaines notions mathématiques. Attention, une personne peut présenter un seul de ces troubles ou en cumuler plusieurs. Et seul un professionnel peut réaliser les évaluations nécessaires pour établir un diagnostic. Ce qu'il faut retenir de cette journée-là, c'est que la journée des 10 est l'occasion de mieux faire connaître ces troubles, de sensibiliser les familles, les enseignants et la société, et surtout de rappeler que les difficultés d'apprentissage ne signifient pas un manque d'intelligence. Un enfant qui lit lentement n'est pas forcément moins intelligent. Un enfant qui fait beaucoup de fautes n'est pas forcément négligent. Et un enfant qui a du mal en mathématiques n'est pas forcément incapable de réussir dans la vie. Ces enfants ont besoin d'être compris, accompagnés et encouragés. Avec un diagnostic adapté, bien sûr, un suivi approprié et des méthodes d'apprentissage qui tiennent compte de leurs besoins, ils peuvent progresser et développer leurs capacités. Et chez nous au Gabon, cette sensibilisation est tout aussi importante. Hein. Parents, enseignants et responsables d'établissements scolaires doivent pouvoir reconnaître les difficultés, éviter les humiliations et orienter les enfants vers des professionnels compétents. Un enfant 10 n'a pas besoin qu'on lui répète qu'il est incapable. Il a besoin qu'on l'aide à découvrir de quoi il est capable. Alors, en cette journée consacrée aux 10, nous disent, voilà, retenons une chose, nous n'apprenons pas tous de la même manière, nous n'avançons pas tous au même rythme, mais chacun mérite une chance de réussir parce qu'au fond, la différence n'est pas une faiblesse et comprendre un enfant, c'est déjà l'aider à grandir. Donc il faut comprendre les enfants.
0: Ouais, ça ne sert à rien de dire, toi tu es trop bête,
1: non
0: tu es trop bête.
1: Il faut comprendre le problème, pourquoi il n'arrive pas à lire comme les autres enfants de son âge. Il faut chercher à comprendre.
0: Il faut surtout éviter de le comparer aussi.
1: Toujours. Ça,
0: ouais, tu vois pas ton petit frère.
1: C'est quelque part le propre des parents africains, mais bon.
0: Tu es trop bête, non, je n'ai jamais vu.
1: Bah, ou les Européens, tous les parents. Hein.
2: C'est la raison pour laquelle moi je pense qu'on doit vraiment mettre aussi l'accent sur la sensibilisation des parents. Mm-hmm. Il y a beaucoup d'enfants comme ça qui sont abandonnés, délaissés, comme vous pouviez le dire. Rejeter auditeur au bout du fil.
0: Bah ouais, bah je
1: avoir à le prendre la deuxième journée. Voilà.
0: Mmh. Oh, oui,
3: oui, madame Serena. Merci. Oui. Merci beaucoup. Merci.
0: Voilà, merci. Merci.
2: De rien. Pour la de rien.
0: Merci.
1: Merci. Oui, j'ai eu peur. Normalement, c'est moi qui ai peur. Mais...
2: Allô?
3: Vous n'avez pas pu retrouver le titre de Bisous, mais c'est un magnifique titre. Hein.
2: Ah oui.
3: Bon, c'est pas grave. Un magnifique titre. Bisous à vous aussi. Hein.
2: Merci.
1: Un bisou, monsieur Jean-Félix, notre bel étalon.
3: Le grand Marley Fayatès a un titre.
2: Fayatès.
3: Okolo Nakoukoufa.
0: Okolo Nakoukoufa.
1: Okolo Nakoukoufa.
3: Okolo Nakoukoufa.
1: Okolo Nakoukoufa.
3: Okolo Nakoukoufa.
0: Eh, maman.
3: À mon boss personnel, Papa Ndong. Il se reconnaîtra là-dedans.
2: Et à tous les Congolais.
3: Et c'est un titre que je chantais les Bantous de la capitale, en leur temps. Repris par Fayatès, mon colonna Kokoufa, et je vous expliquerai après.
0: D'accord, pas de soucis. Merci, monsieur.
2: Petit mot, monsieur.
0: Nous poursuivons avec
2: Miss Colonna. J'ai une question à poser par rapport à cette journée à Miss Colonna Café. Mais les enfants qui sont lents, lents pour manger, lents pour s'habiller, est-ce qu'ils rentrent aussi dans les ans des 10 là?
1: Ah ouais,
2: parce que quand c'est pour faire autre chose, hein, moi je pose la question parce que quand c'est pour être sur le jeu, lire, en tout cas la personne.
0: Quand c'est pour sauter, casser,
2: pour manger, ouais, pour s'habiller.
0: Chacun son kiff, hein. Bon. Chacun son. C'est comme disait l'apprentissage.
2: Je rentre dans ça parce que parfois les matins, c'est compliqué quand même. Hein.
0: Bah, si il arrive pas à s'habiller tout seul, il faut le porter. Même
2: il sait s'habiller, mais il est lent.
0: Bah ouais,
2: il mange, il est lent. On commence à se. On sert même avant.
1: Ça n'entre pas dans le cadre de la dyspraxie que tu as cité.
2: Donc, peut-être.
1: J'ai vu complexité avec les mouvements.
2: Peut-être la lenteur.
1: Du langage, mais je ne sais pas.
2: Langage.
0: Ouais, c'est pas dans le fait de manger ou de se vêtir.
1: Non, c'est plus dans le langage.
2: Non, c'est dans le langage. Okay, d'accord. Donc c'est,
0: nous allons étudier encore de toutes les façons toute cette liste.
2: Oui, on va prendre note et puis on va faire plus. On va encore chercher.
0: On va faire des recherches.
2: D'accord. Bien, aller un peu vers les spécialistes de la médecine. Là. Monsieur Stan n'est même plus là. Est-ce qu'il y a un docteur qui.
1: Mais je pense que ça peut être un trouble. Ça peut
0: un trouble.
1: Oui. Mmh. Et ça peut faire partie des troubles aussi. Qu'il y a,
2: parce que tu peux mettre. Tu peux le mettre avec les autres enfants. Mm-hmm. Ils commencent ensemble, manger ensemble. Mais dis-toi, elle sera la dernière.
0: Bah, peut-être qu'ils savourent son main, tout simplement.
2: Non, c'est un constat que j'ai fait, ça fait depuis son enfance.
0: Mais c'est ce que je dis, savoure. Elle aime bien.
2: Moi, je pense aussi comme toi.
0: Elle aime bien la saveur. Elle aime bien, ouais.
2: Mais pour elle, ça dépend de nourriture. Ça dépend, ce sont les bon, je dis rien. Des frites un peu, salade picote un peu vite là. Mais quand c'est le vrai repas avec des aliments vraiment consistants, bon, je ne vais pas citer ici, mais elle prend, c'est vraiment tout. Tout son temps, il peut faire. Vous allez venir là, vous allez terminer, elle va rester. Hein.
0: Ah, d'accord. Bah, on va ramener au restaurant. On va faire, les emporter.
2: On va attendre.
0: On va faire les emporter. Bah, ouais.
2: Auditeur au foot du film.
0: Allô, rapidement, Miss Couleur Café dans sa rubrique. Là,
2: ah, ok.
0: Oui.
4: Dans tout ce que Miss Couleur Café a eu à dire là, il y a une question qu'il faut se poser.
0: Laquelle?
4: Est-ce que nos enseignants qui sont formés à l'ENES ou à l'ENSET, etc., sont-ils formés avec ces principes-là? Parce qu'elle a eu à citer certains. Elle a présenté ça comme les vices. Hein?
0: Les dix.
4: Hein? D'accord. Certains vices-là qu'on retrouve chez certains apprenants. Et que l'enseignant ne fait pas fortement Bien, je ne sais pas s'ils font exprès de ne pas remarquer ça, mais c'est fréquent chez nous. Il y a des enfants qui sont plus adaptés que d'autres. Mm-hmm. Voilà pourquoi il y a une enseignante que je veux saluer au passage, Madame Lindoy, professeure DPS au lycée technique national Marabongo, qui nous disait souvent, elle a divisé sa classe en trois. Les outsiders, les tocas et les moins bons. Donc quand elle fait son cours, elle fait son cours pour que toutes ces personnes-là puissent se retrouver. Et à la fin du cours, tout le monde doit se retrouver au même niveau. Parce que, Monsieur Yves, ça va servir à quoi un enfant qui a un vice d'aller, exemple, faire mathématiques? S'il a un vice en mathématiques, l'enseignant va forcément le traiter de tous les noms. Mais alors qu'il faut former ces enseignants-là à reconnaître d'abord ces enfants-là avec ces vices et pour mieux les former. Mais bon, vu que ici, comme tu as dit, hein, quand tu ne connais pas tes talents, tu es trop ma poule, tu es trop bête, l'autre fait, toi, tu n'arrives pas à faire. Mais il faut se poser la question, pourquoi lui, il n'arrive pas à faire. Donc, le ministère de l'Éducation nationale écoute Verena ce matin. Verena, tu pourras reprendre, hein, pour qu'il puisse certainement prendre des cours. Parce que ça peut sembler banal, mais c'est très important. Monsieur, monsieur Yves, je suis à l'écoute.
1: Merci. Reste à l'écoute, hein. Un peu comme le ministère de l'Éducation également, hein. Très là, à l'écoute à l'instant.
0: Ouais, ouais, normal.
2: Et le ministère de la Santé aussi. Hein.
1: Exactement.
2: Il doit mal travailler en collaboration.
0: Uh-huh. En parlant des 10 là, on dit Albert Armstrong aussi, effectivement, hein, a été présenté comme un enfant qui avait des difficultés à l'école. Il faut faire attention, effectivement. Et on connaît ce qu'il est devenu par la suite.
2: Oui, c'est vrai, il allait le premier marché dans la Lune.
0: Ouais. Il était parfois loin à répondre lorsqu'on posait une question. Il n'aimait pas l'apprentissage par cœur, mais il a développé d'autres facultés.
2: C'est vrai.
0: Nous avons un autre auditeur, rapidement.
2: Peut-être dans ce même sens, allô ?
1: Allô ?
5: Oui, Yves Vessine. Bon, ce n'est pas parce qu'on est 10 qu'on ne peut pas réussir sa vie. Un des dyslexiques les plus célèbres, du moins que j'ai connu, c'est George Walker Bush. Il a été identifié dyslexique.
2: Ok.
5: Quand il faut dire là, il disait le. Quand il faut dire lui, il disait voilà. Bon, il est devenu président de la nation la plus puissante du monde.
2: Une estate.
5: Donc, oui. Le plus jeune posait une question, est-ce qu'à l'ENS, forme les gens à cela? Est-ce que les gens sont sensibilisés à ça? Oui. S'il me souvient, il me reviendrait que l'année dernière, je pense au mois de mars, il y avait eu un séminaire là-dessus sur les apprenants avec un certain nombre de troubles. Et il y avait les 10 à l'intérieur.
2: D'accord.
5: Donc, il y avait une collaboration entre les NES, l'université, le ministère de l'Éducation nationale. Et j'avais demandé à ce qu'on associe le ministère des Affaires sociales.
2: Sociales,
5: je ne sais pas si vous vous rappelez de cela. Donc, oui, il y a des choses qui se font dans ce sens. D'accord. Donc, Félix, merci. Merci pour la chanson. Okay. Mais c'est une très belle chanson de Fayette, parce que Taboulé Rochereau a fait de très belles choses pour ses maîtresses, que ce soit Gilliardel ou Fayette. Ouais. Bonne journée.
0: Merci.
1: Il était
0: aimable, monsieur. Bah ouais, allez, nous poursuivons, Miss Couleur Café.
1: Ah bah oui,
0: désolé de vous avoir interrompu.
1: Non,
0: quand même.
1: Mais après, ça va, il faut quand même discuter de tout.
0: Hein. Ouais, effectivement. C'est bon, c'est fini, non?
1: Bah non, on va laisser cette belle journée qu'on est en train de développer, voilà, avec nos vécus et tout ce qu'on peut comprendre là-dessus, et de terminer, voilà, avec cette journée-là mondiale également de la normalisation. La normalisation qui n'est tout autre que le fait de mettre en place des règles communes pour que les produits, les services et les équipements fonctionnent correctement et soient compatibles entre eux. Aujourd'hui, nous sommes le 14 octobre et c'est la journée où on célèbre bien évidemment notre chère normalisation. Prenons un exemple. Vous achetez un chargeur de téléphone. Vous vous attendez à ce qu'il fonctionne avec votre appareil, n'est-ce pas? Eh bien, les normes permettent justement de définir certaines règles pour faciliter cette compatibilité et garantir la sécurité. Mais ce n'est pas tout. Dans l'alimentation aussi, les transports, l'électricité, la construction et même sur Internet, les normes jouent un rôle important. Pourquoi donc on fait de ce mercredi 14 octobre 2026 une journée mondiale de la normalisation? Tout simplement parce que les normes concernent tous les pays. Le 14 octobre, depuis 1970, cette journée permet de rappeler l'importance du travail des organismes qui élaborent ces règles communes, notamment l'ISO, la CEI et l'UIT, là, franchement... Là, j'ai vraiment abrégé, là. L'objectif, l'objectif, c'est de faciliter les échanges entre les pays, d'améliorer la qualité des produits et des services et de renforcer la sécurité et de permettre aussi aux technologies de fonctionner ensemble. Prenons le cas chez nous, par exemple, au Gabon. L'enjeu de la normalisation, c'est que dans le cas, par exemple, de la construction, lorsqu'on construit une maison, une école ou un hôpital, il faut respecter les règles de sécurité ou de qualité. Ces règles permettent de réduire les risques et de protéger les personnes. Prenons aussi un exemple sur l'électricité, l'eau potable et les produits alimentaires que nous consommons chaque jour. Il est important que les équipements soient sûrs et que les produits respectent les exigences de qualité applicables. Mmh. La normalisation concerne donc notre quotidien, même lorsque nous n'y pensons pas. Chers auditeurs, retenons une chose de cette belle journée, est-ce que les normes ne sont pas de simples papiers ou des règles pour compliquer la vie. Elles servent à mieux protéger les consommateurs, à faciliter les échanges et à améliorer la qualité de ce que nous utilisons. Alors la prochaine fois que vous achetez un produit ou que vous utilisez un équipement, pensez à cette question. Est-il sûr, fiable et conforme aux exigences applicables? Parce qu'au fond, la normalisation, c'est aussi une manière de construire la confiance entre les producteurs, les vendeurs et les consommateurs. Bonne journée mondiale de la normalisation à toutes et à tous. Et
0: merci. Et surtout, la Gaza doit faire son boulot. Parce que lorsque vous passez là, les boîtes sont déjà un peu cabossées. On dit, bon, c'est pas grave, prenez un petit quelque chose là. Et puis voilà quoi.
2: Non, d'autres mettent quand même.
0: Il y a d'autres. Oui. La date est pas en option déjà. On m'a dit, non, il y a quelques mois dans l'année en cours.
3: Moi, des belles. Ouais. C'est pas normal. Ça s'adresse au nouveau ministre de l'énergie.
2: Voilà. Bien sûr.
3: Oui.
0: Ah bah ouais, c'est codé là. Ouais. Merci à Miss Couleur Café pour ces journées. Franchement, on apprend un peu plus chaque jour. Oui, Miss Gwen.
6: Exactement. Et elle pouvait dire que la normalisation, on peut la trouver ou on devrait la trouver un peu partout. Je pense d'ailleurs à cette régularisation de la viande de brousse du commerce ou de la commercialisation de la viande de brousse qui est justement en plein débat actuellement. Hein. Parce qu'il est important de savoir ce qu'on achète, est-ce qu'il y a eu du braconnage derrière, il est important de régulariser tout ça, voilà. Et protéger notre écosystème, en faire un véritable métier, vendeur de viande de brousse. Donc on régularise tout. Hein.
2: Ouais. Régulariser aussi le vin des cannes, hein. Et le vin des palmes, tout ça aussi.
0: Hein. Bah, le vin des palmes, ils prennent 5 litres, ça devient 30 litres. On ajoute de l'eau avec le sucre. Pour on ajoute du bois amer.
1: L'hygiène et tout.
0: Voilà, on ajoute du bois amer pour que. On achète une dame jeune peut-être de 5 litres, mais on multiplie ça fois 5 et puis voilà quoi. Le plus important, c'est le bénéfice.
1: Comme la vente des armes aussi.
0: Ouais.
6: Exactement.
2: On doit normaliser. Il faut normaliser beaucoup de choses. Ici même, chez nous, il faut normaliser surtout le vin local, un peu des choses un peu comme ça. Il faut vraiment normaliser. Et c'est pour la santé, comme on pourrait bien dire. Hein.
6: Exactement.
2: Oui. La santé et le bien-être de tout un chacun, on en a besoin. C'est vrai qu'on veut se faire des bénéfices, mais il faut aussi que nous vendons du bon produit. Et là, on doit appliquer les règles de la normalisation.
0: Merci, Miss Couleur Café. Franchement, comme je disais, on apprend. Ce soir, on va mourir un peu moins bête. On dormira un peu moins bête. Un peu comme chaque jour. Merci. Merci encore pour la bonne humeur. Chers auditeurs, nous sommes toujours dans le cadre de votre émission La Grande Matinale, diffusée de lundi à vendredi de 8h à 10h. Et nous étions avec la précieuse de l'Éternel qui nous proposait l'éphémérie du jour. Et aujourd'hui, juste à l'instant, nous étions avec Miss Couleur Café pour les journées. Et nous allons nous remonter en musique avec un titre que nous a demandé Monsieur Jean-Félix Dakanda, Fayates, Mokolo Nakokufa. Merci d'être des nôtres, chers auditeurs.

0: 06 21 91 16, c'est le numéro de téléphone pour être avec nous. Ce matin, nous sommes avec Fayatez dans le titre Mokolo Nakokufa, un morceau plein de sagesse et de profondeur. Le jour où nous quitterons cette terre, que restera-t-il de nous? Qui se souviendra de nous? Une chanson qui nous rappelle que la vie est passagère et que l'essentiel est de laisser derrière nous de bonnes actions, de l'amour et de beaux souvenirs. Mokolo Nakokufa.
1: Ça, très, c'est vrai.
0: Très beau titre.
2: Félix, Jean-Félix, Jean-Félix, Jean-Félix, tu me fais pleurer. Oh là là.
0: Oh, maman la fidèle auditrice.
1: Maman fidèle auditrice. Ça, c'est vrai.
0: On va pas pleurer ce matin.
1: On va pleurer ce matin, mais maman, beaucoup de courage quand même.
0: Ouais, après votre mort, avez-vous déjà pensé à, dans le plateau là, sur le plateau, chacun a pensé le jour de sa mort, que restera-t-il?
1: Non, tu sais, Yves, depuis que j'ai vu certaines personnes des miens qui sont chères partir, je me suis dit qu'un jour aussi viendra où je partirai. Surtout lorsque j'ai vu ma grande sœur partir avant mon père, j'ai compris que vraiment chacun de nous est appelé à partir. Et chaque jour, quand je me réveille, je remercie Dieu pour le souffle de vie, pas parce que je ne suis pas partie, mais parce qu'il a encore jeté quelque chose de plus aujourd'hui. Et qu'est-ce que je dois faire pour que mes actes parlent après ma mort, normalement? Il faut que des actes positifs mentionnent mon nom lorsque je quitterai la terre. Donc, ce sont un peu ces choses. C'est vrai, on aura tout fait, on aura tout. On aura sûrement des palais, des voitures. Mais qu'est-ce que, en dehors de cela, qu'est-ce que tu auras fait? Quels sont les actes que tu auras posés pendant ton séjour sur la terre, quoi? C'est un peu tout ça, c'est tout ce qui est un peu résumé ici. Voilà.
0: Qu'est-ce qu'on a, lorsque nous partirons? Oui, Miss Gwen, quelque chose à dire, non? Miss Couleur Café, c'est mis des bonnes graines, là. C'est comme on dit, non? Lorsque vous marchez, si vous enlevez une pierre sur votre route, vous l'enlevez aussi pour ceux qui viendront derrière.
3: Oui, ceux qui viennent derrière, bien sûr. Voilà. C'est un sujet tellement profond qui nous rappelle une réalité qu'on essaie de fuir au quotidien.
0: Ouais. On a peur de la mort.
3: Mmh. Exactement.
0: Tu as peur de la mort, Miss Gwen.
3: Pas peur, mais c'est une réalité quand même que j'essaie de fuir.
1: Il y a des sujets à un certain âge, tu n'arrives pas encore vraiment à élaborer, s'il faut dire.
0: La faucheuse, on a peur de la faucheuse.
1: Voilà. Et comme moi j'étais un peu plus petite aussi, sans mentir, il y avait cette expression de peur, de parler de la mort. Et quand il y avait des décès, souvent à la maison, qu'il fallait amener entre griffes la dépouille de la personne partie, et ça faisait un peu peur. Mais Dieu merci, les parents nous amenaient toujours ailleurs. Donc, et tu te demandais qu'est-ce qui s'est passé, pourquoi la personne était allée, pourquoi la caisse, pourquoi il y a des questions qui se viennent comme ça, et il y avait des réponses qui étaient données. Mais au fur et à mesure que tu grandissant, voilà, tu as maintenant la réalité que s'il y a la vie, il y a la mort.
3: Et moi, je vais ajouter pour répondre au grand que moi, je n'ai pas peur de la mort, mais j'ai surtout peur de l'inconnu. Parce que derrière la mort, qu'est-ce qui se passe? Donc, se poser toutes ces questions et tout, moi, ça me stresse. Du coup, je préfère éviter la question exactement.
1: Oh oui, donc, tu sais, Yves, l'inconnu fait peur,

0: C'est vrai, l'inconnu fait peur. Nous, on est nés, hein. On est nés, on nous a porté 9 mois dans le ventre, on est nés. Mais on ne sait pas comment on va partir.
1: Bon,
0: moi, c'est le petit truc.
1: On est déjà nés, on grandit.
0: On est déjà nés, on grandit, oui, c'est vrai. Mais comment ? Tu vois, les personnes qui meurent, soit noyées, par accident. Moi, c'est la manière de partir.
1: D'accord,
0: c'est vieux de... C'est ce qui, moi, qui est encore une interrogative dans mon esprit.
2: Moi, c'est surtout ce que je laisse. En tant que maman, moi, mon défi, non, pas mon défi, mais mon pacte avec Dieu, c'est...
1: La crainte, c'est autour de...
2: Voilà, mon pacte avec Dieu, c'est, écoute, laisse-moi au moins voir mon fils prendre son indépendance, et c'est quand tu veux.
1: D'accord.
2: C'est quand et comme tu veux.
0: Bon, je crois que ce ne sera pas aussi le dernier.
1: On n'est jamais prêt.
2: Ce n'est pas un projet.
1: On n'est jamais prêt.
0: On n'est jamais prêt, ça monte.
1: En toute chose, il y a le pour et le contre, hein, tu vois, donc... La mort aussi, il y a des gens qui font du business, des croque-morts, ils sont, les croque-morts, c'est les vendeurs des cercueils là, ils sont heureux lorsqu'il y a des morts, parce que s'il n'y a pas de mort, il n'y a pas de vente.
2: Il n'y a pas de clients.
1: Voilà, donc.
0: C'est bon, on peut pas dire qu'ils sont les inventeurs de la mort.
1: Mais non.
0: Il faille qu'ils accompagnent les morts aussi, hein.
1: D'accord. Ouais. Merci, c'était une parenthèse comme ça sur la radio.
0: Parce que le café ne peut pas dire un
1: histoire
0: mot.
1: Histoire de l'état, non, elle a trop peur.
2: Bah, non, pas que j'ai peur.
1: Non, elle ne veut pas s'aventurer.
2: Moi, le mystère de la mort, je l'ai toujours dit, rien ne me fait peur dans ce monde. La seule chose qui me fait peur, c'est de quitter ce monde sans avoir accompli ce pourquoi Dieu m'a créé. Tu vois au ciel et on te dit qu'est-ce que tout le temps que tu vivais sur terre, qu'est-ce que tu as fait en mon nom, bouge, je te connais pas.
1: J'ai acheté les perruques, les vénusiennes.
2: Je te connais pas, c'est la seule chose qui me fait peur. Mais le reste, vraiment. Dès que je sais que j'ai fait ce pourquoi j'ai été créé et puis après je pars, la façon dont je vais partir, il n'y a pas de souci, ça ne va pas me faire peur.
1: Mais comment savoir que bah voilà, là je suis le bon chemin.
2: Mais c'est ça, voilà, c'est ça que j'ai peur de la mort. Ah, voilà. Une fois que je sais que j'ai la confirmation, que je sais et que j'ai fait ce pourquoi Dieu m'a attendu, dis-toi que même si c'est demain qu'on me dit je vais mourir, je vais partir.
0: Ah, et tu sais, cette question elle est fondamentale dans la vie d'un homme. C'est que Miss Le Café veut soulever. Mm-hmm. C'est une question très très importante dans la vie de tout un chacun. Lorsqu'on a déjà un âge avancé, mature, s'il faut le dire, qu'on s'asseye et dire normalement qu'est-ce que je suis venu faire sur la terre. Donc là, on parle un peu, là, on va rejoindre la religion qui dit le but d'un homme sur la terre, quelle est ta vision, hein, à venir réaliser sur la terre. Donc, puisqu'on est tous de passage, on a des actes à poser, on a des choses à mener, mais il y a aussi des questions à nous poser, mm-hmm. et de savoir, Seigneur, qu'est-ce que je suis venu faire? Et voilà pourquoi on parlera aussi de l'appartenance à Christ afin de pouvoir découvrir qui nous sommes, spirituellement parlant d'abord, physiquement parlant aussi, et quel est notre apport sur la terre avant de pouvoir partir. Et lorsqu'on découvre cela, parce qu'on peut le découvrir, on peut connaître, Miss Le Café, on peut connaître parce qu'il est capable de pouvoir te répondre et dire voilà, voici ce que tu dois faire, voilà, et puis
1: le chemin, aller. La vérité et la vie. Oui, Miss Couleur Café. Miss Gwen, Miss Couleur Café.
2: Je suis habituée. L'appartenance au Christ et les traditionnalistes nous diront.
1: Bah voilà, c'est ce que j'allais dire, monsieur Mawango.
2: Je voulais juste ajouter ce petit point là.
1: Monsieur Mawango viendra dire que bah non, laissez-moi, ceci, il faut aller au temple, au verre traversé.
2: Et tu vois, voilà. Après moi je me dis, imaginons un peu que genre à la fin comme ça, genre, on se dit que tous on se dit avoir une vérité et à la fin on se rend compte qu'en fait chacun de nous on avait juste un bout de la vérité et que la vraie vérité si on peut le dire ainsi c'était vraiment parce qu'on pensait. Hein. Mm-hmm. Imaginons que le côté traditionnel n'est qu'une partie de la vérité, le côté religieux également. En fait il y a beaucoup de trucs. Hein.
0: Oui. Il dit, on connaît en partie et on prophétise aussi en partie.
1: Du coup,
0: on n'a pas tout.
1: Du coup, il faut assembler les deux. Moi, j'imagine,
2: on te dit que le mec qui parlait de l'initiation et tout ça ne parlait en quelque sorte que d'une forme
0: de la connaissance même de
2: God. Hein.
1: Ouais,
2: et puis on te dit donc, que oui, l'Église.
1: Donc,
2: et
1: donc
2: puis,
1: il faut certainement agencer les deux. J'ai vu dans un pays sur la toile là une église islamo. Religieux, c'est ça,
2: voilà,
1: non?
2: On ajoute aussi également.
1: On ajoute également
2: l'islam aussi. On te dit que peut-être il a déposé une partie de lui, de sa vérité.
1: Allez, Wakman, donc pour dire Alléluia, Wakman. Tu vois un truc où.
0: En tout cas, ça, j'ai pas encore suivi.
1: Ouais, c'est
2: bien. Après, les autres vont répondre Bassé,
1: ouais, il mélange les deux, là.
3: La révélation de la foi, l'œuvre de la foi. Merci.
0: Merci.
1: Merci, monsieur Boka. Donc, on imagine à la mosquée, on prie, bon, c'est puisque c'est, il est, comment dirais-je, islam et catholique.
4: Christianisme.
1: Donc, christianisme, donc ce sera vraiment compliqué. On prie Jésus à genoux. On imagine la scène un peu là. Hein. Et il disait, bon, on va, je vais chercher le documentaire.
0: Question.
1: Allô?
3: Où irons-nous?
0: Question.
3: Savons-nous de quoi sera fait demain?
0: Question.
1: Bien sûr.
3: Passons tous les bons moments parce que c'est l'instant.
4: Oui, exactement.
0: L'instant présent, oui.
3: Et cette chanson a une très grande importance pour moi parce que j'ai grandi avec. Mm-hmm. Et Papa Ndo va vous le confirmer. Les Bantous de la capitale étaient l'orchestre préféré de feu Omar Bongo Ndimba. Il n'écoutait que ça et il y dansait. Et quand vous écoutez le soliste ou les solistes, quand utilisent ou qui utilisent Patience Dabani, c'est les rythmes des Bantous de la capitale.
0: Ah, ok. C'était des Gabonais?
3: C'est des Congolais.
0: Des Congolais. Ah, okay.
1: Des Bantous de la, de la capitale.
0: Merci.
3: Là, voilà. Et c'est pourquoi vous voyez que maman a filé l'auditrice. Et là, elle se trouve versée des larmes parce que...
1: Elle écrase une larme, la maman.
3: Ce sont des morceaux où, à un moment donné, vous réfléchissez, vous y pensez, vous dites, ah, mais où vais-je? Où irai-je? Voilà. Aidons-nous. Aimons-nous.
1: Vivant.
3: C'est pourquoi Kenenge a une chanson qui dit Njuke. Le commencement est difficile. La fin est difficile. Mais pas impossible. Je vous aime.
2: On vous aime aussi, monsieur Jean-Félix.
0: Oui, nous vous aimons, monsieur Jean-Félix.
2: Allô?
1: Ah, il a certainement mis son casque.
0: Merci encore.
1: Son AirPod à une balle. Son AirPod à une balle. Oui.
0: Oui, voilà pourquoi on dit sémons du bon grain. Sémons du bon grain afin que ceux qui vont récolter récoltent aussi de bons fruits, c'est-à-dire poser des actes positifs autour de nous, avec ceux qui sont autour de nous. Comme dit M. Jean-Félix tous les jours, aimons-nous. Vivons avec le peu qu'on a, avec la présence, avec le sourire normalement, avec un geste, on est capable de pouvoir illuminer un cœur, une vie. Et demain on pourra dire, ah mais oui, mais c'est cette jeune dame-là qui avait, oh mais oui, mais c'est elle. Vous voyez, un temps soit peu. Mais est-ce que cela peut nous amener directement, comme dit Mousse le café, au paradis ou bien à l'endroit qu'il faut?
1: C'est la véritable question. Pas plus. La question reste posée. 066, rapidement, plus que quelques minutes avant de dire au revoir. Le temps passe tellement vite.
5: Bonjour.
1: Oui,
0: bonjour,
1: allô, bonjour,
0: TG.
4: Bonjour.
5: Bonjour, Miss Couleur Café, Madame Nati, bonjour. Je passe seulement pour dire bonjour.
4: Bonjour.
5: Moi, j'ai maintenant, moi, je suis, faut m'appeler maintenant le paresseux.
1: Ah ouais.
5: Je suis le paresseux.
1: D'accord.
5: Il vit caché, doucement. Voilà. Bon, bonjour à tous les auditeurs, bonjour à vous tous, bonjour à tout le monde. Bon, en tout cas, comme l'émission est déjà finie, calez-moi quand même Paris là-bas.
1: D'accord.
5: Merci.
4: On est à Paris.
0: D'accord.
1: Merci.
0: Oui, bon réveil maintenant aussi à tous les TG, en tout cas, à tous les transporteurs. Hein. On n'a pas encore écouté tous les transporteurs.
1: Merci le paresseux.
0: Oui, mais il y a aussi le passeur, voilà. Bonjour aussi au passeur.
1: Certainement un autre transporteur qui nous rejoint. Allô?
6: Ah oui, c'est vrai, c'est M. Thiam. Ah,
0: M. Thiam, bonjour.
1: Bonjour, M. Thiam. Vous pouvez diminuer votre poste récepteur, s'il vous plaît? Diminuer le volume, s'il vous plaît, de votre...
6: Ça y est? Ça va?
1: Ah ouais, là, ça va bien, c'est bien mieux, oui.
6: D'accord.
1: Merci.
6: J'espère que vous allez bien, tout le monde.
4: On va bien, M. Thiam.
1: C'est pareil. Bonnet blanc, bonnet.
6: Bonjour à tous les électeurs.
1: Oui.
6: Sans deux, monsieur et monsieur Félix. Et madame, la fidèle auditrice, madame. Faites-moi parenthèse, Bella Bello, de toutes ces élus.
2: Bella Bello.
6: C'est bon.
1: Bella Bello.
6: Le titre, Zélier.
0: Zélier.
1: Zélier, d'accord, ouais, ça marche.
6: Z-E-L-I-E-R-C-E-L.
2: Merci, monsieur Ntiam.
0: Bonne journée.
6: Merci.
1: Merci d'être passé.
0: Merci d'être passé.
2: Allô.
1: Rapidement, quelques secondes, messieurs, ah, parce qu'on va devoir se dire au revoir. Alors, le temps ne nous attend pas. Rapidement, nous allons souffler une minute. Bon, nous prenons ça, c'est l'artiste.
6: Oui, alors,
1: deux secondes. Oui, oui.
0: Monsieur Simon.
5: Ouais, vous parlez de la mort. Vous savez, il y a un avion qui était tombé, je sais combien, ça fait combien d'années, dans la mer. Il y avait combien de passagers à l'intérieur?
1: Bah, dites-nous.
5: Ben voilà, donc jusqu'aujourd'hui, on n'a jamais trouvé cet avion. Du coup, il y avait 300 passagers à l'intérieur. Jusqu'aujourd'hui, on n'a jamais trouvé cet avion-là. Donc, nous tous, on ne sait même pas où on part. Il n'y a pas qu'on m'a envoyé pour venir faire ça sur terre. Non, il n'y a pas de ça. C'est ça que l'être humain a été inventé. Parce que quand tu prends l'avion, alors que tu as les affaires que tu as accomplies, tu dois aller quelque part pour aller payer quelque chose, M. Yves. Jusqu'aujourd'hui, cet avion n'a jamais trouvé ça. 300 passagers à l'intérieur, sans compter les pilotes qui étaient à l'intérieur. Vous voyez, donc il n'y a rien, normalement, personne ne connaît la mort. Nous sommes là, d'abord, quand nous sommes nés, on ne sait même pas à quel moment que tu es né. Donc, c'est quelque chose qu'il n'y a que Dieu lui-même qui sait comment il a fait. Mais nous, c'est juste seulement pour essayer un peu de dire, monsieur Yves, il faut l'appeler tel, monsieur Yves, il faut l'appeler tel, c'est comme ça. Mais la mort, personne ne connaît la mort, parce qu'il veut dire quelque chose. J'ai un oncle là qui a perdu son fils. Lui-même, il est retraité, sa femme est retraitée. Tu as vu le dernier fils, quoi, il a 21 ans. Le dernier fils, hein. Mais ils sont là, mais il a pris la moto, la vieille moto là que vous roulez à Libreville là. Il est parti, il est tombé, c'est fini, il est parti. Tu as vu, il met les parents dans les sérieux problèmes que, alors que les papas étaient là pour dire bon, okay, on a déjà vu les autres, ils ont fait leur chose, maintenant on attend aussi à son tour. Tu as vu, son tour c'était quoi? C'était la mort.
1: D'accord.
5: C'est ça que j'ai bien écouté Kofi Olomide. C'est ça le plus grand problème avec l'être humain. Voilà, comme mon beau-père Jean-Pierre l'a dit, aimer non vivant. La mort, personne, nous sommes là. Demain matin, on ne sait pas si on va se réveiller, M. Yves.
1: Bah, personne ne connaît le demain, oui.
5: Voilà, donc c'est ça que j'aime bien écouter Kofi Olomide, parce que c'est par là qu'il est à l'intérieur. Il n'y a que ça, M. Yves. Aimer non vivant, c'est tout.
1: D'accord, merci.
5: On ne sait même pas où on part, M. Yves.
1: D'accord, oui.
5: Voilà. Ben, j'allais écouter.
1: Merci, monsieur Simon. Revenez-nous à 11h, oui. dans quelques minutes seulement. Nous en, sans transition, on va se dire rapidement ciao, bye bye. On fera le tour de table qui se jette à l'eau.
2: 8h, 10h30. Voilà. Alors, 2 heures de bonne humeur, de salutations, de sourires, de musique et de lumière. Comme vous le savez, chers auditeurs, c'est toujours un plaisir de passer ces moments uniques avec vous sur la matinale de Gabon News. Mais l'heure, c'est l'heure. Après l'heure, ce n'est plus l'heure. Alors, je vous dis bonne journée, au plaisir de se retrouver demain 8h. Maman Nati.
0: Merci, au plaisir de se retrouver demain à la même heure, comme l'a si bien dit Miss Gwen, à 8h. C'est pour cette belle émission du réveil matinal. Tous les points ont été cités par elle. On vous souhaite une agréable journée sur la 93.5.
2: Merci, chers auditeurs, auditrices de la 93.5 FM. Merci pour vos messages, merci pour vos appels. Merci pour vos réactions également, hein, que ce soit sur les journées, sur l'éphéméride, sur la mort, surtout. Merci d'être toujours avec nous de 8h jusqu'à 10h30. Merci de finir votre crédit avec nous chaque matin. Voilà, on se dit comme ça, à demain encore pour finir le crédit, que ce soit sur RTL ou les ouais. En tout cas, on se dit comme ça, à demain, passez une excellente journée dans la joie, la paix et surtout par-dessus tout, l'amour.
1: Merci de ce radio réveillé avec nous, chers auditeurs, ici. s'achève notre grande matinale sur Gabon News FM, notre fréquence 93.5. Merci d'avoir été aussi nombreux à partager ces moments avec nous. Retenons une chose, la vie est courte, alors faisons du bien autour de nous, encourageons nos enfants au lieu de les rabaisser et apprenons à aimer sans calculer. Nos paroles peuvent blesser, mais elles peuvent aussi relever et redonner espoir. Que le Très-Haut veille sur chacun de nous. Et on se dit à demain, si Dieu le veut. Excellente matinée.

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0: Mesdames et messieurs, bonjour et bienvenue encore dans le cadre de votre émission La Tribune des Auditeurs, votre émission qui sûrement vous donne la parole afin de pouvoir vous exprimer en donnant vos différents points de vue sur les sujets qui vous tuent l'épine. C'est du lundi au vendredi de 11h à 12h55 et réalisé par Marley Oudvalienne, présenté par Nati. Nous répondons au 066 21 91 16, 066 21 91 16 ou notre site internet. Le www.gabonews.com, www.gabonews.com, ou de la 93.5, à vous la parole. Relevez assurément le défi d'être le premier aujourd'hui. On fait savoir qu'on est un auditeur. Allô, de qui s'agit-il?
1: Rebonjour, Nathalie.
0: Rebonjour, monsieur Jean-Félix.
1: Nous avons des parents, amis et connaissances. Sénateurs, députés. Mais vainement, nous ne sommes entendus écoutés. Dommage. Chers parents des institutions de la République gabonaise, vous avez un millier d'enfants, de petits-enfants, de nièces, de neveux, de parents, qui aujourd'hui sont des déflattés, des retraités, des handicapés. Mais vous ne pensez qu'à vous-même. Les lois, c'est pour vous. Les articles, c'est pour vous. Les décrets, les arrêtés, c'est pour vous. Contre qui? Contre vous-même, parce que nous sommes vos parents. La vie est si courte. Vanité des vanités. Ayez cette pitié. Un jour, au Sénat ou à l'Assemblée nationale, de faire savoir et de dire tout ce que les gens pensent tout bas, qu'il y a des Gabonais qui sont en sursis, qui veulent remboursement, qui veulent qu'on puisse restaurer leur dignité et partir à l'au-delà avec dignité.
0: Merci encore à vous, monsieur Jean-Félix. Auditeur au bout du fil, allô?
2: Oui, bonjour Madame Nati.
0: Bonjour à vous Monsieur Frédéric et toi. Comment allez-vous?
2: Bonjour à tous les auditeurs. Bon, moi ce qui me ramène, c'est le sujet d'hier. Parce qu'hier on a été coupé et que j'ai sorti aussi, je n'ai plus suivi l'émission. Il y a Monsieur Yi qui est venu hier, il dit ici que nous, on soutenait le régime de hier, les dents, aujourd'hui on vient dénoncer. J'aimerais dire à Monsieur Yi, s'il a l'écoute, vous avez dit. Vous avez des enregistrements. Je vais vous laisser tout le temps de fouiller l'enregistrement là où vous avez entendu M. Etoua soutenir le régime déçu par rapport aux dons. Parce qu'il ne faudrait pas prendre votre téléphone et venir dire ici que j'ai les enregistrements. Il faut les faire sortir ou bien vous faites envoyer Nati, elle va les faire écouter à la deuxième période. Je soutiens encore ce que Mawangwa dit sur le peuple et la population. Chers dirigeants, soutenez le peuple. Parce que c'est le peuple qui a mis notre président à tous ici, en ce moment-là où il est. C'est le peuple. Et je vais redire que ce que nous sommes en train de voir, ça ne fait pas beau. Monsieur, il a dit que je soutenais. Monsieur, tu me connais depuis. On a fait des débats avec Jean-Boniface Assilassa, toi et moi. Moi, je ne suis pas quelqu'un. Quand c'est bien, c'est bien chez moi, chez toi, je dis c'est bien. C'est pas bien, je viens dénoncer. Monsieur Ali Bongo Ndimba, je n'avais jamais soutenu. Hein? Donc, les histoires des dons, je n'aime pas voir ça parce que ça frustre d'autres Gabonais. Ce n'est pas une moitié de la population qui vote pour un président de la République. C'est tout le peuple du Gabon, comme on a vu le 12 avril 2025. Et si on veut aider ce peuple-là, il faut aider tout le monde, tous ceux qui sont en détresse. Jean-Félix vient de crier. Il ne cesse jamais de le dire ici, de lundi à vendredi. Il veut son argent. Parce que peut-être ses enfants ont du mal à aller à l'école. Est-ce que ses enfants reçoivent ces dons? Je ne pense pas. Je ne pense pas. Ou Jean Narcisse, ou moi, ou qui. Est-ce que ces enfants reçoivent ces dons? Mais lorsque nos enfants voient dans les chaînes de télévision que X, elle, ou il, ou tel a fait un don dans tel arrondissement, et nos enfants font quoi? Pendant ce temps, nous savons aussi que nous avons participé à ce que vous soyez là. Vous ne voyez pas que ça fuste les gens? Ou à défaut, quand vous le faites, ne faites pas ça en public, faites ça à huis clos. Donc, il faut prendre soin du peuple. C'est le peuple. Vous travaillez pour le peuple et, vous, et non pour la population. Vous travaillez pour le peuple. Et ça, j'ai dit merci à Mahoumou parce que sa réflexion est allée loin jusqu'à ça toucher mon esprit, mon âme. Donc, j'attends tes audios. Là, monsieur, toi, soutenez le régime en place. Je suis à l'écoute.
0: Reste à l'écoute, monsieur, toi. Autre auditeur au bout du fil. Allô?
3: Ça commence, hein? Bonjour. Vous voyez comment il faut passer ça. Nous savons que notre pays là est fait des dons et que c'est la politique du gouvernement des dons. Des dons. Mais il n'arrive pas à organiser et planifier pour le lendemain, pour notre jeunesse. Car, comment bon vous disiez que la jeunesse est sacrée, mais nous avons sacrifié la jeunesse. L'éducation de notre pays, il faut le faire. Parce que le système éducatif de notre pays ne correspond pas à nos réalités. Surtout sur la main-d'œuvre locale. Quelle formation que nos enfants ont? Mon enfant gagne le bac, il fait taxi. C'est le plan B qu'on voit aux Gabonais. C'est le plan B, c'est pas le plan A. Nous tous, on a les dons. Quand on vient sur terre, on a les dons. Et ces dons doivent être développés au fur et à mesure qu'on grandit par les orientations et les opportunités. Les opportunités, il n'y en a pas. L'orientation éducative, il reste à désirer. C'est le plan B. Quand tu vois que le chômage s'abat, alors je m'en vais à l'armée. Moi, je m'en fais un taxi. Moi, je m'en fais la manuserie. Mais tes dons sont en train de s'enfuir dans les ténèbres. Parce que il n'y a pas d'opportunité. Il faut refaire tout. Il faut tout refaire. On a quelqu'un de l'Occident. Mais ils ont leur réalité. Comment on a toutes les matières premières? On nous parle que la fonction publique ne peut pas recruter. Et les sociétés qui viennent exploiter nos richesses, ils nous emploient avec des salaires misérables. Ça là, c'est l'émergence d'un pays. C'est l'unité. Ça là, c'est l'émergence d'un pays. C'est l'unité qu'on attend.

0: Oui, vous dépendez. Oui, au-dessus du moyen. Mais pourtant, on fait des sacrifices ici pour interpeller ces dirigeants que la direction que vous prenez. Revenez, venez-nous. C'est nous. C'est nous que vous êtes là.
1: Rapidement.
0: Revenez-nous. Au lieu de se servir de nous. Mais vous vous servez de nous. Au lieu que vous vous servez, on est là pour vous priver et vous vous ouvrez les ventes. Avec de grosses voitures et nous des pieds. Dans le même marché. Mon Dieu. Est-ce qu'on est sérieux là?
1: C'est l'écoute, Monsieur Lambert. Merci pour cette première intervention. Allô.
2: Oui, allô. Bonjour, Madame Laté.
1: Bonjour à vous, Monsieur TG.
2: Moi, ce qui me dérange un peu aujourd'hui, il y a les routes qu'on a fait il y a peut-être moins de 9 mois, 6 mois. Mais aujourd'hui, quand tu repars, les routes là sont désenclavées. Donc, ça veut dire que le goudron, il n'y a plus. Allez-y, voir un pas, c'est autre chose. La route là, on a arrangé ça. Maintenant, aujourd'hui, la même route, c'est comme si on n'a pas arrangé. Mais pourquoi on n'interpelle pas l'entreprise qui a arrangé cette route-là? Il faut interpeller cette entreprise pour revenir faire les travaux. Mais je pense qu'il y a une durée quand même pour la route. Hein? Il y a une durée, Madame Nati. Ils ont arrangé, c'était pas bien fait. Donc l'État, le ministère des Travaux publics ne peut pas interpeller l'entreprise en question que non, qu'est-ce que vous avez fait là? Il y a moins d'un an, la route est devenue comme si, je ne sais pas, ils n'ont pas travaillé là. Est-ce qu'il y a des gens qui viennent à nous à la nuit pour casser les routes? On ne sait pas. Il faut interpeller l'entreprise. Et les experts viennent faire le constat de la route. Et puis si l'entreprise prend les travaux, l'entreprise, on a payé l'entreprise. Donc, ce qui me dérangeait un peu, Madame Nadine.
1: D'accord. Merci encore à vous, Monsieur TG. Autre auditeur au 066 21 91 16, vous me prenez à l'instant, c'est bien votre émission, Le Mur des Lamentations. Auditeur en ligne, allô?
3: Les deux ponts de la Loué sont dans de très mauvais états. Sans Libreville, Zendo Libreville. Bonjour, Monsieur TG. Avec votre permission, mais il y a des ingénieurs de travaux publics. Il y a des ingénieurs génie civil sortis de l'UFPM qui devraient être là. À l'époque, il y avait Veritas. Donc, qu'est-ce qu'ils ont fait de cette entité? Ben, ils les ont fait partir. Ben oui. Ils devraient normalement avoir des vérificateurs, malheureusement. Ils ne le feront pas. Mais parce que tout simplement, très souvent, il y a les 10% et les 5%. Faites ce que vous pouvez faire et puis bon, le reste, il n'y a pas de souci. De quelque chose d'apparent, quoi. Tromper des trompe-l'œil. Comme ça. Bon, enfin.
1: Merci encore à vous, Monsieur Jean-Félix, pour votre intervention. Autre auditeur au bout du fil. Allô? Allô? Allô? 066. Allô? Allô? Il est parti. 066-21-91-16. C'est bien notre numéro de téléphone. Le Mur des Lamentations a déjà commencé depuis un moment. Et là, on parle des routes aussi, hein, des voies secondaires qui connaissent déjà une dégradation avancée. Il a interpellation aussi au ministère des TP afin que toutes choses soient remises en ordre. Et autre auditeur qui pouvait demander, lui de vous servir de nous, servez-nous, comme dit l'auditeur précédent, 066-21-91-16, le social. On va toucher un point aussi concernant l'économie. Donc, 5 séries de pièces à retirer dès novembre 2026. Donc, novembre, c'est donc quelques semaines seulement. À compter du 1er novembre 2026, les pièces de monnaie de gamme 1958-1959. Oui, auditeur au bout du fil, on va le prendre. Allô? Allô?
4: Oui, allô, Madame Nati.
1: Monsieur Simon, bonjour.
4: Bonjour.
1: Bonjour.
4: Comment allez-vous?
1: Nous allons bien, merci.
4: Ok, bonjour à tous les auditeurs. Madame Nati.
1: Monsieur Simon.
4: Ça fait combien d'années, je vous pose cette question-là,

0: vous ne voulez pas me répondre pourquoi. Je vous ai dit, je vous pose la même question tous les jours. Qui a mis en place pour qu'on nettoie aux alentours de la présidence? Qui a mis ça en place?
1: Monsieur Simon.
0: Je me pose les questions. Je me pose les questions. Qui a mis ça en place? Est-ce que ce sont les robots qui nettoient aux alentours de la présidence, madame Nathalie? Qui a mis les robots là un jour?
1: Non, non, ce sont des hommes qui nettoient là-bas.
0: Ce n'est pas les êtres humains?
1: Ce sont des êtres humains, s'il faut le dire ainsi.
0: Ce n'est pas les Gabonais?
1: Si, si.
0: Bon, dites-moi un peu, madame Nathalie. Aujourd'hui, il n'y a plus les contrôleurs, madame Nathalie. Allez-y voir. Il y a un vent légère dans les brouettes. On vend les poules coupées dans la salité. Je dis brosser un peu un tour au bendo pour aller au port que le président sortant a fait. Allez-y voir un peu la poubelle qui est là, madame Nathalie. Allez-y voir un peu. Vous finissez là, vous rentrez là, en face d'école gendarmerie nationale. Vous rentrez un peu, vous allez voir, madame Nathalie. Mais je me pose la question, je pose la question, il y a combien de mairies dans le Grand Libreville, madame Nathalie? Combien de mairies? Peut-être moi je ne connais pas. Dis-moi un peu, combien de nombre de mairies qui sont dans le Grand Libreville?
1: Bon, si à Libreville, on a 6.
0: Voilà, est-ce que chaque maire peut faire son travail dans son arrière, madame Nathalie?
1: Et pourtant, si.
0: Mais attends, mais pourquoi la ville est sale comme ça? Moi, je vous pose toujours la même question. La présidente, on la nettoie 24 sur 24. Personne ne nettoie et pousse la traité à côté. Alors, je pose toujours la même question. Je n'ai plus les contrôleurs, madame Nathalie.
1: Question.
0: Il n'y a plus les contrôleurs dans ce pays-là. On a vu tout le monde était sur le terrain à Gaza, machin, tout le monde était là. Aujourd'hui, est-ce que tout ça en coule autour dans on appelle le Grand Libreville, comment ils appellent. Madame Nathalie, comment avoir un calvitier comme ça dans Libreville, madame Nathalie? Je vous pose toujours la même question. Hier, on a fait à Cahiers. On a filmé. On a monté la télé. Aujourd'hui, et on a fait un commissariat à côté. Est-ce que le patron de ce commissariat-là, il est là, il regarde les voitures. Quand c'est le feu rouge, il regarde les voitures. Qui calme les bordons, lui, il ne peut pas se déplacer pour aller voir les entreprises à madame Nathalie. Quand court quoi pour aller dire bonjour à monsieur? Oui, c'est vous qui avez fait, je vous ai vu dans le feu. Mais venez un peu regarder les feux rouges qui sont les gens qui s'occupent de ça. Ils changent les feux rouges, madame Nathalie. Moi, ça me tue les pieds. Vous ne pouvez pas aller une ville comme ça sale, madame Nathalie. J'ai dit, finissez, vous prenez la voiture, vous allez voir, vous rentrez pour venir, vous allez voir, vous le problème, vous allez voir. C'est quand même, non, on dirait que c'est Mindoubou maintenant. En face de l'école gendarmerie, madame Nathalie. Et moi, ce qui me tue encore les plus, hier, j'étais en tout, madame Nathalie, va voir comment les lampadaires qu'ils ont mis à la route, ça fait comment? Ça fait déjà les clientèles. Tic-tac, tic-tac, tic-tac, ça arrive, on ne voit rien. Mais c'est quand même incroyable dans ce pays, madame Nathalie. C'est quand même incroyable. Je ne sais pas comment on réfléchit dans ce pays, madame Nathalie. Ça coûte quoi de vérifier, de changer un ampoule? Ça coûte quoi aux gens qui s'occupent de ça, madame Nathalie? Ok, je vais revenir, madame Nathalie.
1: Revenez-nous, monsieur Simon. Merci encore. Un autre auditeur, est-ce au même point? Allô?
2: Allô?
1: Allô, monsieur, bonjour.
2: Oui, madame Nathalie.
1: Monsieur Melchior.
2: Bonjour. Bonjour à tous les auditeurs. Mais oui. Monsieur Simon, il a totalement raison. Monsieur Simon vous pose la même question depuis plus d'un an. Vous ne lui donnez aucune réponse. C'est pas gentil. Vous êtes de la presse. Essayez un peu de vous renseigner auprès du service intendant de la présidence de la République.
1: C'est ça qu'on fait d'ici là.
2: Ben non. Il faut qu'on nous donne un peu, on réponde un peu à cette question aussi pertinente. Qui nettoie, qui donne l'ordre de nettoyer la devanture du palais présidentiel? Parce qu'effectivement, M. Simon a raison, c'est toujours propre. Et parfois, on ne voit jamais les gens nettoyer, mais quand on passe, c'est toujours propre.
1: C'est souvent les...
2: Alors,
1: il y a quelques...
2: alors,
1: oui, allez-y.
2: Je viens également à la suite de l'intervention de mon frère PG. Qui a fait le constat que la plupart des routes
1: secondaires,
2: des ruelles bétonnées ici et là pendant la transition et même après la transition, juste après la transition, sont dégradation avancée. Et j'ai envie de dire que c'est pourquoi moi, en fait, je suis arrivé à un stade où, lorsqu'il y a une réalisation, que ce soit dans le bâtiment ou dans les travaux publics, les bitumes et autres, en fait, pour moi, c'est un non-événement. Parce qu'on est dans un pays où, dans la plupart du temps, je ne dis pas toujours, mais en général, lorsqu'on initie les travaux des infrastructures, la construction des infrastructures, généralement, c'est à d'autres visées, à d'autres buts. Voilà. Le but n'est pas tant de solutionner un problème, le but, c'est de s'en mettre plein les poches. Parce que on sera toujours dans les ententes directes. Il n'y a jamais d'appel d'offres clair qui va préciser les émissions. Il n'y a jamais, parfois, vous regardez certains panneaux, on ne vous donne même pas l'origine du financement. Et après, vous allez découvrir, quelques années plus tard, qu'il y a eu des détournements massifs, il y a eu des surfacturations. Tant que dans notre pays, on ne va pas comprendre l'intérêt général et mettre cet intérêt général au-dessus de nos intérêts particuliers, on aura toujours des situations où on a investi, l'État investi, a consenti d'énormes moyens, et au final, tout tombe en ruine et on va devoir recommencer à zéro. En fait, c'est un éternel recommencement. Un éternel recommencement. Parce que le but, comme je l'ai dit tout à l'heure, c'est pas de solutionner les problèmes des gens. Le but, c'est de s'en mettre plein les poches. Et quand on s'en met plein les poches, on tombe dans la surfacturation, dans les rétro-commissions. Et lorsqu'on est là-dedans, c'est clair que les travaux ne vont pas être réalisés de manière efficiente, puisque chacun va gratter un petit billet, et au final, les travaux seront bâclés. Voilà le problème de notre pays. Tant que là-bas, on ne le comprend pas, on ne décide pas de changer, on va toujours revivre les mêmes problèmes. Je reviendrai.
1: Merci, M. Melke, de nous revenir. Et notre auditeur au bout du fil, allô?
0: Je suis au premier cœur, et c'est Simon. Vraiment, M. Simon, la question que vous posez, pourquoi la ville du Gabon, les villes du Gabon sont sales? C'est simple. D'abord, il faut reconnaître que nous, même d'abord la population, on est un logis. Parce que nous avons une agence de sécurité, l'assistance, à ça, à qui on s'agère. Le travail que les enfants font, le travail des. Tout à fait. C'est lui qui mange l'argent, et nous, on travaille bénévolement. Et même les contrats que nous avons dans les maisons pour demander 3 000 francs, parce que nous partons dans les maisons pour ramasser, pour déposer à la route, on a demandé à l'État. Et puis, nous sommes les secrétaires.
1: On sera contraint de pouvoir couper cette communication. Nous n'avons plus sûrement le retour de Monsieur Samson. 066 21 91 16. Auditeur au bout du fil, s'il est, on va le prendre, s'il est bel et bien là. Allô.
3: Bonjour Monsieur Mekor. J'ai un article. La Cour des comptes est muette. Ils ne sortiront jamais les noms. Et que dire de l'enrichissement illicite? Voilà. Mais ils sont rémunérés, hein. C'est comment bien payé. Nominés. Ils ne diront rien. Ils sont tous là-dedans. Trempés. En plein. Tout pour eux. Rien pour nous.
1: Merci encore à vous, Monsieur Jean-Félix, 066 21 91 16. Autre auditeur au bout du fil, on va le prendre. Allô?
4: C'est Lambert qui revient.
1: Monsieur Lambert, oui, nous avons eu du mal à vous écouter.
4: Oui, vraiment, je vais m'excuser. J'ai parlé de l'insalubrité, parce qu'elle a connu des lieux. On est sur le terrain depuis 2013. Vous allez accueillir pour tout, vous allez voir, il fait un bleu là. C'est là où nous sommes. Les enfants font le travail. Quand on dit qu'il n'y a pas le travail Gabon, non, il y a le travail.
5: Il y a des enfants qui travaillent ici pour 50 000. Mais si on dit, bon, à ces enfants-là, 100 000, 150 000 chaque fin du mois, mais votre travail, c'est faire ramassage des ordures et débousser et nettoyer. Si l'État met ça, une structure comme ça, surtout la mairie, bien sûr, parce que la mairie a la capacité de le faire. Mais l'argent, c'est entre eux pour se partager dans les bureaux, pour payer les grandes voitures, au lieu d'employer les gens. Même ceux qui travaillent à la mairie, eux-mêmes, d'abord, ils ont des problèmes. L'argent du Gabon, ça disparaît quand il y a des chantiers. Quand il y a des chantiers, c'est là où tout le monde est content. L'argent va sortir et ils vont se partager. Et arriver, comme M. Mekio vient de parler, les éléphants blancs. Tout ça, c'est parce que l'éléphant commande le pays. Il ne faut pas le tuer. Si tu le tues, tu vas en prison. Mais c'est l'éléphant qui tue le pays là. Il y a tous les éléphants qui mangent. Ils ont le bon ventre. Comment arrêter ça? Est-ce que Oligui est capable d'arrêter les éléphants là? Est-ce que lui-même, ce n'est pas un éléphant? C'est là qu'il pose les questions. Parce que tous ces bâtisses qu'il a en train de faire là, est-ce qu'on peut justifier où l'argent est rentré et rentré? Et ça vient d'où? Et si c'est l'argent du Gabon, ou bien c'est l'argent qui vient ailleurs? Si c'est l'argent qui vient ailleurs, donc le Gabon est vendu? Parce que ceux qui sont... Allô?
1: Oui, nous vous écoutons.
5: Ceux qui sont venus bâtir ces bâtisses-là, ils viennent pour rigoler avec nous. C'est pour arracher tous les secteurs. Est-ce que vous ne voyez pas ça? Vous ne voyez pas ça? Les grands intellectuels et doctorats, pas de sagesse pour comprendre comment le pays fonctionne. Vous demandez pourquoi elle a saleté. Mais elle a saleté d'abord nous-mêmes. Nous-mêmes d'abord. Est-ce que nous en avons pas? Oui. Commençons d'abord nous-mêmes. Encouragez-nous, s'il vous plaît. Encouragez ceux qui veulent travailler. Monsieur Olegui, on est à ça, on est à tes poutous là. Mais c'est quoi, M. Fiac là? C'est un petit qui a dit non, moi je ne sais plus le bandit. Je peux mourir. Mais, ça vous a reçu avec un poste dans le côté politique. Qu'est-ce qu'ils ont fait pour lui? Rien du tout. Les enfants travaillent sous le soleil et ils n'ont même pas. Et même là, c'est des maladies. Ramasser les jeunes dans les poubelles. Est-ce qu'on peut soutenir ces gens-là qui veulent travailler dans ce pays-là? Est-ce qu'on peut soutenir les cœurs mauvais? Excusez-moi un peu dur ce matin. Hein. Mais monsieur Mekior, vous m'avez soulevé la tête. Hein, c'est parce que l'argent en train de sortir quand on fait les travaux. Et les travaux-là, c'est pas justifié. Qui contrôle même?
1: Rapidement. Merci encore à vous, monsieur Lambert. 066-21-91-16.
6: Au sein de la mairie de Libreville, au temps de Tchoukoum-Lubin, il y avait un service technique. Pavé derrière, je crois, la Sougatra. Il y avait des agents. On les voyait travailler. Ils dépendaient tous de la mairie. Ils avaient des tenues. Mais au fait, il y avait des camions lors de cette érection qui ont été livrés à la mairie de Libreville. Superment médiatisé. Où sont ces camions? Au temps du terme d'Abbé Solo, il y avait un service technique qui plantait les fleurs et tout ça là. Il y avait tout ça. Mais aujourd'hui, ils sont tous des agents de recouvrement. Ils sont tous agents des timbres postaux. Quoi qu'il n'y ait plus de timbres pour le moment, ça veut dire qu'ils sont en chômage technique. Ils sont tous agents de recouvrement à Mambouette, dans les différentes épiceries. Et ils sont tous cloîtrés et basés dans les bureaux des différentes mairies. Et chaque fin du mois, ils sont payés. Voilà. Mais autant créer une sous-traitance autant pour moi, au niveau de chaque mairie et de chaque commune, pour le nettoyage de tout les quartiers et environnement de différents quartiers, cités, et je ne sais quoi. Non. Très bien. L'argent, c'est fait pour argent de recouvrement, mettre les numéros de taxi, là, les plaques, à la mairie, et voilà. Et businessé. Mais voilà, Madame Menati. Il y a une rubrique, il y a des conseils qui siègent là-bas. Ils ont des rubriques pour ça. Il y a même des rubriques pour le sport, il y a même des rubriques pour la culture, et des rubriques pour tout. Mais malheureusement, quand ils font dans son conseil, ah ben il y a eu tant de recettes, tant de dépenses, et voilà. Enfin.
1: Merci encore à vous, Monsieur Jean-Félix. Auditeur au bout du fil. Allô.
7: Oui, allô.
1: Oui, monsieur.
7: Bonjour, madame Mathieu.
1: Bonjour, monsieur.
7: Oui, c'est Rinaldi.
1: Monsieur Rinaldi, comment allez-vous?
7: Ah, ça va, Dieu t'aide. Moi, il y a trois signes que tu retiens depuis là. Je voudrais m'adresser au ministre de la Défense et ministre de l'Affaires et des Travaux publics sur les chaussées de Libreville, bon, sur la chaussée de Libreville. Il fut un temps, je ne sais pas, sur la route du PK12 et ça. Les gens ont cassé là pour embellir les voies. Bon, je ne sais pas, chaque lundi, chaque vendredi, chaque jeudi, au PK12, du 10, du 9, hôpital militaire, du 9 jusqu'au 12, pourquoi il y a toujours les embouteillages dans cette zone? Entre-temps, ils ont cassé, ils ont chassé les commerçants qui vendaient sur les trottoirs. Toujours l'embouteillage, on ne sait pas. Moi, je voudrais bien que le ministre de l'Intérieur prenne ces policiers qui se mettent au rond-point du 12, là. Les policiers qui interpellent les taximans seulement, qui n'interpellent pas les commerçants, qui ne doivent pas vendre la chaussée. Qui ne doivent pas vendre la chaussée. Parce que, allez-y, là, vous allez au 12, au rond-point du 12, vous allez voir. Il y a des messieurs qui sont là, qui vendent le pain sur la chaussée. Donc l'autre, soit voir d'autres des voitures viennent, mettre au rond-point, ça forme une seule file. Et c'est ce qui cause tout l'embouteillage que vous voyez, qui vient du Connex. Donc les policiers qui sont là au rond-point du 12, là, qui interpellent les taxis et les camions, doivent normalement chasser ceux qui vendent là sur la chaussée. Parce que ce n'est pas sur les trottoirs, hein. Ils sont sur la chaussée. Et demander aux gens qui empruntent les plans d'eau d'aller un peu plus devant avant la station. Comme ça, ça va désengorger l'embouteillage. Ça, c'est le premier point. Le deuxième point, c'est sur les balus, les tubes de béton, les blocs de béton qui finissent les électeurs, nos populations sur la chaussée entre au 12 et au 27. Parce que là, vraiment, c'est un mouroir, je veux dire ça comme ça. S'ils peuvent mettre les glissières ne tuent pas. Même si le chauffeur en vitesse, s'il frappe cette glissière, il va glisser. Mais le béton, lorsqu'un chauffeur est distrait, lorsqu'il frappe là, c'est fini, c'est des dégâts matériels, des dégâts corporels. Au camp de Gaulle, c'est la même chose. S'il peut mettre les glissières au long, ou bien encore les bétons là, qui n'espacent pas, ils collent les bétons. Si les bétons sont collés, c'est quand même avantageux. Mais si c'est distancé, vraiment, c'est pas la joie. J'aimerais qu'ils regardent ça. La police qui au 12 n'a qu'à faire leur travail, c'est pas pour interpeller les taximans seulement. Ils doivent faire le travail qui leur tient le droit. Le ministre de Travaux publics, qui peut mettre les gens pour travailler, pour mettre les glissières sur le long des trottoirs, ça ira, ça va quand même amortir le coût d'accident ici au Gabon. Et si pour aller tracer la route, les lignes continuent sur la route, les stationnements et non stationnements, ça nous arrangera, nous les chauffeurs. Merci, je suis à l'écoute.
1: Je suis à l'écoute, M. Renalil, et merci encore pour votre appel 066 auditeur en ligne. Allô?
8: Oui, c'est Lambert qui revient.
1: Monsieur Lambert.
8: Vraiment, je salue beaucoup les auditeurs ce matin parce que nous parlons des choses sérieuses qui touchent le quotidien. Parce que la saleté dans notre pays, quand tu vis dans la saleté, il y a des maladies qui sont exposées. Il faudrait que. Moi, je parle ici parce que J'aime ce pays. Et je veux que les Gabonaises et les Gabonais prennent soin de ce pays. Parce que si vous prenez soin de ce pays, le Gabon, Dieu va nous bénir. Il va encore ajouter des richesses qui ne sont pas encore vues aux yeux des gens. Mais il va ajouter. Le pétrole va venir en force. Tout va revenir en force. Mais si vous négligez la population, vous vous occupez des étrangers, comme mon frère Mawango nous parle que la population, oui, c'est la population, vous vous occupez. Mais le peuple gabonais qui attend sa dignité, est-ce qu'on peut espérer? Vraiment, on peut espérer, ma fille? Parce que moi, je vais terminer ma vie sans travailler, sans avoir la retraite. Bon, mes enfants vont devenir quoi demain? Mes enfants, mes petits-enfants vont devenir quoi demain? C'est la grande question. Voilà pourquoi je dépense mon argent pour parler ici. Même si c'est cadeau devant Dieu, il dit, ah Seigneur, j'ai parlé à ton peuple. Ils n'ont pas voulu écouter. Si tu me prends, malheur à eux. Je vais partir en joie. Parce que la mort, pour moi, c'est une bénédiction. Parce que la mort n'existe pas. Celui qui a Dieu, il ne pense pas à la mort. Parce qu'il va vivre éternellement avec Dieu. Et mon espérance, c'est vivre avec Dieu éternellement sur cette terre gabonaise. Si Dieu a créé la terre gabonaise, j'aimerais vivre avec Dieu sur cette terre gabonaise. J'interpelle le chef de l'État de penser à ceux qui travaillent. À ça, c'est une structure qu'on a créée depuis 2016. Et à Télé-Africa, c'est l'éducation, c'est quand? Oui, vous êtes le Bernard. Et l'éducation qui va se faire à TV2 là, c'est quand? Quelle date? Cherche ce que tu fais. Aide-moi là.
1: Allô?
8: Tu peux parler?
1: Merci.
9: Oui, madame Lati.
1: Monsieur TG.
9: Oui, oui. Je salue d'abord mon frère qui est passé avant M. Lambert, là, mm-hmm. pour les policiers, là.
1: Et
9: madame Nati, on enlève les policiers au 12, on met les militaires qui sont là au 12, on demande d'enlever les commerçants qui sont au virage, qui vendent le pain, d'autres qui vendent les choses à jusqu'à ces cadeaux.
1: Poisson,
9: il n'y aura plus jamais l'embouteillage au 12. Mm-hmm. Mais l'embouteillage se fait au 12 parce que les policiers viennent encore faire le contrôle, là. Et parfois, quand ils interpellent un véhicule, ils demandent les papiers sur la route. Ils ne demandent pas au véhicule de bien stationner pour qu'ils contrôlent le véhicule. Donc ce sont eux qui causent les embouteillages là-bas. Ils savent eux-mêmes. S'ils écoutent là, ils savent que ce que j'ai dit, c'est vrai. Maintenant, au camp de Gaulle, madame Nati, depuis que le camp de Gaulle, on a fait des déviations là et tout, c'était parfait. C'était bien. Mais madame Nati, je ne sais pas si c'est la brigade de... comment on appelle ça, aéroport, mm-hmm. qui amène maintenant les policiers là tous les matins. Ce sont eux qui causent les embouteillages le matin. S'ils ne sont pas là, il n'y a pas d'embouteillage. On a roulé là combien de mois, il n'y avait pas de policiers là, mais il n'y avait jamais l'embouteillage, parce que la déviation est tellement bien faite qu'il ne doit pas avoir d'embouteillage là. Mais comme ils viennent, ils ralentissent les véhicules, et c'est qui cause l'embouteillage. Mm-hmm. Les policiers doivent être là seulement s'il y a eu un accident, ou bien il y a eu un manque d'incompréhension, ils viennent intervenir. Mm-hmm. Mais ils viennent là pour causer l'embouteillage, pour rapporter les papiers aux gens, pour demander d'aller payer. Au lieu de faire les fiches, ils demandent d'aller payer. Quand tu vas là-bas, si tu n'as rien payé, c'est 2000. En tout cas, je suis à l'écoute.
1: Et ça, c'est à l'écoute de TG. 066, auditeur en ligne. Allô?
10: C'est là, mon ami. C'est là, mon ami. Et je vais profiter de circuler parce qu'il pleut. Ils sont à l'abri, ils n'ont pas d'impair. Ben voilà, circulez. Hein? Madame Nati.
1: Monsieur Jean-Félix.
10: Qui est des maires dans ce Gabon? Personne n'est dans le Wellington Oyem. C'est propre. Madame Neyer, Alain Baréné, nickel. Ismaël Abouna, à Franceville, que dire? À son âme. Monsieur Doutambi Matoga Fougamo, Monsieur Jean-Michel Zaou, commune d'Ovendo, Monsieur Ayo Adibé, au 5e, tous les 6h du matin, il était debout. Et Gabonais comme étrangers, tout le monde devait nettoyer. à Gradivet. À 6h, il était là. On voyait, on passait, les femmes balayaient le trottoir, tout le monde balayait. C'était propre. Que dire de Mme Wagny à Port-Gentil? Il y avait des femmes qui travaillaient là-bas. Elles étaient toutes vêtues. Elles avaient les épis, les gants, les seaux, tout. Tout Port-Gentil était nickel. M. Serafin Daou a suivi. M. Bernard Aperano a suivi. J'espère que son fils suit, hein, M. Wagny. Voilà. Mais que dire de Louis Toutoum Lubin? Que dire du père Barbé Solo? Mais voilà des personnes qu'on veut. Voilà, madame. Je n'ai cité que ces personnes-là. Mais tout était pour madame Nadi. Et les travailleurs, qui plaisaient parce qu'ils étaient bien rémunérés. Avec le peu qu'ils gagnaient, ils survivaient.
1: Merci encore à vous, monsieur Jean-Félix. On parle là de l'insalubrité. Auditeur au bout du fil, allô?
11: Bonjour, madame Nadi.
1: Bonjour, monsieur.
11: Le plus jeune à l'appareil.
1: Le plus jeune, comment allez-vous?
11: Mais, monsieur Jean-Félix, vous pensez qu'ils sont à l'abri? Non. Ils peuvent même mouiller les uniformes quand un taxi mal... quand un taxi mal est mal garé. Mais bon. Madame Nadi.
1: Monsieur.
11: Moi, j'ai souvent posé la question aux gens. À la police, là. Bon, excusez-moi, hein, vous allez vraiment m'excuser. C'est pas pour insulter quelqu'un. C'est pour parler de l'institution. La police. Madame Lacroix, vous vous rendez compte que beaucoup se plaignent qu'il y a le bouchon au 12. Madame Lacroix, tous vous diront que c'est la faute des policiers. Parce que Madame Lacroix, comment comprendre qu'au PK 12, là où il y a la police, mais on se retrouve toujours avec un bouchon kilométrique de près de 3 à 4 kilomètres. Parfois, ça arrive même jusqu'au PK8. Ça commence le PK8, Madame Nati, jusqu'au PK12. Bon, Madame Nati, après, vous allez dire quoi faire au taximan? De prendre gare routière PK12, 5 ans. Hein, Madame Nati?
1: C'est une question.
11: Le taximan est obligé de saucissonner les trajets. Gare routière Rio 500. Rio, PK5 ou PK6, 300. Après, il charge encore PK9, 500. Et après, il cherche 300 PK12. Et vous faites le total de ce que je viens de vous dire. Madame Nati, on n'a pas fortement envie de faire ça. Mais le pays nous propose quoi? On a mis le rond-point de charbonnage. Tranquille, on a circulé là pendant les vacances. C'était bien. Quand le campôle de l'aéroport a commencé à envoyer ses éléments au niveau des charbonnages du camp de Gaulle, madame n'a-t-il passé là-bas le matin? On va voir si nous allons arriver à Kanda avant 2h déjà. Madame n'a-t-il, même là où c'est écrit des pauses minutes, on vous dit que madame n'a-t-il ne peut passer là-bas que celui qui veut déposer un client. Vous vous demandez que, mais parfois, vous passez seulement avec la colère. Parce que, madame Nati, pour la personne qui est en face de vous, vous êtes un pingouin. Lui, il connaît la loi. Mais bon, à cela ne tienne, madame Nati, il pleut dans Libreville. On est en circulation, donc je vais vous laisser et je suis à l'écoute des autres. Hein. Parce que, madame Nati, qu'est-ce qu'on va encore dire ici qu'ils ne connaissent pas? Je vous ai dit, madame Nati, je suis très surpris de voir le quatrième vice-président du Sénat rouler dans une grosse voiture, une T2. Madame Nati, allez-y demander combien coûte une T2. Je suis à l'écoute, madame Nati. Ou bien allez-y demander le carburant de sa part. Je suis à l'écoute.
1: Restez à l'écoute, le plus jeune. Merci de nous revenir dans un instant. Auditeur au bout du fil. Allô? Allô?
10: Comment se fait-il qu'une grande commune comme Zaïon, le plus grand quartier de Libreville et du Gabon, d'ailleurs, vous avez un stade après stade, un complexe à proximité, uniquement pour les grands pasteurs qui reviennent de l'étranger, à raison de 10 francs par jour, par résident de cette cité, pluridisciplinairement, Zaïon peut être une puissance en matière de sport.

0: Africa, le monde. Sujet d'actualité.
1: Mais on a comme l'impression qu'ils viennent pour se servir. Parce qu'on ne peut pas se voir que dans une administration, vous allez être amené à débourser des sommes pour qu'on vous établisse un document administratif. 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
2: 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Donc, en fait, ici, ce n'est pas une obligation. Cela va de la volonté du communicateur à vouloir avoir avec lui la carte de presse. 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
5: 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Mesdames, Messieurs, bonjour et ravi de vous retrouver pour ce flash d'information en ce mercredi 14 octobre 2026. À la une de l'actualité ce matin, faits divers et justice. L'affaire Daïk M, un père blanchi contre-attaque à Franceville. C'est une affaire de manipulation sentimentale hors norme qui secoue le chef-lieu de la province du Haut-Ogooué. Accusé par sa propre compagne d'avoir abusé sexuellement de leur fille, Daïk M, chauffeur de poids lourd de 40 ans, a finalement été entièrement blanchi par des examens médicaux approfondis. Après avoir frôlé la prison, l'homme a officiellement déposé plainte pour dénonciation calomnieuse auprès du procureur de Franceville. Il accuse sa concubine d'avoir monté de toute pièce ce scénario criminel pour pouvoir s'installer librement avec un amant. Les investigations se poursuivent. Politique nationale. Tempête sur réagir, François Ndongobian dans la tourmente. En politique, rien ne va plus pour l'ancien ministre de la Réforme des Institutions. À peine limogé du gouvernement, François Ndongobian est rattrapé par de lourds soupçons de falsification de loi. Cette affaire enfonce un peu plus le parti Réagir dans une crise interne profonde où les accusations de faux, d'usage de faux et de réappropriation frauduleuse de l'identité visuelle se multiplient. La guerre des chefs est bel et bien déclarée au sein de la formation politique. Économie et responsabilité sociale. Eramet Comilog booste l'esprit d'entreprise chez 1078 élèves. Tournons-nous vers le développement communautaire. Le géant minier Eramet Comilog vient de publier son bilan annuel RSE. On y apprend qu'une vaste campagne de formation a permis de sensibiliser très exactement 1078 élèves du second cycle à l'esprit d'entreprise. Menée dans 10 lycées de Mwanda, Mounana et Bakumba, cette initiative vise à offrir aux jeunes Gabonais d'autres perspectives professionnelles que l'emploi salarié traditionnel. Société et santé. Octobre rose, la première dame Zita Oligingema récompensée pour son engagement. Ouvrons la page de nos informations en partenariat avec la chaîne Gabon News. Dans le cadre de la campagne Octobre Rose, la première dame du Gabon, Zita Oligingema,

0: des Panthères face au Cameroun. Nous terminons ce journal par une note de liesse sportive relevée également par la rédaction de Gabon News. Les Panthères du Gabon version basketball ont signé une entrée fracassante dans les éliminatoires de l'AfroCAN 2027. Au stadium de Japoma à Douala, le Gabon s'est imposé dans la douleur mais avec brio face au lion indomptable du Cameroun sur un score serré de 83 à 80. Un exploit XXL qui lance parfaitement la campagne de notre équipe nationale. C'est ainsi que prend fin ce Flash Info. Vous étiez avec Gwen Bilogué. Bonne suite de programme sur Gabon News, les 93.5 FM.
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4: Bonjour Madame Nati.
5: Bonjour à vous Monsieur Frédéric et toi, bonne arrivée.
4: Bonjour à tous les auditeurs. J'ai dit d'abord chapeau à l'homme de la toute longue réflexion par rapport à son intervention. Ça m'a vraiment touché. Et j'espère aussi que il y a conseil des ministres, les autorités de ce pays, si vous ont écouté, qu'ils ont aimé votre intervention, qu'ils trouvent des décisions. Je suis toujours là dans les questions.
5: Vos questions.
4: Toujours. Monsieur le Président de la République, je pense que lorsque Dieu utilise des personnes, il y a parfois, même les Gabonais de Landa, Dieu peut leur donner une vision de voir le Gabon de demain. Lorsque vous avez pris le pouvoir, il y a des Gabonais qui sont venus vous dire ici, Monsieur le Président, débarrassez-vous de ce qui est autour de celui que nous avons décrit hier. Vous avez dit, vous travaillez tout le monde. Mais ma question, c'est celle-ci. Les problèmes de carburant, oui, depuis Ali Bongo. Les mêmes ministres étaient avec Ali Bongo. Mais lorsque vous êtes venu aujourd'hui au pouvoir, je pense que toutes ces personnes, ce qu'ils allaient faire, c'est de vous aider maintenant à décanter des situations au niveau du carburant, au niveau de la ICG, au niveau du gaz, parce que je pense qu'en ce moment, là, nous rentrons dans une finale, je ne sais pas où, ce serait dans tous les secteurs. Mais on se rend compte, ce sont les mêmes situations qu'on a décrites, mais ça ne fait que s'empirer, Monsieur le Président. Qui est en train de vous bloquer votre mandat en ce moment? Est-ce que ce n'est pas des personnes qu'on disait, débarrassez-vous d'eux? Monsieur le Président, cette affaire de carburant aujourd'hui, moi je suis citoyen gabonais de Landa, je m'inquiète aussi. Si aujourd'hui j'ai des difficultés de prendre des transports, aujourd'hui on compte des taxis sur la route, sur nos voies, mais supposons que le Gabon est attaqué, comment notre armée fera-t-il pour aller sécuriser nos frontières? Parce que je pense que tous ces véhicules que l'armée utilise aujourd'hui, les chars, les véhicules, quand tout ce que vous faites sortir, lorsqu'il y a des mouvements ici, c'est le carburant, ce n'est pas de l'eau. Mais comment ferait-il? C'est plus que si maintenant les Gabonais ont du mal à se faire transporter, nos enfants ont du mal de se rendre dans les lycées, et dans les établissements publics et privés, les primaires. Bon, si tout de suite, oh, le Gabon est attaqué, nos militaires feront comment pour se rendre dans les frontières pour nous sécuriser? Là, vous êtes en plein conseil des ministres. Est-ce que vous réfléchissez un peu sur ça? Vos conseillers ou les ministres qui sont là, est-ce que vous pensez un peu à ça? Si les Gabonais subissent en ce moment, mais supposons maintenant que nous sommes attaqués, on fait comment? L'armée fera comment pour sécuriser notre pays, le Gabon? Comment on peut gérer un pays, un tout petit pays, même si aujourd'hui vous avez augmenté à 3 500 et quelques habitants? On quitte problème sur problème. Aujourd'hui, sur le carburant, moi, je n'ai qu'une seule bouteille de gaz. Mais supposons qu'on dise aussi que le gaz manque. Nous aussi, on va aller dormir dans les stations comme nos frères chauffeurs aujourd'hui font. J'ai écouté une dame d'Arcy Gaber dans une autre émission. Là, à la station, là, au fin de la pauvre, depuis 4 heures du matin, ça veut dire qu'elle a laissé son épouse, elle n'a pas pu déposer ses enfants à l'école parce qu'elle est venue, elle est là encore jusqu'à présent dans la queue pour attendre le carburant. Je pense que

0: À la sortie de ce conseil des ministres, s'il vous plaît, ce n'est pas des nominations que nous attendons à 24 heures, 1 ou 2 heures. Ce que nous attendons, c'est d'entendre, d'écouter que voici dès demain, dès lundi, affaire de carburant, il n'y a plus. Dès lundi, affaire de coupure, il n'y a plus. De l'eau, il n'y a plus. C'est ça les décisions que les Gabonais attendent, juste pas les nominations, bien. S'il vous plaît.
1: Rapidement.
0: Nous voulons autre chose.
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0: le ventre. Deuxième partie de cette émission, mesdames et messieurs, le mur de lamentation. Seconde partie, on va directement entamer avec la lecture des messages. Bonjour Madame Nati, dites aux plus jeunes qui défendent les étrangers que pour 4% seulement d'immigrés en Afrique du Sud, c'est élevé. Nous, on a 34%. Monsieur Pasco a raison. Pourquoi on accepte ce que les autres refusent? Dites aux plus jeunes d'essayer d'aller faire le transport au Cameroun, au Sénégal, en Guinée équatoriale, s'ils vont accepter. Mais nous, on est trop pacifique. Bref. Et aussi, Madame Nati, Monsieur Lambert s'appelle maintenant Samson. Non, il est trop intéressant. C'est Monsieur Steve du côté du PK11. Bonjour à vous, Monsieur Steve. Stevens, voilà. Monsieur le Président, lancer un mandat d'arrêt au président déchu pour les agitations qu'il fait à l'extérieur. Il dit qu'il va saisir la justice française pour ses biens pris en otage, dit-on. Monsieur Bouba. Bonjour à vous, Monsieur Bouba. Madame Nati, ma question pour Monsieur Etoua. Nous avons tous constaté que l'État ne veut pas nous proposer d'autres alternatives. Hein. Selon vous, vu la situation, on fait comment? L'auditeur silencieux. Bonjour à vous, auditeur silencieux. Bonjour, Madame Nati. Le nouveau ministre de l'Intérieur va marquer son passage. Nous avons confiance. Sa pratique. Monsieur Carl Lewis, l'Américain de Chicago. Bonjour à vous, notre Américain. Bonjour, Madame Nati. Tant qu'on ne combattra pas le tabagisme, les stupéfiants, la drogue, dans le Gabon, attendons-nous toujours à l'inceste juvénile, au braquage et le taux des parasites des pires espèces augmenter d'une manière catastrophique dans ce pays. Madame Nati, on est libre du choix, mais pas libre des conséquences dans la vie. Monsieur Alphonse Mba de Glace. Bonjour à vous, Monsieur Alphonse Mba de Glace. Bonjour, Madame Nati. Qu'est-ce qui se passe avec les malades mentaux et que la plupart sont des jeunes qui envahissent les rues de la capitale Libreville? S'il vous plaît, que la structure sanitaire trouve une solution, ça devient extrêmement grave. Encore Monsieur Alphonse Mba de Glace. Bonjour Madame Nati, l'ensemble des auditeurs adresse aux autorités du pays comment interpréter des véhicules de gros cylindres aux plaques bleues comme véhicule de service dans Libreville, alors que le panier de la ménagère est vide. Madame Nati, c'est hallucinant. Pensez un peu au social en réduisant les prix, en réduisant la flambée des prix des denrées alimentaires et des produits de première nécessité. S'il vous plaît, de grâce, Monsieur Alphonse Mba de Glace. Bonjour Madame Nati, s'il vous plaît, comment interpréter le coût du loyer qui ne dit plus son nom dans Libreville? Est-ce que le gouvernement ne peut pas avoir un regard à ce cas de figure, comme cela fut au Sénégal, à savoir homologuer désormais les prix de location? Ça devient vivable à Libreville. Au secours, les autorités du pays, Monsieur Alphonse Mba de Glace. À quand le bout du tunnel? On part d'un problème non résolu à un autre problème. Sachons régler nos problèmes au lieu de toujours les déplacer, Monsieur Bob Dinard. Bonjour à vous, Monsieur Bob Dinard. Bonjour, le problème du bouchon du PK12. Ce sont les policiers. Le message ici n'est pas signé. Nous étions là avec la lecture des messages pour la reprise de l'émission Le Mur de Lamentation, sa seconde partie. Mais nous avons aussi le numéro de téléphone qui reste toujours ouvert jusqu'à la fin de l'émission afin de prendre aussi vos interventions téléphoniques. Donc, par appel, 066 21 91 16. Auditeur au bout du fil. Allô?
1: Toi, l'appareil.
0: Monsieur Samson.
1: Merci beaucoup. Je salue la dame qui a parlé de Lambert.
0: C'est M. Stevens.
1: Samson, c'est le nom de victoire. Samson, c'est le nom de victoire. Lambert vient pour la victoire. Parce que Dieu est celui qui donne la victoire à son peuple. Et je crois que Dieu est capable de donner la victoire à Samson, pas à Lambert. Samson, c'est l'esprit que Dieu envoie sur la terre, pour délivrer celui qui n'est pas encore délivré. Qui n'est pas délivré? Celui qui n'a pas la connaissance. Mon peuple dit, faute de connaissance. Quelle est la connaissance pour avoir la paix? C'est une question que je pose à tous les sages. Ils sont à l'écoute.
0: Restez à l'écoute, M. Lambert, et merci encore. 066 21 91 16. Auditeur en ligne.
2: Bonjour. Allô?
0: Bonjour.
2: Madame Mathieu.
0: Monsieur Jean-Narcisse, bonjour.
2: Bonjour. Bon, moi, ce qui me turlupine ce matin, C'est la situation des enfants élèves à la Fondation Horizon Novo. Mmh. Ce sont les enfants à besoins particuliers. S'ils vont tous les jours à l'école, c'est qu'ils veulent devenir quelque chose demain. Moi, ce qui me turlupine, c'est la situation de leur transport. L'année passée, j'ai interpellé le président de la République ici. En tant que père, monsieur le président, c'est des enfants dont la majorité des parents sont démunis. Et la scolarité là-bas est chère. Le transport est cher. Mais pourquoi l'État ne peut pas transporter ses enfants, même s'ils sont dans un établissement privé? Est-ce que l'État ne peut pas affecter quelques bus là-bas pour transporter ses enfants? Beaucoup reviennent de Toum, d'Ovindo, en tout cas du Grand Libreville, d'Akada. Leurs parents éprouvent d'énormes difficultés pour les acheminer à l'école. Monsieur le Président, en tant que père, je vous en supplie de trouver une solution pour le transport de ces élèves, de ces enfants-là. Vraiment, Monsieur le Président, je vous le demande à genoux parce que c'est vous qui êtes le Dieu de du Gabon. C'est vous qui êtes le Dieu. Appuyez le bouton pour que leur problème de transport soit solutionné. Je reviens donc.
0: Merci, M. Jean-Narcisse. Merci de nous revenir. Auditeur au bout du fil. Allô?
3: Allô?
0: Allô, bonjour.
3: Allô, bonjour.
0: Bonjour à vous, monsieur.
3: Oui, c'est M. Nguéman.
0: M. Nguéman, nous vous écoutons. Comment allez-vous?
3: Oui, moi j'appelle, c'est pour dire quand même quelque chose de tout ce qui est dit. C'est qu'avec tous les problèmes qu'on enregistre, et si je fais un pas en arrière, je dirais depuis 1990, le combat du peuple gabonais reste le même, reste au quotidien. Et jusqu'à aujourd'hui, les besoins primaires de ce quotidien-là ne bougent pas un petit peu. Vous pouvez compter l'eau, l'électricité, la route, le travail, ainsi de suite, ça ne bouge pas. Donc, moi, une fois, j'ai proposé à ce qui est, parce que pour que le Gabon puisse décoller, il faut la vérité. Il faut un débat de fond pour statuer sur les causes réelles des problèmes. Le manque de vérité, la corruption, le favoritisme, la perte du mérite, les détournements, c'est ça le mal. Tant qu'il n'y a pas de vérité dans ça, on va toujours tourner en rond. Et la vérité, les gens qui gèrent ce pays, les ministres et tout le reste, ils doivent pouvoir dire la vérité au président. C'est de ça qu'il s'agit. Je peux prendre un exemple par rapport au ministère de l'économie numérique, la nouvelle technologie et la digitalisation. Vous voyez les projets qu'on pose sur la table du président, la digitalisation de l'administration, la numérisation. Mais tout ça, là, ça ne peut pas avoir lieu. La digitalisation de l'administration ne peut pas avoir lieu au Gabon, tout simplement parce que les éléments basiques, logiques pour faire ça, ça n'existe pas. On ne prend pas en compte les éléments basiques pour faire la digitalisation, la numérisation, et ainsi de suite. Pour faire la numérisation, du moins pour avoir le numérique, il faut une énergie stable. Il faut un réseau de télécommunications, d'interconnexion des différents sites d'administration, c'est-à-dire Mabanda, Aboué. Il faut avoir des supports de transmission pour faire l'échange de données. C'est à cause de ça qu'on a souvent parlé du réseau fibre optique, qui malheureusement n'existe pas jusqu'à aujourd'hui. Vous allez comprendre que si Airtel ou bien Hypertis arrive à quitter le Gabon, il y aurait plus une connexion entre Libreville et Mouéla. Vous vous rendez compte? Parce que l'État n'a pas un réseau indépendant. Comment vous allez faire la digitalisation de l'administration pendant que vous n'avez pas de réseau de transmission? Le réseau de transmission n'existe pas. On va dire président qu'on va faire la digitalisation de l'administration, on va faire la décentralisation. La décentralisation ne peut pas avoir lieu. S'il n'y a pas ces éléments basiques-là, ça n'aura jamais lieu. Il faudrait commencer par là. Le Gabon doit avoir un réseau de télécommunication, de transmission, de support de transmission des données. Je ne comprends pas comment les gens avancent des projets qui n'ont ni tue ni quête. Et c'est comme ça, à la fin de compte, rien ne marche. Parce qu'on met les chariots avant les bœufs. Le Gabon n'a pas un réseau de télécommunication. L'administration n'a pas un réseau de télécommunication. Ça n'existe pas. C'est pourquoi quand, si vous êtes de Medouna, par exemple, vous partez faire le passeport, on vous dit l'acte de naissance n'est pas correct. On ne peut pas interroger directement l'acte de naissance qui est à Medouna et vous donner la réponse. Non. On sera obligé d'envoyer un gendarme en mission pour aller vérifier l'authenticité de l'acte de naissance à Medouna tout de suite, parce qu'il n'y a pas d'échange de données entre Libreville et Medouna. Vous voyez à quel niveau nous sommes? Il y a les nouvelles technologies, mais le Gabon ne fait rien pour s'adapter à la nouvelle technologie. On en parle, mais il n'y a rien qui est fait sur le terrain. Donc, de grâce, je dis, bon, quand on émet des projets qui n'ont ni tenu ni quête, vraiment, ça me fait très mal. Moi, je suis technicien. Ça me fait très mal quand on parle des choses, quand on fait parler de certaines choses au président, pendant qu'il n'y a pas de réalité sur le terrain, et c'est ce qu'on vit jusqu'aujourd'hui, il n'y a pas de vérité.
0: Merci encore à vous. Vraiment merci, monsieur Nguema. On va prendre un autre auditeur au bout du fil. Monsieur, veuillez diminuer le volume de votre poste récepteur, s'il vous plaît. Allô? Il s'en est allé. Allô?
4: Allô?
0: Allô, monsieur Jean-Félix.
4: Vous avez vu, madame la fille. L'émission d'aujourd'hui est magnifique. Merci, monsieur Nguema. Il a la maîtrise, hein. Je crois que c'était un technicien.
0: Un technicien.
4: Voilà. Magnifique, monsieur Nguema. Je reviendrai.
0: Merci de nous revenir, monsieur Jean-Félix. 066 21 91 16. 066 21 91 16. C'est bien notre numéro de téléphone. Et nous attendons vos différentes interventions aussi afin de pouvoir donner soit vos propositions, vos opinions sur les sujets qui vous tuent aux lupines. 066 21 4. Auditeur en ligne. Allô? Allô? Allô? L'auditeur est bel et bien là, mais il y a un problème de connexion. Allô? Réseau, comme vous venez de parler, monsieur Nguema. Allô? Allô? 066-21-91-16. Il est toujours là, mais des soucis à pouvoir le prendre. Mais vous qui nous écoutez, que ce soit ma bande à Medouna, vous êtes connecté sur la www.gabonnews.com, vous pouvez aussi intervenir et passer votre opinion face à un sujet qui vous turlupine, un sujet social ou bien politique, pourquoi pas aussi justice et éducation. 066 21 91 16. Une question se pose aussi du côté du village Bakota, ce centre médical qui, dont les travaux ont été stoppés. On se pose la question véritablement à quand la fin de ces travaux afin de pouvoir aider cette population, de pouvoir avoir des consultations plus proches d'eux, donc avoir au moins un centre médical plus proche d'eux avant de pouvoir se rendre au CHU d'Ovendo, bien même dans le grand, dans l'autre, dans aussi dans le CHU de Libreville ou à Kanda. Donc la question est posée afin que les travaux puissent être remis en place. 066 21 91 16. Un autre parent demande aussi un bus ou bien des bus de transport pour les élèves de la fondation Horizon Nouveau, sachant que ces enfants ont tous un handicap et la scolarité qui est déjà chère à l'ajout du transport Une aide est demandée à l'égard du président de la République. 066 21 91 16 066 21 91 16. Auditeur en ligne. Allô?
5: Oui, allô, madame.
0: Oui, bonjour, monsieur.
5: Depuis jeune
0: qui nous revient, oui.
5: Madame Nati, juste pour répondre à l'auditeur qui parle de l'Afrique du Sud qui a 4% du taux
0: d'immigration.
5: Madame Nati, je vais vous paraphraser quelques textes qui régissent l'immigration au Gabon, dont la loi numéro 5/86 du 7 juin, Madame Nati, 1986, fixe au régime d'admission et de séjour des étrangers en République gabonaise. Ce que dit la loi. L'article 2 s'applique à toute personne de nationalité étrangère et aux apatrides sous réserve des conventions internationales. En classe étranger, en deux grandes catégories, donc les visiteurs temporaires. Madame Nati, si le visiteur doit présenter certains documents pour être visiteur ici. Et la deuxième classe, c'est les résidents. C'est un séjour de plus de 3 mois. Madame Nati, c'est ce qui va retenir mon attention. On dit pour qu'un étranger puisse séjourner au Gabon de plus de 3 mois, Madame Nati doit avoir les documents suivants. La carte de séjour, le permis de travail délivré par le ministère du Travail. La carte de séjour ordinaire, privilégiée, 5 ans ou permanence selon la durée de résidence. Bon, Madame Nati, tout ce que nous voyons ici, là, qui les fait la carte de séjour, ce n'est pas notre État, Madame Nati.
0: Est-ce que tous sont des cartes de séjour?
5: Madame Nati, tous ne sont pas des cartes de séjour, je suis d'accord. Mais comment ça se fait que Madame Nati, quelqu'un qui est rentré d'une manière frauduleuse, n'est-ce pas, se retrouve à travailler 5-10 ans, il réunit l'argent, il part au CEDOC et l'État lui fait sortir une carte de séjour, Madame Nati. Qui est responsable? C'est vous, c'est moi? Ou bien c'est ceux-là qui ont édité ce genre de loi depuis, Madame Nati, je ne sais même pas qu'on est, depuis 1986. Je pense que ça fait 12 ans avant que je ne sois né, Madame Nati.
0: Ah, j'ai compris, j'ai eu peur.
5: Bon,
0: quand
5: donc
0: même.
5: Vous voyez qu'il est temps de refaire nos textes, Madame Nati. C'est ce qu'on dit à notre État depuis des années, même dans le transport, Madame Nati. Quelqu'un vous dira, avant je prenais, mais Madame Nati, les textes et les lois d'un pays évoluent selon les situations, n'est-ce pas?
0: Mm-hmm.
5: Bon, ça n'évolue pas, ça reste statique, stable, Madame Nati. Vous pensez que les gens-là, ils vont faire quoi? Ils arrivent au Gabon, ils n'ont pas les papiers, ils travaillent même parfois pour des Gabonais. Madame Nati, ils accumulent leur argent, ils partent au CEDOC, ils payent les pénalités et le CEDOC, Madame Nati, les sont leur carte de séjour, ce qui est normal. Bon, vous vous attendez à quoi? À comparer le Gabon et l'Afrique du Sud. Madame Nati, l'Afrique du Sud a mis des barrières depuis, après leur combat contre les Blancs et les Noirs en Afrique du Sud.
0: L'apartheid.
5: Madame Nati, ils ont mis un canevas. Il faut le canevas. Ne plus rentrer au Gabon, ne plus avoir la carte de séjour que comme ça, on redéfinit les choses. Un texte qui date de 1986, Madame Nati, bon, on fait quoi encore avec ça en 2026? Si c'est Madame Nati, je suis à l'écoute.
0: Restez à l'écoute, monsieur le plus jeune. Merci pour votre appel. Autre auditeur au bout du fil. Allô? Allô?
6: Allô?
0: Allô, monsieur, bonjour.
6: Bonjour, Madame Nati, comment allez-vous?
0: Nous allons bien, merci.
6: Merci beaucoup.
0: Mm-hmm.
6: Je vais intervenir aujourd'hui au sujet du sport.
0: D'accord.
6: J'ai suivi l'intervention d'un monsieur qui a donné des jolies propositions concernant les différents championnats. Il est même allé plus loin en proposant aussi les différentes enveloppes.
0: Mm-hmm.
6: C'est une très bonne chose. Mais Madame Nati, c'est bien beau de confier de telles enveloppes pour de telles compétitions, mais où sont les clubs? Où sont les clubs, Madame Nati? Est-ce que nous avons normalement des clubs de football ou bien ce sont juste des simples associations de football? Nous n'avons pas de clubs. Nous avons juste des simples associations. Pourquoi le ministre n'arrive pas à imiter, à copier l'ancien modèle qui consistait aux sociétés d'avoir des clubs de D1? Chaque société doit avoir un club de foot en D1. Regardez toutes les sociétés qui sont installées encore, Madame Nati. Ça leur coûte quoi si ces clubs, si ces sociétés ont des clubs en D1? Toutes ces banques installées ici, toutes ces nouvelles sociétés basées à Malinga, comment on appelle ça, Makoku là-bas, Port-Gentil, OIM, pourquoi ces sociétés n'ont pas de club en D1? Ou bien, pour ne pas dire, n'arrivent pas à sponsoriser les clubs de D1? Nous avons des clubs de football qui n'ont même pas de stade, qui n'ont pas de statut, qui n'ont pas de... Je suis au journal, je ne sais pas trop dans quelle fréquence. Oui, Patrick, on a reporté le championnat parce que les clubs devaient d'abord récupérer leur récépissé. Donc ça veut dire qu'on avait un championnat qui avait des clubs de foot, mais qui n'avait pas de documents. Madame Nati, moi je propose au ministre de la Jeunesse et des Sports de demander à toutes ces grandes sociétés d'avoir un club en D1 ou à défaut de sponsoriser un club de D1. Et l'État ne doit plus financer ces clubs de foot. Ce ne sont pas les associations. On ne doit plus continuer avec les associations. On doit maintenant avoir des clubs qui ont des budgets. L'argent que l'État donne, que l'État donnait pour leurs subventions, on met ça dans les enveloppes. Champion du Gabon, tu as tel montant. Coupe du Gabon, le premier, tu as tel montant. Le deuxième, tel montant. Meilleure équipe, meilleur joueur. Et avoir un ballon d'or gabonais. Et comme ça, on aura un championnat professionnel. Là, en ce moment, on n'a pas un championnat professionnel. On arrête de le dire. Ce sont les associations qui attendent les subventions de l'État. On ne doit plus continuer à fonctionner avec les associations de foot qui attendent les subventions. Chaque club de football doit avoir son terrain, doit avoir son budget, doit avoir son magasin, doit avoir son stade, doit tout avoir.
0: Comme à l'extérieur.
6: Voilà, donc on ne peut plus continuer avec ça. Que l'État ne donne plus l'argent pour le champion, que l'État ne donne plus l'argent pour la coupe, et en même temps, que l'État leur donne encore des subventions. Ça veut dire quoi? Je vous donne une subvention, et c'est moi qui vous donne encore l'enveloppe à gagner. C'est pas possible. Merci beaucoup, Madame Nati, je reviendrai.
0: C'est nous qui vous remercions. Merci, monsieur, pour votre participation. Auditeur au bout du fil. Allô? Allô?
7: Oui, bonjour monsieur. Bon, je crois qu'on est dans la même pensée. Mais je disais qu'effectivement, on pouvait créer la banque privée d'investissement au développement du sport national. Ça veut dire quoi? Que nous, Gabonais, deviendrons partenaires. C'est-à-dire, nous qui consommons. Tout simplement. Parce que vous allez voir que les Gabonais, nous parlons beaucoup, mais nous sommes totalement désintéressés à l'épanouissement du sport et au développement du sport national. Je reviendrai. Je me recharge.
0: Rechargez-vous, monsieur Jean-Félix. Auditeur au bout du fil. Allô?
8: C'est Samson qui revient.
0: Monsieur Samson.
8: Je salue mon frère. Et vraiment, que Dieu te bénisse, mon frère. Parce que si vraiment ces politiques-là avait la vision. Chaque société qui vient exploiter nos richesses doit avoir des effectifs sportifs. Sinon, vous ne faites rien. On ne signe pas le contrat. Quand on vient échanger, on doit avoir des règles. Mais qui sont ces règles-là? On ne pilote, faites ça. Et tu exécutes seulement. Mais entre-temps, c'est un peuple qui est en train de souffrir. Les bâtiments que nous voyons, c'est bien. Oui, nous félicitons. Mais qu'est-ce que nous, on gagne là-bas? Nous, les pauvres, est-ce qu'on va arriver là-bas un jour pour avec mes enfants? Avec quels moyens? Et là, on se pose des questions. La dignité, elle est où? Entre nous, il faut qu'on se regarde en face. La terre, on va laisser où? Mais c'est la vie qui est importante. Dieu aime la vie. Dieu n'aime pas la mort. Est-ce que Dieu a créé l'homme pour que l'homme meure? Ma fille, pourquoi on meure? Je peux me répondre. Pourquoi on meure?
0: Parce qu'on doit mourir, monsieur Lambert.
8: Il doit mourir pourquoi?
0: Mais c'est un cycle. Il y a l'amour, il y a la vie.
9: Un cycle, oui, mais pourquoi Dieu a dit à l'homme, tu dois mourir? Pourquoi Dieu a dit à l'homme? Oh! Il y a un pasteur qui prêche la parole quelque part ici, il peut nous répondre. Parce que d'abord, Dieu n'a pas dit à l'homme de mourir. Tu as vu longtemps, parce que moi j'ai vu.
0: Oh.
9: L'homme à son image, ça veut dire quoi?
0: Mais l'homme doit mourir, M. Samson.
9: Oui, il doit mourir à cause de quoi?
0: On ne peut pas ouvrir ce débat-là.
9: Le manque de connaissance,
0: l'incrédulité
9: et le péché. L'incrédulité et le péché. L'ignorance. Parce que quand tu es ignorant, c'est pas bien. Dieu n'aime pas les gens qui sont ignorants. Dieu aime les gens sages et les femmes sages qui observent la lune ou le soleil et reçoivent des vibrations que Dieu lui parle en secret. Pour publier sa gloire et être fortifié. Dieu est puissant. Est-ce qu'il est mort ou bien il est vivant? Et on sait qu'il est vivant. Il vit où? Dans un corps qui tient le pouvoir. Toute autorité vient de qui? Attention, mon frère Jean-Lancis. Pas trop élevé, sinon le Créateur risque d'être jaloux. C'est le seul qui est le vrai Dieu. Et là, demain.
0: Merci encore à vous, M. Samson. Autre auditeur au bout du fil. Allô? Allô? Il est parti. Allô?
10: Oui, allô?
0: Monsieur Jean-Félix et Monsieur Melchior?
10: Oui, allô?
0: Oui, allô?
10: Bonjour, madame Nathie, c'est Monsieur Patrick.
0: Ah, Monsieur Patrick, désolé.
10: Mais nous avons une très belle émission aujourd'hui, hein, madame Nathie. Vraiment de très bonnes interventions. De très bonnes interventions, vraiment, chapeau à tout le monde. Alors, madame Nathie, je viens pour saluer, je crois que c'est mon frère de Milancy, qui a parlé de Horizon Nouveau.
0: Oui.
10: Alors, il vous souviendra, madame Nathie, que j'avais poussé le même coup de gueule concernant Horizon Nouveau il y a à peu près un mois de cela, parce que moi j'ai mon neveu sous les mains et je subis ce que monsieur de Milancy a décrié. Je ne sais pas, il y avait quelqu'un qui avait intervenu derrière pour dire monsieur Patrick répond du n'importe quoi. Alors, madame Nathie, merci. La scolarité à Horizon Nouveau, elle est coûteuse. Je pense que mon frère de Milancy vous l'a clairement dit. C'est coûteux à Horizon Nouveau. Les enfants ne sont pas transportés. Et je ne sais pas, le monsieur qui a dit déjà que, donc voilà, que je mentais, qu'il y a des accompagnements au niveau donc, du ministère des Affaires sociales. Madame Nathie, il n'y a pas d'accompagnement du tout. Il n'y a pas d'accompagnement. Moi, j'ai fait 2 semaines au ministère des Affaires sociales. Les textes sont vides à ce sujet-là, vides. Madame Nathie, je veux le rappeler parce que c'est important de le rappeler. Horizon Nouveau a été créé avec les fonds de l'État, du contribuable gabonais. C'est notre argent. Horizon Nouveau n'est pas l'œuvre personnelle de Madame Edith Lucie Bongo Ndimbapé à son âme. Horizon Nouveau a été créé à la conférence de Jean-Tien en Thaïlande, je le répète, en Thaïlande. C'est la conférence de Jean-Tien en Thaïlande qui met sur pied Horizon Nouveau. Pourquoi? Le Gabon a été choisi lors de cette conférence tout simplement parce que le Gabon avait déjà ENEDA. ENEDA existe toujours, ENEDA est en Zanrion, juste avant le lycée de Zanrion. Juste avant le lycée public de Nzaryon, ENEDA existe.
0: La Cité Rose.
10: ENEDA est la première école de la sous-région qui était dédiée aux enfants à besoins éducatifs spécifiques. Parce que c'est comme ça qu'on les appelle. Parce
0: le
10: que le handicap, c'est péjoratif.
0: Oui.
10: Enfant à besoin éducatif spécifique.
0: Ah, okay,
10: c'est parce que le Gabon avait déjà l'expertise de ENEDA à l'époque, ce que aucun autre pays de la sous-région n'avait, que le Gabon a été choisi pour accueillir maintenant Horizon Nouveau. Il fallait maintenant tout simplement choisir la personne qui devait porter le projet. Et comme nos chefs d'État, et comme dans nos pays, on a la malencontreuse habitude de mettre tout sur les dirigeants. On a pris le projet, on a mis sur la femme du président de l'époque parce qu'elle était en plus pédiatre.
0: Oui,
10: tout simplement.
0: Mm-hmm.
10: On a tout simplement choisi l'image d'Edith Bonko et l'image d'Edith Bongo Ndima, personne n'en, parce qu'elle était pédiatre. Mais ce n'est pas l'initiative de Madame Edith Bongo Ndima, ce n'est pas le fruit de sa pensée. C'est la conférence de Jean-Pierre en Thaïlande dans les années 90. Donc, ça c'est un. Alors, de deux, je crois que ce monsieur avait parlé qu'on avait coupé la subvention de Horizon Nouveau à l'époque quand Ali Bongo était là. Voilà pourquoi les, la scolarité était chère. D'accord, ça c'est à l'époque d'Ali Bongo Ndima. Nous ne sommes plus à l'époque d'Ali Bongo Ndima. C'est Oligui Nguema qui est là. Et nous savons les relations qu'il y a entre Oligui Nguema et les héritiers de Omar Bongo Ndima. Ce que nous le savons suffisamment pour être informé que la subvention de Horizon, le président de la République a réattribué la subvention à Horizon Nouveau. C'est-à-dire que l'État prend une partie de notre argent que l'on donne à Horizon Nouveau. Déjà pour commencer, que Horizon Nouveau a été créé avec une partie de la avec une partie de notre argent et de l'argent de l'international. Mais avec le président Oligui, on continue à prendre notre argent et on donne à Horizon Nouveau. Mais pourquoi est-ce que les coûts sont aussi chers à Horizon Nouveau, Madame Nati? C'est ce qu'on ne comprend pas. Lorsqu'on se rend au niveau des affaires sociales, on nous fait comprendre que c'est une gestion interne. L'Horizon Nouveau, le ministère n'a pas à se mêler, le ministère... Mais c'est incroyable, Madame Nati. Moi, je suis allé au ministère des Affaires Sociales, parce que moi, j'ai eu ce dossier-là sous la main pendant près de 2 mois.
0: Mm-hmm.
10: Moi, je laisse mon neveu tous les matins, je suis à Kanda, je le laisse à Horizon Nouveau, il faut que je le récupère. Et encore, même là, mais si vous y allez, pour le prix que l'on paye, même le service, c'est pas vraiment ça. Alors, vraiment que l'État se penche sur le cas d'Horizon Nouveau. Et voilà pourquoi, Madame Nati, vous avez beaucoup de familles au Gabon qui préfèrent garder ses enfants à besoins éducatifs spécifiques dans les maisons que de les emmener à Horizon Nouveau parce qu'ils ne peuvent pas supporter les coûts qui sont pratiqués à Horizon Nouveau. C'est trop cher. C'est trop cher, Horizon Nouveau. Je reste à l'écoute.
0: Restez à l'écoute, monsieur Pratique. Nous, on est presque à la fin de l'émission. On va prendre un autre auditeur. Allô?
11: Oui, monsieur. Vous voyez, devant dans le groupe maritime, vous avez le ministre Stan Manji. Mais c'est une équipe qui est entièrement sponsorisée par la mairie de Port-Gentil. Et il y a des mécènes dans les compagnies pétrolières. Mais regardez comme une commune comme Ovendo. Zone côtière. Imaginez, Ovendo n'a même pas une équipe de D3, de D1 pour représenter cette commune-là. Et pourtant, vous avez des sociétés, ces Prague, au Prague et tout ce monde-là, qui peuvent vraiment aider et contribuer au développement du sport de cette commune-là. Prenons l'exemple de Comilog. Comilog prend des subventions de l'État en matière de sport. Parlons-en de manga sport. Le deuxième producteur de manganèse au monde, Eramet, tout puissant. Mais Eramet peut éventuellement sponsoriser le football gabonais dans son entièreté. Mais non. Voilà des exemples. Et les mairies et les communes. Chaque mairie doit se prendre en charge. Il était tout dernièrement à Franceville pour parler de, je crois, de décentralisation. Mais la décentralisation commence par là, par le développement du sport et de la culture. Voilà, monsieur Yi. Je reviendrai. Nous allons éventuellement évoluer au fur et à mesure pour aider le président de la République, parce que je pense que le reste ne suit pas. Uniquement pour se sucrer. Tout pour rien pour les autres. Je reviendrai.
0: Autoriteur au bout du fil. C'est allé. Allô, il est là. Allô? Il est parti, 066-21-91-16, 066-21. Allô, il est là. On peut le récupérer, oui, allô. Allô.
12: Bonjour, Madame Nadine.
0: Bonjour, Monsieur Diallo. Comment allez-vous?
12: Comment allez-vous là-bas?
0: Nous allons bien, monsieur.
12: Oui, je salue d'abord tous les auditeurs, Monsieur Jean-Félix et Monsieur Lambert, tous les auditeurs. Madame Nadi.
0: Monsieur.
12: Le but de l'Union africaine, c'est quoi d'abord? C'est ça que je me demande tous les jours.
0: Unifier l'Afrique.
12: Est-ce que l'Union africaine existe? C'est ça que je me demande. L'Union africaine. Regardez ce qui se passe en Afrique du Sud. Regardez, Madame Nadi, pourquoi nous, les Africains, on n'est pas unis toujours? Pourquoi on n'est pas unis? On dit que l'Afrique. On n'est pas dit l'Europe, l'Amérique, l'Asie ou l'Australie. On dit l'Afrique. Pourquoi nous, les Africains, on ne se sent pas, Madame Nadi? C'est ça que je me demande tous les jours. Pourquoi l'homophobie en Afrique? Pourquoi nous, les Africains, on ne travaille pas ensemble pour avoir notre vision, Madame Nadi? Vraiment, nous, les Africains, je ne sais même pas qu'est-ce qu'on... On nous a colonisés des années, Madame Nadi. On nous a colonisés des années, des années. On fait semblant qu'on a eu l'indépendance. Mais est-ce qu'on a eu l'indépendance totale d'abord? L'indépendance, ce n'est pas seulement la liberté d'un individu. Il faut avoir quelque chose à faire. Il faut programmer ton avenir, Madame Nadi. C'est ça que je ne vois pas ça en Afrique. Pourquoi nous, les Africains, qu'on ne sait pas? On parle de l'agriculture. Nous, les Africains, on a l'agriculture en Afrique. Mais l'Afrique est trop fermée, Madame Nadi. C'est trop fermé. C'est trop fermé. Je ne sais pas si on est toujours entre les mains des Occidentaux. C'est ça que je demande ça pour Madame Nadi.
0: Mm-hmm.
12: Il faut qu'on change la façon de travailler, nous les Africains. Il faut qu'on change la façon de gouverner. Il faut qu'on change la façon de gouverner, Madame Nadi. On ne peut pas gouverner un peuple comme ça. Tous les Africains, quand tu arrives dans les pays occidentaux, on te rapatrie.
0: Rapidement.
12: Quand tu pars dans les pays africains, on te rapatrie. Mais le pauvre va vivre où, Madame Nadi? La terre, là, c'est pour tout le monde. C'est Dieu qui a créé la terre et le ciel. Nous, là, pourquoi on n'est pas associé avec nos les pays africains? Vraiment, c'est dire à vivre, Madame Nadi. Bon, je remercie tous les auditeurs, Madame Nadi. Merci beaucoup.
0: Nous vous remercions, Monsieur Diallo. Autre auditeur, 066 25 11 16, on fait savoir que le quota est atteint. On va se donner rendez-vous demain. Ce sera 11h sur la plateforme de la tribune des auditeurs sur la 93.5 FM. Donc, c'est la fréquence de Gabon News. FM, merci de nous avoir suivis. Merci d'avoir participé. Et je crois que demain, vous serez encore aussi nombreux et fidèles à pouvoir écouter et intervenir aussi, surtout sur les sujets qui vous turlupinent. L'équipe d'antenne et se joint à moi pour vous souhaiter un bel après-midi chez vous. Merci encore de nous avoir suivis.
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1: 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Nous aborderons donc les stratégies d'orientation, la gestion du stress face aux examens et l'organisation du travail au quotidien pour vous accompagner vers le succès. Bonne écoute sur nos antennes.
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1: Bonsoir à tous les auditeurs et auditrices de la 93.5. Bienvenue dans la Minute de l'Instant Conseil, votre rendez-vous hebdomadaire à ne pas manquer. Nous continuons notre série dédiée à l'accompagnement des élèves de 6e. Ici, nous parlerons de l'autonomie au quotidien. Après un mois de cours, est-ce que le retour à la maison ressemble à un parcours du combattant, c'est-à-dire cahiers éparpillés, matériel introuvable ou devoirs oubliés? L'autonomie ne vient pas d'un coup. Elle se construit jour après jour. Alors, voici quelques réflexes pour responsabiliser votre enfant. Premièrement, utilisez le cahier de texte à chaque séance. Apprenez-lui à noter précisément ce qu'il doit faire pour chaque cours. Le soir, vérifiez rapidement avec lui ce qui est terminé et ce qu'il reste à revoir. Deuxièmement, en rentrant, chaque chose doit avoir sa place. Les vêtements pliés, les cours sortis du sac. Troisièmement, fixez une heure de début pour les devoirs. N'attendez pas la nuit tombée. Déterminez un horaire précis après le goûter pour qu'il se mette au travail sans qu'il ne soit nécessaire de le répéter 10 fois. Donner du cadre, c'est lui apprendre à gérer son temps tout seul. Bonne écoute sur nos antennes.
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0: 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Mesdames, Messieurs, bonjour et ravi de vous retrouver pour ce flash d'information en ce mercredi 14 octobre 2026. L'actualité ce matin, faits divers et justice. L'affaire Daïk M, un père blanchi contre-attaque à Franceville. C'est une affaire de manipulation sentimentale hors norme qui secoue le chef-lieu de la province du Haut-Togo. Accusé par sa propre compagne d'avoir abusé sexuellement de leur fille, Daïk M, chauffeur de poids lourd de 40 ans, a finalement été entièrement blanchi par des examens médicaux approfondis. Après avoir frôlé la prison, l'homme a officiellement déposé plainte pour dénonciation calomnieuse auprès du procureur de Franceville. Il accuse sa concubine d'avoir monté de toutes pièces ce scénario criminel pour pouvoir s'installer librement avec un amant. Les investigations se poursuivent. Politique nationale. Tempête sur réagir, François Ndongo-Bion dans la tourmente. En politique, rien de plus ancien de des institutions. À peine limogé du gouvernement, François Ndongo-Bion est rattrapé par de lourds soupçons de falsification de loi. Cette affaire enfonce un peu plus le parti réagir dans une crise interne profonde où les accusations de faux, l'usage de faux et de réappropriation frauduleuse de l'identité visuelle se multiplient. La chef est bel et bien déclarée au sein de la formation politique. Économie et responsabilité sociale. Eramet Comilog booste l'esprit d'entreprise chez 1078 élèves. Tournons-nous vers le développement communautaire. Le géant minier Eramet Comilog vient de publier son bilan annuel RSE. On y apprend qu'une vaste campagne de formation a permis de sensibiliser très exactement 1078 élèves du second cycle à l'esprit d'entreprise. Menée dans 10 lycées de Mwanda, Mounana et Bakumba, cette initiative vise à offrir aux jeunes Gabonais d'autres perspectives professionnelles que l'emploi salarié traditionnel. Société et santé. Octobre rose, la première dame Zita Oligugema récompensée pour son engagement. Ouvrons la page de nos informations en partenariat avec la chaîne Gabon News. Dans le cadre de la campagne Octobre Rose, la première dame du Gabon, Zita Oligugema, a été officiellement distinguée pour son combat acharné contre les cancers féminins. Une reconnaissance qui s'accompagne d'actions de terrain concrètes, marquée notamment par une importante donation d'équipements médicaux de pointe au centre hospitalier Mère-Enfant Fondation Jeanne Ebori afin de renforcer le dépistage. Stage précoce. Sport. Éliminatoire Afro-CAN 2027. Exploit XXL des Panthères face au Cameroun. Nous terminons ce journal par une note de liesse sportive relevée également par la rédaction de Gabon News. Les Panthères du Gabon version basketball ont signé une entrée fracassante dans les éliminatoires de l'AfroCAN 2027. Au stadium de Japoma à Douala, le Gabon s'est imposé dans la douleur mais avec brio face au lion indomptable du Cameroun sur un score serré de 83 à 80. Un exploit XXL qui lance parfaitement la campagne de notre équipe nationale. C'est ainsi que prend fin ce Flash Info. Vous étiez avec Gwen Bilogué. Bonne suite de programme sur Gabon News, les 93.5 FM.
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3: Bonjour Madame Nati.
4: Bonjour à vous Monsieur Frédéric et toi, bonne arrivée.
3: Bonjour à tous les auditeurs. J'ai dit la beau chapeau à l'homme de la tête longue réflexion par rapport à son intervention. Ça m'a vraiment touché. Et j'espère aussi que il y a conseil des ministres, les autorités de ces pays, si vous ont écouté, qu'ils ont aimé votre intervention, qu'ils trouvent des décisions. Je suis toujours là dans les questions.
4: Vos questions.
3: Toujours. Monsieur le Président de la République, je pense que lorsque Dieu utilise des personnes, il y a parfois, même des Gabonais de Landa, Dieu peut leur donner une vision de voir le Gabon de demain. Lorsque vous avez pris le pouvoir, il y a des Gabonais qui sont venus vous dire si, Monsieur le Président, débarrassez-vous de ce qui est autour de celui que nous avons décrit hier. Vous avez dit, vous travaillez tout le monde. Mais ma question, c'est celle-ci. Les problèmes de carburant, oui, depuis Ali Bongo. Les mêmes ministres étaient avec Ali Bongo. Mais lorsque vous êtes venu aujourd'hui au pouvoir, je pense que toutes ces personnes, ce qu'ils allaient faire, c'est de vous aider maintenant à décanter des situations au niveau du carburant, au niveau de la SCG, au niveau du gaz, parce que je pense qu'en ce moment, là, nous rentrons dans une finale, je ne sais pas où, ce serait dans tous les secteurs. Mais on se rend compte, ce sont les mêmes situations qu'on a décrites, mais ça ne fait que s'empirer, Monsieur le Président. Qui est en train de vous bloquer votre mandat en ce moment? Est-ce que ce n'est pas des personnes qu'on disait débarrassez-vous d'eux? Monsieur le Président, cette affaire de carburant aujourd'hui, moi je suis citoyen gabonais de Landa, je m'inquiète aussi. Si aujourd'hui j'ai des difficultés de prendre des transports, aujourd'hui on compte des taxis sur la route, sur nos voies, mais supposons que le Gabon est attaqué. Comment notre armée fera-t-il pour aller sécuriser nos frontières? Parce que je pense que tous ces véhicules que l'armée utilise aujourd'hui, les chars, les véhicules, quand tout ce que vous faites sortir, lorsqu'il y a des mouvements ici, c'est le carburant, ce n'est pas de l'eau. Mais comment ferait-il? C'est plus que si maintenant les Gabonais ont du mal à se faire transporter, nos enfants ont du mal de se rendre dans les lycées, dans les établissements publics et privés, les primaires. Bon, si tout de suite, oh, le Gabon est attaqué, nos militaires feront comment pour se rendre dans les frontières pour nous sécuriser? Là, vous êtes en plein conseil des ministres. Est-ce que vous réfléchissez un peu sur ça? Vos conseillers ou les ministres qui sont là ici, est-ce que vous pensez un peu à ça? Si les Gabonais subissent en ce moment, mais supposons maintenant que nous sommes attaqués, on fait comment? L'armée fera comment pour sécuriser notre pays, le Gabon? Comment on peut gérer un pays, un tout petit pays, même si aujourd'hui vous avez augmenté à 3 500 000 et quelques habitants? On quitte problème sur problème. Aujourd'hui, sur le carburant, moi, je n'ai qu'une seule bouteille de gaz. Mais supposons qu'on dise aussi que le gaz manque. Nous aussi, on va aller dormir dans les stations comme nos frères chauffeurs aujourd'hui font. J'ai écouté une dame... Tassi Gaber dans une autre émission là à la station là au fin de la pauvre depuis 4 heures du matin. Ça veut dire qu'elle a laissé son épouse, elle n'a pas pu déposer ses enfants à l'école parce qu'elle est venue, elle est là encore jusqu'à présent dans la queue pour attendre du carburant. Je pense que à la sortie de ce conseil des ministres, s'il vous plaît, c'est pas les nominations que nous attendons à 24 heures, 1 ou 2 heures. Ce que nous attendons, c'est d'entendre, d'écouter que voici dès demain, dès lundi, affaire de carburant, il n'y a plus. Dès lundi, affaire de coupure, il n'y a plus. De l'eau, il n'y a plus. C'est ça les décisions que les Gabonais attendent, pas les nominations, s'il vous plaît.
4: Rapidement.
3: Nous voulons autre chose.

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0: 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Mesdames, Messieurs, bonjour et ravi de vous retrouver pour ce flash d'information en ce mercredi 14 octobre 2026. À la une de l'actualité ce matin, faits divers et justice. L'affaire Daïk M, un père blanchi contre-attaque à Franceville. C'est une affaire de manipulation sentimentale hors norme qui secoue le chef-lieu de la province du Haut-Ogooué. Accusé par sa propre compagne d'avoir abusé sexuellement de leur fille, Daïk M, chauffeur de poids lourd de 40 ans, a finalement été entièrement blanchi par des examens médicaux approfondis. Après avoir frôlé la prison, l'homme a officiellement déposé plainte pour dénonciation calomnieuse auprès du procureur de Franceville. Il accuse sa concubine d'avoir monté deux toute pièce ce scénario criminel pour pouvoir s'installer librement avec un amant. Les investigations se poursuivent. Politique nationale. Tempête sur réagir, François Ndongo-Bion dans la tourmente. En politique, rien ne va plus pour l'ancien ministre de la Réforme des Institutions. À peine limogé du gouvernement, François Ndongo-Bion est rattrapé par de lourds soupçons de falsification de loi. Cette affaire enfonce un peu plus le parti Réagir dans une crise interne profonde où les accusations de faux, d'usage de faux et de réappropriation frauduleuse de l'identité visuelle se multiplient. La guerre des chefs est bel et bien déclarée au sein de la formation politique. Économie et responsabilité sociale. Eramet Comilog booste l'esprit d'entreprise chez 1078 élèves. Tournons-nous vers le développement communautaire. Le géant minier Eramet Comilog vient de publier son bilan annuel RSE. On y apprend qu'une vaste campagne de formation a permis de sensibiliser très exactement 1078 élèves du second cycle à l'esprit d'entreprise. Menée dans 10 lycées de Mwanda, Mounana et Bakumba, cette initiative vise à offrir aux jeunes Gabonais d'autres perspectives professionnelles que l'emploi salarié traditionnel. Société et santé. Octobre rose, la première dame Zita Oligingema récompensée pour son engagement. Ouvrons la page de nos informations en partenariat avec la chaîne Gabon News. Dans le cadre de la campagne Octobre Rose, la première dame du Gabon, Zita Oligingema, a été officiellement distinguée pour son combat acharné contre les cancers féminins. Une reconnaissance qui s'accompagne d'actions de terrain concrètes, marquée notamment par une importante donation d'équipements médicaux de pointe au centre hospitalier Mère-Enfant Fondation Jeanne Ebory afin de renforcer le dépistage. Stage précoce. Sport. Éliminatoire AfroCan 2027. Exploit XXL des Panthères face au Cameroun. Nous terminons ce journal par une note de liesse sportive relevée également par la rédaction de Gabon News. Les Panthères du Gabon version basketball ont signé une entrée fracassante dans les éliminatoires de l'AfroCan 2027. Au stadium de Japoma à Douala, le Gabon s'est imposé dans la douleur mais avec brio face au lion indomptable du Cameroun sur un score serré de 83 à 80. Un exploit XXL qui lance parfaitement la campagne de notre équipe nationale. C'est ainsi que prend fin ce Flash Info. Vous étiez avec Gwen Bilogué. Bonne suite de programme sur Gabon News, les 93.5 FM.
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3: Bonjour Madame Nati.
4: Bonjour à vous Monsieur Frédéric et toi, bonne arrivée.
3: Bonjour à tous les auditeurs. J'ai dit d'abord chapeau à l'homme de la très très longue réflexion par rapport à son intervention. Ça m'a vraiment touché. Et j'espère aussi que il y a conseil des ministres, les autorités de ces pays, si vous ont écouté, qu'ils ont aimé votre intervention, qu'ils trouvent des décisions. Je suis toujours là dans les questions.
4: Vos questions.
3: Toujours. Monsieur le Président de la République, je pense que lorsque Dieu utilise des personnes, il y a parfois, même les Gabonais de Landa, Dieu peut leur donner une vision de voir le Gabon de demain. Lorsque vous avez pris le pouvoir, il y a des Gabonais qui sont venus vous dire ici, Monsieur le Président, débarrassez-vous de ce qui est autour de celui que nous avons décrit hier. Vous avez dit, vous travaillez tout le monde. Mais ma question, c'est celle-ci. Les problèmes de carburant, oui, depuis Ali Bongo. Les mêmes ministres étaient avec Ali Bongo. Mais lorsque vous êtes venu aujourd'hui au pouvoir, je pense que toute cette personne, ce qu'ils allaient faire, c'est de vous aider maintenant à décanter des situations au niveau du carburant, au niveau de la SCG, au niveau du gaz, parce que je pense qu'en ce moment, là, nous rentrons dans une finale, je ne sais pas où, ce serait dans tous les secteurs. Mais on se rend compte, ce sont les mêmes situations qu'on a décrites, mais ça ne fait que s'empirer, Monsieur le Président. Qui est en train de vous bloquer votre mandat en ce moment? Est-ce que ce n'est pas des personnes qu'on disait débarrassez-vous d'eux? Monsieur le Président, cette affaire de carburant aujourd'hui, moi je suis citoyen gabonais de Landa, je m'inquiète aussi. Si aujourd'hui j'ai des difficultés de prendre des transports, aujourd'hui on compte des taxis sur la route, sur nos voies, mais supposons que le Gabon est attaqué, comment notre armée fera-t-il pour aller sécuriser nos frontières? Parce que je pense que tous ces véhicules que l'armée utilise aujourd'hui, les chars, les véhicules, quand tout ce que vous faites sortir, lorsqu'il y a des mouvements ici, c'est le carburant, ce n'est pas de l'eau. Mais comment ferait-il? Plus que si maintenant les Gabonais ont du mal à se faire transporter, nos enfants ont du mal de se rendre dans les lycées et dans les établissements publics et privés, les primaires. Bon, si tout de suite, oh, le Gabon est attaqué, nos militaires feront comment pour se rendre dans les frontières pour nous sécuriser? Là, vous êtes en plein conseil des ministres. Est-ce que vous réfléchissez un peu sur ça? Vos conseillers ou les ministres qui sont là, est-ce que vous pensez un peu à ça? Si les Gabonais subissent en ce moment, mais supposons maintenant que nous sommes attaqués, on fait comment? L'armée fera comment pour sécuriser notre pays, le Gabon? Comment on peut gérer un pays, un tout petit pays, même si aujourd'hui vous avez augmenté à 3 500 et quelques habitants? On quitte problème sur problème. Aujourd'hui, sur le carburant, moi, je n'ai qu'une seule bouteille de gaz. Mais supposons qu'on dise aussi que le gaz manque. Nous aussi, on va aller dormir dans les stations comme nos frères chauffeurs aujourd'hui font. J'ai écouté une dame, Darcy Gab, dans une autre émission. Là, à la station, là, au vin de la pauvre, depuis 4 heures du matin, ça veut dire qu'elle a laissé son épouse, elle n'a pas pu déposer ses enfants à l'école parce qu'elle est venue, elle est là encore jusqu'à présent dans la queue pour attendre du carburant. Je pense que à la sortie de ce conseil des ministres, s'il vous plaît, ce n'est pas des nominations que nous attendons à 24 heures, à 1 ou 2 heures. Ce que nous attendons, c'est d'entendre, d'écouter que voici dès demain, dès lundi, affaire de carburant, il n'y a plus. Dès lundi, affaire de coupure, il n'y a plus. De l'eau, il n'y a plus. C'est ça les décisions que les Gabonais attendent, pas les nominations, s'il vous plaît.
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1: 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Bonsoir à tous les auditeurs et auditrices de la 93.5. Je suis Nardi Jmendom, conseiller d'orientation psychologue. Je vous donne rendez-vous chaque semaine dans votre capsule L'Instant Conseil. L'objectif de ce rendez-vous est de vous donner des repères clairs. Nous aborderons donc les stratégies d'orientation, la gestion du stress face aux examens et l'organisation du travail au quotidien pour vous accompagner vers le succès. Bonne écoute sur nos antennes.
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1: Bonsoir à tous les auditeurs et auditrices de la 93.5. Bienvenue dans la Minute de l'Instant Conseil, votre rendez-vous hebdomadaire à ne pas manquer. Nous continuons notre série dédiée à l'accompagnement des élèves de 6e. Ici, nous parlerons de l'autonomie au quotidien. Après un mois de cours, est-ce que le retour à la maison ressemble à un parcours du combattant, c'est-à-dire cahier éparpillé, matériel introuvable ou devoir oublié? L'autonomie ne vient pas d'un coup. Elle se construit jour après jour. Alors, voici quelques réflexes pour responsabiliser votre enfant. Premièrement, utilisez le cahier de texte à chaque séance. Apprenez-lui à noter précisément ce qu'il doit faire pour chaque cours. Le soir, vérifiez rapidement avec lui ce qui est terminé et ce qu'il reste à revoir. Deuxièmement, en rentrant, chaque chose doit avoir sa place. Les vêtements pliés, les cours sortis du sac. Troisièmement, fixez une heure de début pour les devoirs. N'attendez pas la nuit tombée. Déterminez un horaire précis après le goûter pour qu'il se mette au travail sans qu'il ne soit nécessaire de le répéter 10 fois. Donner du cadre, c'est lui apprendre à gérer son temps tout seul. Bonne écoute sur nos antennes.
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0: 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Mesdames, Messieurs, bonjour et ravi de vous retrouver pour ce flash d'information en ce mercredi 14 octobre 2026. À la une de l'actualité ce matin, faits divers et justice. L'affaire Daïk M, un père blanchi contre-attaque à Franceville. C'est une affaire de manipulation sentimentale hors norme qui secoue le chef-lieu de la province du Haut-Ogooué. Accusé par sa propre compagne d'avoir abusé sexuellement de leur fille, Daïk M, chauffeur de poids lourd de 40 ans, a finalement été entièrement blanchi par des examens médicaux approfondis. Après avoir frôlé la prison, l'homme a officiellement déposé plainte pour dénonciation calomnieuse auprès du procureur de Franceville. Il accuse sa concubine d'avoir monté deux toute pièce ce scénario criminel pour pouvoir s'installer librement avec un amant. Les investigations se poursuivent. Politique nationale. Tempête sur réagir, François Ndongo-Bion dans la tourmente. En politique, rien ne va plus pour l'ancien ministre de la Réforme des Institutions. À peine limogé du gouvernement, François Ndongo-Bion est rattrapé par de lourds soupçons de falsification de loi. Cette affaire enfonce un peu plus le parti Réagir dans une crise interne profonde où les accusations de faux, d'usage de faux et de réappropriation frauduleuse de l'identité visuelle se multiplient. La guerre des chefs est bel et bien déclarée au sein de la formation politique. Économie et responsabilité sociale. Eramet Comilog booste l'esprit d'entreprise chez 1078 élèves. Tournons-nous vers le développement communautaire. Le géant minier Eramet Comilog vient de publier son bilan annuel RSE. On y apprend qu'une vaste campagne de formation a permis de sensibiliser très exactement 1078 élèves du second cycle à l'esprit d'entreprise. Menée dans 10 lycées de Mwanda, Mounana et Bakumba, cette initiative vise à offrir aux jeunes Gabonais d'autres perspectives professionnelles que l'emploi salarié traditionnel. Société et santé. Octobre rose, la première dame Zita Oligingema récompensée pour son engagement. Ouvrons la page de nos informations en partenariat avec la chaîne Gabon News. Dans le cadre de la campagne Octobre Rose, la première dame du Gabon, Zita Oligingema, a été officiellement distinguée pour son combat acharné contre les cancers féminins. Une reconnaissance qui s'accompagne d'actions de terrain concrètes, marquée notamment par une importante donation d'équipements médicaux de pointe au centre hospitalier Mère-Enfant Fondation Jeanne Ebory afin de renforcer le dépistage. Stage précoce. Sport. Éliminatoire AfroCan 2027. Exploit XXL des Panthères face au Cameroun. Nous terminons ce journal par une note de liesse sportive relevée également par la rédaction de Gabon News. Les Panthères du Gabon version basketball ont signé une entrée fracassante dans les éliminatoires de l'AfroCAN 2027. Au stadium de Japoma à Douala, le Gabon s'est imposé dans la douleur mais avec brio face au lion indomptable du Cameroun sur un score serré de 83 à 80. Un exploit XXL qui lance parfaitement la campagne de notre équipe nationale. C'est ainsi que prend fin ce Flash Info. Vous étiez avec Gwen Bilogué. Bonne suite de programme sur Gabon News, les 93.5 FM.
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2: Bonjour Madame Nati.
3: Bonjour à vous Monsieur Frédéric et toi, bonne arrivée.
2: Bonjour à tous les auditeurs. J'ai dit d'abord chapeau à l'homme de la tête longue réflexion par rapport à son intervention. Ça m'a vraiment touché. Et j'espère aussi que il y a conseil des ministres, les autorités de ces pays, si vous ont écouté, qu'ils ont aimé votre intervention, qu'ils trouvent des décisions. Je suis toujours là dans les questions.
3: Mmh, vos questions.
2: Toujours. Monsieur le Président de la République, je pense que lorsque Dieu utilise des personnes, il y a parfois, même des Gabonais de Landa, Dieu peut leur donner une vision de voir le Gabon de demain. Lorsque vous avez pris le pouvoir, il y a des Gabonais qui sont venus vous dire si, Monsieur le Président, débarrassez-vous de ce qui est autour de celui que nous avons décrit hier. Vous avez dit, vous travaillez tout le monde. Mais ma question, c'est celle-ci. Les problèmes de carburant, oui, depuis Ali Bongo. Les mêmes ministres étaient avec Ali Bongo. Mais lorsque vous êtes venu aujourd'hui au pouvoir, je pense que toutes ces personnes, ce qu'ils allaient faire, c'est de vous aider maintenant à décanter des situations au niveau du carburant, au niveau de la SCG, au niveau du gaz, parce que je pense qu'en ce moment, là, nous rentrons dans une finale, je ne sais pas où, ce serait dans tous les secteurs. Mais on se rend compte, ce sont les mêmes situations qu'on a décrites, mais ça ne fait que s'empirer, Monsieur le Président. Qui est en train de vous bloquer votre mandat en ce moment? Est-ce que ce n'est pas des personnes qu'on disait débarrassez-vous d'eux? Monsieur le Président, cette affaire de carburant aujourd'hui, moi je suis citoyen gabonais de Landa, je m'inquiète aussi. Si aujourd'hui j'ai des difficultés de prendre des transports, aujourd'hui on compte des taxis sur la route, sur nos voies, mais supposons que le Gabon est attaqué. Comment notre armée fera-t-il pour aller sécuriser nos frontières? Parce que je pense que tous ces véhicules que l'armée utilise aujourd'hui, les chars, les véhicules, quand tout ce que vous faites sortir, lorsqu'il y a des mouvements ici, c'est le carburant, ce n'est pas de l'eau. Mais comment ferait-il? C'est plus que si maintenant les Gabonais ont du mal à se faire transporter, nos enfants ont du mal de se rendre dans les lycées, dans les établissements publics et privés, les primaires. Bon, si tout de suite, oh, le Gabon est attaqué, nos militaires feront comment pour se rendre dans les frontières pour nous sécuriser? Là, vous êtes en plein conseil des ministres. Est-ce que vous réfléchissez un peu sur ça? Vos conseillers ou les ministres qui sont là, est-ce que vous pensez un peu à ça? Si les Gabonais subissent en ce moment, mais supposons maintenant que nous sommes attaqués, on fait comment? L'armée fera comment pour sécuriser notre pays, le Gabon? Comment on peut gérer un pays, un tout petit pays, même si aujourd'hui vous avez augmenté à 3 500 000 et quelques habitants? On quitte problème sur problème. Aujourd'hui, sur le carburant, moi, je n'ai qu'une seule bouteille de gaz. Mais supposons qu'on dise aussi que le gaz manque. Nous aussi, on va aller dormir dans les stations comme nos frères chauffeurs aujourd'hui font. J'ai écouté une dame d'Assi Gab dans une autre émission. Là, à la station, là, au fin de la pauvre, depuis 4 heures du matin. Ça veut dire qu'elle a laissé son épouse, elle n'a pas pu déposer ses enfants à l'école parce qu'elle est venue, elle est là encore jusqu'à présent dans la queue pour attendre du carburant. Je pense que à la sortie de ce conseil des ministres, s'il vous plaît, ce n'est pas des nominations que nous attendons à 24 heures, à 1 ou 2 heures. Ce que nous attendons, c'est d'entendre, d'écouter que voici dès demain, dès lundi, affaire de carburant, il n'y a plus. Dès lundi, affaire de coupure, il n'y a plus. De l'eau, il n'y a plus. C'est ça les décisions que les Gabonais attendent, pas les nominations, s'il vous plaît.
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1: 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Mesdames, Messieurs, bonjour et ravi de vous retrouver pour ce flash d'information en ce mercredi 14 octobre 2026. À la une de l'actualité ce matin, faits divers et justice. L'affaire Daïk M, un père blanchi contre-attaque à Franceville. C'est une affaire de manipulation sentimentale hors norme qui secoue le chef-lieu de la province du Haut-Ogooué. Accusé par sa propre compagne d'avoir abusé sexuellement de leur fille, Daïk M, chauffeur de poids lourd de 40 ans, a finalement été entièrement blanchi par des examens médicaux approfondis. Après avoir frôlé la prison, l'homme a officiellement déposé plainte pour dénonciation calomnieuse auprès du procureur de Franceville. Il accuse sa concubine d'avoir monté deux toute pièce ce scénario criminel pour pouvoir s'installer librement avec un amant. Les investigations se poursuivent. Politique nationale. Tempête sur réagir, François Ndongobian dans la tourmente. En politique, rien ne va plus pour l'ancien ministre de la Réforme des Institutions. À peine limogé du gouvernement, François Ndongobian est rattrapé par de lourds soupçons de falsification de loi. Cette affaire enfonce un peu plus le parti Réagir dans une crise interne profonde où les accusations de faux, d'usage de faux et de réappropriation frauduleuse de l'identité visuelle se multiplient. La guerre des chefs est bel et bien déclarée au sein de la formation politique. Économie et responsabilité sociale. Eramet Comilog booste l'esprit d'entreprise chez 1078 élèves. Tournons-nous vers le développement communautaire. Le géant minier Eramet Comilog vient de publier son bilan annuel RSE. On y apprend qu'une vaste campagne de formation a permis de sensibiliser très exactement 1078 élèves du second cycle à l'esprit d'entreprise. Menée dans 10 lycées de Mwanda, Mounana et Bakumba, cette initiative vise à offrir aux jeunes Gabonais d'autres perspectives professionnelles que l'emploi salarié traditionnel. Société et santé. Octobre rose, la première dame Zita Oligingema récompensée pour son engagement. Ouvrons la page de nos informations en partenariat avec la chaîne Gabon News. Dans le cadre de la campagne Octobre Rose, la première dame du Gabon, Zita Oligingema, a été officiellement distinguée pour son combat acharné contre les cancers féminins. Une reconnaissance qui s'accompagne d'actions de terrain concrètes, marquée notamment par une importante donation d'équipements médicaux de pointe au centre hospitalier Mère-Enfant Fondation Jeanne Ebory afin de renforcer le dépistage. Stage précoce. Sport. Éliminatoire AfroCan 2027. Exploit XXL des Panthères face au Cameroun. Nous terminons ce journal par une note de liesse sportive relevée également par la rédaction de Gabon News. Les Panthères du Gabon version basketball ont signé une entrée fracassante dans les éliminatoires de l'AfroCan 2027. Au stadium de Japoma à Douala, le Gabon s'est imposé dans la douleur mais avec brio face au lion indomptable du Cameroun sur un score serré de 83 à 80. Un exploit XXL qui lance parfaitement la campagne de notre équipe nationale. C'est ainsi que prend fin ce Flash Info. Vous étiez avec Gwen Bilogué. Bonne suite de programme sur Gabon News, les 93.5 FM.
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2: Bonjour Madame Nati.
3: Bonjour à vous Monsieur Frédéric et toi, bonne arrivée.
2: Bonjour à tous les auditeurs. J'ai dit d'abord chapeau à l'homme de la toute longue réflexion par rapport à son intervention. Ça m'a vraiment touché. Et j'espère aussi que il y a conseil des ministres, les autorités de ces pays, si vous ont écouté, qu'ils ont aimé votre intervention, qu'ils trouvent des décisions. Je suis toujours là dans les questions.
3: Vos questions.
2: Toujours. Monsieur le Président de la République, je pense que lorsque Dieu utilise des personnes, il y a parfois, même les Gabonais de Landa, Dieu peut leur donner une vision de voir le Gabon de demain. Lorsque vous avez pris le pouvoir, il y a des Gabonais qui sont venus vous dire si, Monsieur le Président, débarrassez-vous de ce qui est autour de celui que nous avons décrit hier. Vous avez dit, vous travaillez tout le monde. Mais ma question, c'est celle-ci. Les problèmes de carburant, oui, depuis Ali Bongo. Les mêmes ministres étaient avec Ali Bongo. Mais lorsque vous êtes venu aujourd'hui au pouvoir, je pense que toutes ces personnes, ce qu'ils allaient faire, c'est de vous aider maintenant à décanter des situations au niveau du carburant, au niveau de la SCG, au niveau du gaz, parce que je pense qu'en ce moment, là, nous rentrons dans une finale, je ne sais pas où ce serait, dans tous les secteurs. Mais on se rend compte, ce sont les mêmes situations qu'on a décrites, mais ça ne fait que s'empirer, Monsieur le Président. Qui est en train de vous bloquer votre mandat en ce moment? Est-ce que ce n'est pas des personnes qu'on disait, débarrassez-vous d'eux? Monsieur le Président, cette affaire de carburant aujourd'hui, moi je suis citoyen gabonais de Landa, je m'inquiète aussi. Si aujourd'hui j'ai des difficultés de prendre des transports, aujourd'hui on compte des taxis sur la route, sur nos voies, mais supposons que le Gabon est attaqué, comment notre armée fera-t-il pour aller sécuriser nos frontières? Parce que je pense que tous ces véhicules que l'armée utilise aujourd'hui, les chars, les véhicules, quand tout ce que vous faites sortir, lorsqu'il y a des mouvements ici, c'est le carburant, ce n'est pas de l'eau. Mais comment ferait-il? Puisque si maintenant les Gabonais ont du mal à se faire transporter, nos enfants ont du mal de se rendre dans les lycées, dans les établissements publics et privés, les primaires, bon, si tout de suite, oh, le Gabon est attaqué, nos militaires feront comment pour se rendre dans les frontières pour nous sécuriser? Là, vous êtes en plein conseil des ministres. Est-ce que vous réfléchissez un peu sur ça? Vos conseillers ou les ministres qui sont là ici, est-ce que vous pensez un peu à ça? Si les Gabonais subissent en ce moment, mais supposons maintenant que nous sommes attaqués, on fait comment? L'armée fera comment pour sécuriser notre pays, le Gabon? Comment on peut gérer un pays, un tout petit pays, même si aujourd'hui vous avez augmenté à 3 500 000 et quelques habitants? On quitte problème sur problème. Aujourd'hui, sur le carburant, moi, je n'ai qu'une seule bouteille de gaz. Mais supposons qu'on dise aussi que le gaz manque. Nous aussi, on va aller dormir dans les stations comme nos frères chauffeurs aujourd'hui font. J'ai écouté une dame d'Arcy Gaber dans une autre émission. Là, à la station, là, au fin de la pauvre, depuis 4 heures du matin. Ça veut dire qu'elle a laissé son épouse, elle n'a pas pu déposer ses enfants à l'école parce qu'elle est venue, elle est là encore jusqu'à présent dans la queue pour attendre le carburant. Je pense qu'à la sortie de ce conseil des ministres, s'il vous plaît, ce n'est pas des nominations que nous attendons à 24 heures, 1 ou 2 heures. Ce que nous attendons, c'est d'entendre, d'écouter que voici dès demain, dès lundi, affaire de carburant, il n'y a plus. Dès lundi, affaire de coupure, il n'y a plus. De l'eau, il n'y a plus. C'est ça les décisions que les Gabonais attendent, pas les nominations, s'il vous plaît.
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connais-tu, ami, cette épopée? 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

0: 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Mesdames, Messieurs, bonjour et ravi de vous retrouver pour ce flash d'information en ce mercredi 14 octobre 2026. À la une de l'actualité ce matin, faits divers et justice. L'affaire Daïk M, un père blanchi contre-attaque à Franceville. C'est une affaire de manipulation sentimentale hors norme qui secoue le chef-lieu de la province du Haut-Ogooué. Accusé par sa propre compagne d'avoir abusé sexuellement de leur fille, Daïk M, chauffeur de poids lourd de 40 ans, a finalement été entièrement blanchi par des examens médicaux approfondis. Après avoir frôlé la prison, l'homme a officiellement déposé plainte pour dénonciation calomnieuse auprès du procureur de Franceville. Il accuse sa concubine d'avoir monté de toutes pièces ce scénario criminel pour pouvoir s'installer librement avec un amant. Les investigations se poursuivent. Politique nationale. Tempête sur réagir, François Ndongo-Bion dans la tourmente. En politique, rien ne va plus pour l'ancien ministre de la Réforme des Institutions. À peine limogé du gouvernement, François Ndongo-Bion est rattrapé par de lourds soupçons de falsification de loi. Cette affaire enfonce un peu plus le parti Réagir dans une crise interne profonde où les accusations de faux, d'usage de faux et de réappropriation frauduleuse de l'identité visuelle se multiplient. La guerre des chefs est bel et bien déclarée au sein de la formation politique. Économie et responsabilité sociale. Eramet Comilog booste l'esprit d'entreprise chez 1078 élèves. Tournons-nous vers le développement communautaire. Le géant minier Eramet Comilog vient de publier son bilan annuel RSE. On y apprend qu'une vaste campagne de formation a permis de sensibiliser très exactement 1078 élèves du second cycle à l'esprit d'entreprise. Menée dans 10 lycées de Mwanda, Mounana et Bakumba, cette initiative vise à offrir aux jeunes Gabonais d'autres perspectives professionnelles que l'emploi salarié traditionnel. Société et santé. Octobre rose, la première dame Zita Oligingema récompensée pour son engagement. Ouvrons la page de nos informations en partenariat avec la chaîne Gabon News. Dans le cadre de la campagne Octobre Rose, la première dame du Gabon, Zita Oligingema, a été officiellement distinguée pour son combat acharné contre les cancers féminins. Une reconnaissance qui s'accompagne d'actions de terrain concrètes, marquée notamment par une importante donation d'équipements médicaux de pointe au centre hospitalier Mère-Enfant Fondation Jeanne Ebouri afin de renforcer le dépistage. Stage précoce. Sport. Éliminatoire AfroCan 2027. Exploit XXL des Panthères face au Cameroun. Nous terminons ce journal par une note de liesse sportive relevée également par la rédaction de Gabon News. Les Panthères du Gabon version basketball ont signé une entrée fracassante dans les éliminatoires de l'AfroCan 2027. Au stadium de Japoma à Douala, le Gabon s'est imposé dans la douleur mais avec brio face au lion indomptable du Cameroun sur un score serré de 83 à 80. Un exploit XXL qui lance parfaitement la campagne de notre équipe nationale. C'est ainsi que prend fin ce Flash Info. Vous étiez avec Gwen Bilogué. Bonne suite de programme sur Gabon News, les 93.5 FM.
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3: Bonjour Madame Nati.
4: Bonjour à vous Monsieur Frédéric et toi, bonne arrivée.
3: Bonjour à tous les auditeurs. J'ai dit d'abord chapeau à l'homme de la tête longue réflexion par rapport à son intervention. Ça m'a vraiment touché. Et j'espère aussi que il y a un conseil des ministres, les autorités de ces pays, si vous ont écouté, qu'ils ont aimé votre intervention, qu'ils trouvent des décisions. Je suis toujours là dans les questions.
4: Vos questions.
3: Toujours. Monsieur le Président de la République, je pense que lorsque Dieu utilise des personnes, il y a parfois, même les Gabonais de Landa, Dieu peut leur donner une vision de voir le Gabon de demain. Lorsque vous avez pris le pouvoir, il y a des Gabonais qui sont venus vous dire ici, Monsieur le Président, débarrassez-vous de ce qui est autour de celui que nous avons décrit hier. Vous avez dit, vous travaillez tout le monde. Mais ma question, c'est celle-ci. Les problèmes de carburant, oui, depuis Ali Bongo. Les mêmes ministres étaient avec Ali Bongo. Mais lorsque vous êtes venus aujourd'hui au pouvoir, je pense que toutes ces personnes, ce qu'ils allaient faire, c'est de vous aider maintenant à décanter des situations au niveau du carburant, au niveau de la SCG, au niveau du gaz, parce que je pense qu'en ce moment, là, nous rentrons dans une finale, je ne sais pas où ce serait, dans tous les secteurs. Mais on se rend compte, ce sont les mêmes situations qu'on a décrites, mais ça ne fait que s'empirer, Monsieur le Président. Qui est en train de vous bloquer votre mandat en ce moment? Est-ce que ce n'est pas des personnes qu'on disait débarrassez-vous d'eux? Monsieur le Président, cette affaire de carburant aujourd'hui, moi je suis citoyen gabonais de Landa, je m'inquiète aussi. Si aujourd'hui j'ai des difficultés de prendre des transports, aujourd'hui on compte des taxis sur la route, sur nos voies, mais supposons que le Gabon est attaqué, comment notre armée fera-t-il pour aller sécuriser nos frontières? Parce que je pense que tous ces véhicules que l'armée utilise aujourd'hui, les chars, les véhicules, quand tout ce que vous faites sortir, lorsqu'il y a des mouvements ici, c'est le carburant, ce n'est pas de l'eau. Mais comment ferait-il? C'est plus que si maintenant les Gabonais ont du mal à se faire transporter, nos enfants ont du mal de se rendre dans les lycées, dans les établissements publics et privés, les primaires. Bon, si tout de suite... Oh, le Gabon est attaqué. Nos militaires feront comment pour se rendre dans les frontières pour nous sécuriser? Là, vous êtes en plein conseil des ministres. Est-ce que vous réfléchissez un peu sur ça? Vos conseillers ou les ministres qui sont là, est-ce que vous pensez un peu à ça? Si les Gabonais subissent en ce moment, mais supposons maintenant que nous sommes attaqués, on fait comment? L'armée fera comment pour sécuriser notre pays, le Gabon? Comment on peut gérer un pays? Un tout petit pays, même si aujourd'hui vous avez augmenté à 3 500 et quelques habitants, on quitte problème sur problème. Aujourd'hui, sur le carburant, moi, je n'ai qu'une seule bouteille de gaz. Mais supposons qu'on dise aussi que le gaz manque. Nous aussi, on va aller dormir dans les stations comme nos frères chauffeurs aujourd'hui font. J'ai écouté une dame d'Arcy Gaber dans une autre émission. Là, à la station, là, au vin de la pauvre, depuis 4 heures du matin. Ça veut dire qu'elle a laissé son épouse, elle n'a pas pu déposer ses enfants à l'école parce qu'elle est venue, elle est là encore jusqu'à présent dans la queue pour attendre du carburant. Je pense qu'à la sortie de ce conseil des ministres, s'il vous plaît, ce n'est pas des nominations que nous attendons à 24 heures, à 1 ou 2 heures. Ce que nous attendons, c'est d'écouter que voici dès demain, dès lundi, affaire de carburant, il n'y a plus. Dès lundi, affaire de coupure, il n'y a plus. De l'eau, il n'y a plus. C'est ça les décisions que les Gabonais attendent, pas les nominations, s'il vous plaît.
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1: Hey, mais t'as écouté le son de Roléo, ma attention? Pour moi, c'est pas un son chrétien, gros.
2: Wesh, mais qui a dit que c'était un son chrétien? Ça va faire les bonnes valeurs, c'est carré, frère.
3: Arrêtez de faire des vidéos.
4: Wesh, go, c'est du bouillon, frère. C'est du bouillon. Depuis quand chrétien, ça fait du rap, du bouillon?
5: Eh, hey, frère, ouais, écoute. Moi, t'as dit, je suis pas forcément chrétien. Mélodie, bouillon, rap. Tant que les paroles sont carrées, moi, j'écoute. Et puis, en vrai, est-ce que c'est mauvais?
6: Parce que soit dans la vie, il y a tellement de gens qui sont dans tes amis. Voilà, parce que voilà.

Moi, je pense qu'il a fait le son pour montrer qu'on peut s'ambiancer sur de bonnes paroles, avec de bonnes valeurs, sans pour autant valoriser le péché. Sans parler de sexe, de drogue, sans dénigrer la femme. Maintenant, si t'es chrétien qui trouve que le son a de bonnes paroles, écoute. Si t'es pas chrétien qui trouve qu'il a de bonnes valeurs, écoute aussi. Et si t'aimes pas, écoute aussi, de toute façon, on s'en fout. Soyez bénis.

0: Bonsoir à toutes et à tous. Bienvenue à notre réunion hebdomadaire des mélancoliques anonymes. Réservons un accueil particulièrement chaleureux aux nouveaux, pour qui ça n'a certainement pas été facile de venir jusqu'à nous. Nous allons débuter cette réunion par un témoignage. Qui veut se lancer ?
1: Moi.
0: Toi ? Eh bien, nous t'écoutons.
1: Merci.

0: Merci beaucoup, Saïd. Merci pour ce témoignage. Quelqu'un d'autre peut-être veut prendre la parole ?
1: Moi, je veux bien.
0: Nous t'écoutons.

0: Est-ce que cette thérapie de groupe vous a aidé à soigner votre mélancolisme?
1: Franchement, ça m'a fait du bien. Le fait de voir que j'étais pas tout seul et le fait d'en parler en plus, c'est vrai que ça m'a fait beaucoup, beaucoup de bien. Beaucoup, ouais.
0: Vous avez compris pourquoi vous étiez tombé dans la mélancolie?
1: Vous savez, le monde, il est tellement fou. Les gens n'ont plus de valeur. Il y a plus de gens. Je vois beaucoup de gens autour de moi qui touchent le fond. Et beaucoup de gens autour de moi qui n'ont plus rien à perdre. Ça me fait peur.

0: 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Mesdames, Messieurs, bonjour et ravi de vous retrouver pour ce flash d'information en ce mercredi 14 octobre 2026. À la une de l'actualité ce matin, faits divers et justice. L'affaire Daïk M, un père blanchi contre-attaque à Franceville. C'est une affaire de manipulation sentimentale hors norme qui secoue le chef-lieu de la province du Haut-Ogooué. Accusé par sa propre compagne d'avoir abusé sexuellement de leur fille, Daïk M, chauffeur de poids lourd de 40 ans, a finalement été entièrement blanchi par des examens médicaux approfondis. Après avoir frôlé la prison, l'homme a officiellement déposé plainte pour dénonciation calomnieuse auprès du procureur de Franceville. Il accuse sa concubine d'avoir monté deux toute pièce ce scénario criminel pour pouvoir s'installer librement avec un amant. Les investigations se poursuivent. Politique nationale. Tempête sur réagir, François Ndongo-Bion dans la tourmente. En politique, rien ne va plus pour l'ancien ministre de la Réforme des Institutions. À peine limogé du gouvernement, François Ndongo-Bion est rattrapé par de lourds soupçons de falsification de loi. Cette affaire enfonce un peu plus le parti Réagir dans une crise interne profonde où les accusations de faux, d'usage de faux et de réappropriation frauduleuse de l'identité visuelle se multiplient. La guerre des chefs est bel et bien déclarée au sein de la formation politique. Économie et responsabilité sociale. Eramet Comilog booste l'esprit d'entreprise chez 1078 élèves. Tournons-nous vers le développement communautaire. Le géant minier Eramet Comilog vient de publier son bilan annuel RSE. On y apprend qu'une vaste campagne de formation a permis de sensibiliser très exactement 1078 élèves du second cycle à l'esprit d'entreprise. Menée dans 10 lycées de Mwanda, Mounana et Bakumba, cette initiative vise à offrir aux jeunes Gabonais d'autres perspectives professionnelles que l'emploi salarié traditionnel. Société et santé. Octobre rose, la première dame Zita Oligingema récompensée pour son engagement. Ouvrons la page de nos informations en partenariat avec la chaîne Gabon News. Dans le cadre de la campagne Octobre Rose, la première dame du Gabon, Zita Oligingema, a été officiellement distinguée pour son combat acharné contre les cancers féminins. Une reconnaissance qui s'accompagne d'actions de terrain concrètes, marquée notamment par une importante donation d'équipements médicaux de pointe au centre hospitalier Mère-Enfant Fondation Jeanne Ebory afin de renforcer le dépistage. Stage précoce. Sport. Éliminatoire AfroCan 2027. Exploit XXL des Panthères face au Cameroun. Nous terminons ce journal par une note de liesse sportive relevée également par la rédaction de Gabon News. Les Panthères du Gabon version basketball ont signé une entrée fracassante dans les éliminatoires de l'AfroCan 2027. Au stadium de Japoma à Douala, le Gabon s'est imposé dans la douleur mais avec brio face au lion indomptable du Cameroun sur un score serré de 83 à 80. Un exploit XXL qui lance parfaitement la campagne de notre équipe nationale. C'est ainsi que prend fin ce Flash Info. Vous étiez avec Gwen Bilogué. Bonne suite de programme sur Gabon News, les 93.5 FM.
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3: Bonjour Madame Nati.
4: Bonjour à vous Monsieur Frédéric et toi, bonne arrivée.
3: Bonjour à tous les auditeurs. J'ai dit un beau chapeau à l'homme de la toute longue réflexion par rapport à son intervention. Ça m'a vraiment touché. Et j'espère aussi que il y a conseil des ministres, les autorités de ces pays, si vous ont écouté, qu'ils ont aimé votre intervention, qu'ils trouvent des décisions. Je suis toujours là dans les questions.
4: Vos questions.
3: Toujours. Monsieur le Président de la République, je pense que lorsque Dieu utilise des personnes, il y a parfois, même les Gabonais de Landa, Dieu peut leur donner une vision de voir le Gabon de demain. Lorsque vous avez pris le pouvoir, il y a des Gabonais qui sont venus vous dire ici, Monsieur le Président, débarrassez-vous de ce qui est autour de celui que nous avons décrit hier. Vous avez dit, vous travaillez tout le monde. Mais ma question, c'est celle-ci. Les problèmes de carburant, oui, depuis Ali Bongo. Les mêmes ministres étaient avec Ali Bongo. Mais lorsque vous êtes venu aujourd'hui au pouvoir, je pense que toutes ces personnes, ce qu'ils allaient faire, c'est de vous aider maintenant à décanter des situations au niveau du carburant, au niveau de la SCG, au niveau du gaz, parce que je pense qu'en ce moment, là, nous rentrons dans une finale, je ne sais pas où, ce serait dans tous les secteurs. Mais on se rend compte, ce sont les mêmes situations qu'on a décrites, mais ça ne fait que s'empirer, Monsieur le Président. Qui est en train de vous bloquer votre mandat en ce moment? Est-ce que ce n'est pas des personnes qu'on disait, débarrassez-vous d'eux? Monsieur le Président, cette affaire de carburant aujourd'hui, moi je suis citoyen gabonais de Landa, je m'inquiète aussi. Si aujourd'hui j'ai des difficultés de prendre des transports, aujourd'hui on compte des taxis sur la route, sur nos voies, mais supposons que le Gabon est attaqué, comment notre armée fera-t-il pour aller sécuriser nos frontières? Parce que je pense que tous ces véhicules que l'armée utilise aujourd'hui, les chars, les véhicules, comme tout ce que vous faites sortir, lorsqu'il y a des mouvements ici, c'est le carburant, ce n'est pas de l'eau. Mais comment ferait-il? C'est plus que si maintenant les Gabonais ont du mal à se faire transporter, nos enfants ont du mal de se rendre dans les lycées, dans les établissements publics et privés, les primaires. Bon, si tout de suite, oh, le Gabon est attaqué, nos militaires feront comment pour se rendre dans les frontières pour nous sécuriser? Là, vous êtes en plein conseil des ministres. Est-ce que vous réfléchissez un peu sur ça? Vos conseillers ou les ministres qui sont là ici, est-ce que vous pensez un peu à ça? Si les Gabonais subissent en ce moment, mais supposons maintenant que nous sommes attaqués, on fait comment? L'armée fera comment pour sécuriser notre pays, le Gabon? Comment on peut gérer un pays, un tout petit pays, même si aujourd'hui vous avez augmenté à 3 500 et quelques habitants? On quitte problème sur problème. Aujourd'hui, sur le carburant, moi, je n'ai qu'une seule bouteille de gaz. Mais supposons qu'on dise aussi que le gaz manque. Nous aussi, on va aller dormir dans les stations comme nos frères chauffeurs aujourd'hui font. J'ai écouté une dame, Tassi Gaber, dans une autre émission. Là, à la station, là, au vin de la pauvre, depuis 4 heures du matin, ça veut dire qu'elle a laissé son épouse, elle n'a pas pu déposer ses enfants à l'école parce qu'elle est venue, elle est là encore jusqu'à présent dans la queue pour attendre le carburant. Je pense qu'à la sortie de ce conseil des ministres, s'il vous plaît, ce n'est pas des nominations que nous attendons à 24 heures, à 1 ou 2 heures. Ce que nous attendons, c'est d'entendre, d'écouter que voici dès demain, dès lundi, affaire de carburant, il n'y a plus. Dès lundi, affaire de coupure, il n'y a plus. De l'eau, il n'y a plus. C'est ça les décisions que les Gabonais attendent, pas les nominations, s'il vous plaît.
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1: Bonsoir à tous les auditeurs et auditrices de la 93.5. Je suis Nardige Mendom, conseiller d'orientation psychologue. Je vous donne rendez-vous chaque semaine dans votre capsule L'Instant Conseil. L'objectif de ce rendez-vous est de vous donner des repères clairs. Nous aborderons donc des stratégies d'orientation, la gestion du stress face aux examens et l'organisation du travail au quotidien pour vous accompagner vers le succès. Bonne écoute sur nos antennes.
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1: Bonsoir à tous les auditeurs et auditrices de la 93.5. Bienvenue dans la Minute de l'Instant Conseil, votre rendez-vous hebdomadaire à ne pas manquer. Nous continuons notre série dédiée à l'accompagnement des élèves de 6e. Ici, nous parlerons de l'autonomie au quotidien. Après un mois de cours, est-ce que le retour à la maison ressemble à un parcours du combattant, c'est-à-dire cahier éparpillé, matériel introuvable ou devoir oublié? L'autonomie ne vient pas d'un coup. Elle se construit jour après jour. Alors, voici quelques réflexes pour responsabiliser votre enfant. Premièrement, utilisez le cahier de texte à chaque séance. Apprenez-lui à noter précisément ce qu'il doit faire pour chaque cours. Le soir, vérifiez rapidement avec lui ce qui est terminé et ce qu'il reste à revoir. Deuxièmement, en rentrant, chaque chose doit avoir sa place. Les vêtements pliés, les cours sortis du sac. Troisièmement, fixez une heure de début pour les devoirs. N'attendez pas la nuit tombée. Déterminez un horaire précis après le goûter pour qu'il se mette au travail sans qu'il ne soit nécessaire de le répéter 10 fois. Donner du cadre, c'est lui apprendre à gérer son temps tout seul. Bonne écoute sur nos antennes.

0: 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Mesdames, Messieurs, bonjour et ravi de vous retrouver pour ce flash d'information en ce mercredi 14 octobre 2026. À la une de l'actualité ce matin, faits divers et justice. L'affaire Daïk M, un père blanchi contre-attaque à Franceville. C'est une affaire de manipulation sentimentale hors norme qui secoue le chef-lieu de la province du Haut-Ogooué. Accusé par sa propre compagne d'avoir abusé sexuellement de leur fille, Daïk M, chauffeur de poids lourd de 40 ans, a finalement été entièrement blanchi par des examens médicaux approfondis. Après avoir frôlé la prison, l'homme a officiellement déposé plainte pour dénonciation calomnieuse auprès du procureur de Franceville. Il accuse sa concubine d'avoir monté de toutes pièces ce scénario criminel pour pouvoir s'installer librement avec un amant. Les investigations se poursuivent. Politique nationale. Tempête sur réagir, François Ndongo Bion dans la tourmente. En politique, rien ne va plus pour l'ancien ministre de la Réforme des Institutions. À peine limogé du gouvernement, François Ndongo Bion est rattrapé par de lourds soupçons de falsification de loi. Cette affaire enfonce un peu plus le parti Réagir dans une crise interne profonde où les accusations de faux, d'usage de faux et de réappropriation frauduleuse de l'identité visuelle se multiplient. La guerre des chefs est bel et bien déclarée au sein de la formation politique. Économie et responsabilité sociale. Eramet Comilog booste l'esprit d'entreprise chez 1078 élèves. Tournons-nous vers le développement communautaire. Le géant minier Eramet Comilog vient de publier son bilan annuel RSE. On y apprend qu'une vaste campagne de formation a permis de sensibiliser très exactement 1078 élèves du second cycle à l'esprit d'entreprise. Menée dans 10 lycées de Mwanda, Mounana et Bakumba, cette initiative vise à offrir aux jeunes Gabonais d'autres perspectives professionnelles que l'emploi salarié traditionnel. Société et santé. Octobre rose, la première dame Zita Oligingema récompensée pour son engagement. Ouvrons la page de nos informations en partenariat avec la chaîne Gabon News. Dans le cadre de la campagne Octobre Rose, la première dame du Gabon, Zita Oligingema, a été officiellement distinguée pour son combat acharné contre les cancers féminins. Une reconnaissance qui s'accompagne d'actions de terrain concrètes, marquée notamment par une importante donation d'équipements médicaux de pointe au centre hospitalier Mère-Enfant Fondation Jeanne Ibori afin de renforcer le dépistage. Stage précoce. Sport. Éliminatoire AfroCan 2027. Exploit XXL des Panthères face au Cameroun. Nous terminons ce journal par une note de liesse sportive relevée également par la rédaction de Gabon News. Les Panthères du Gabon version basketball ont signé une entrée fracassante dans les éliminatoires de l'AfroCan 2027. Au stadium de Japoma à Douala, le Gabon s'est imposé dans la douleur mais avec brio face au lion indomptable du Cameroun sur un score serré de 83 à 80. Un exploit XXL qui lance parfaitement la campagne de notre équipe nationale. C'est ainsi que prend fin ce Flash Info. Vous étiez avec Gwen Bilogué. Bonne suite de programme sur Gabon News, les 93.5 FM.
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3: Bonjour Madame Nati.
4: Bonjour à vous Monsieur Frédéric et toi, bonne arrivée.
3: Bonjour à tous les auditeurs. J'ai dit d'abord chapeau à l'homme de la tête longue de réflexion par rapport à son intervention. Ça m'a vraiment touché. Et j'espère aussi que il y a un conseil des ministres, les autorités de ces pays, si vous ont écouté, qu'ils ont aimé votre intervention, qu'ils trouvent des décisions. Je suis toujours là dans les questions.
4: Vos questions.
3: Toujours. Monsieur le Président de la République, je pense que lorsque Dieu utilise des personnes, il y a parfois, même les Gabonais de Landa, Dieu peut leur donner une vision de voir le Gabon de demain. Lorsque vous avez pris le pouvoir, il y a des Gabonais qui sont venus vous dire ici, Monsieur le Président, débarrassez-vous de ce qui est autour de celui que nous avons décrit hier. Vous avez dit, vous travaillez tout le monde. Mais ma question, c'est celle-ci. Et le problème de carburant, oui, depuis Ali Bongo. Les mêmes ministres étaient avec Ali Bongo. Mais lorsque vous êtes venu aujourd'hui au pouvoir, je pense que toutes ces personnes, ce qu'ils allaient faire, c'est de vous aider maintenant à décanter des situations au niveau du carburant, au niveau de la ICG, au niveau du gaz, parce que je pense qu'en ce moment, là, nous rentrons dans une finale, je ne sais pas où, ce serait dans tous les secteurs. Mais on se rend compte, ce sont les mêmes situations qu'on a décrites, mais ça ne fait que s'empirer, Monsieur le Président. Qui est en train de vous bloquer votre mandat en ce moment? Est-ce que ce n'est pas des personnes qu'on disait débarrassez-vous d'eux? Monsieur le Président, cette affaire de carburant aujourd'hui, moi je suis citoyen gabonais de Landa, je m'inquiète aussi. Si aujourd'hui j'ai des difficultés de prendre des transports, aujourd'hui on compte des taxis sur la route, sur nos voies, mais supposons que le Gabon est attaqué. Comment notre armée fera-t-il pour aller sécuriser nos frontières? Parce que je pense que tous ces véhicules que l'armée utilise aujourd'hui, les chars, les véhicules, quand tout ce que vous faites sortir, lorsqu'il y a des mouvements ici, c'est le carburant, c'est pas de l'eau. Mais comment ferait-il? Plus que si maintenant les Gabonais ont du mal à se faire transporter, nos enfants ont du mal de se rendre dans les lycées, dans les établissements publics, privés, les primaires. Bon, si tout de suite, oh, le Gabon est attaqué, nos militaires feront comment pour se rendre dans les frontières pour nous sécuriser? Là, vous êtes en plein conseil des ministres. Est-ce que vous réfléchissez un peu sur ça? Vos conseillers ou les ministres qui sont là ici, est-ce que vous pensez un peu à ça? Si les Gabonais subissent en ce moment, mais supposons maintenant que nous sommes attaqués, on fait comment? L'armée fera comment pour sécuriser notre pays, le Gabon? Comment on peut gérer un pays, un tout petit pays, même si aujourd'hui vous avez augmenté à 3 500 et quelques habitants? On quitte problème sur problème. Aujourd'hui, sur le carburant, moi, je n'ai qu'une seule bouteille de gaz. Mais supposons qu'on dise aussi que le gaz manque. Nous aussi, on va aller dormir dans les stations comme nos frères chauffeurs aujourd'hui font. J'ai écouté une dame Tassi Gaber dans une autre émission. Là, à la station, là, au vin de la pauvre, depuis 4 heures du matin. Ça veut dire qu'elle a laissé son épouse, elle n'a pas pu déposer ses enfants à l'école parce qu'elle est venue, elle est là encore jusqu'à présent dans la queue pour attendre du carburant. Je pense que à la sortie de ce conseil des ministres, s'il vous plaît, c'est pas des nominations que nous attendons à 24 heures, à 1 ou 2 heures. Ce que nous attendons, c'est d'entendre, d'écouter que voici dès demain, dès lundi, affaire de carburant, il n'y a plus. Dès lundi, affaire de coupure, il n'y a plus. De l'eau, il n'y a plus. C'est ça les décisions que les Gabonais attendent, pas les nominations, s'il vous plaît.
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1: Mais on a comme l'impression qu'ils viennent pour se servir, parce qu'on ne peut pas se voir que dans une administration, vous allez être amené à débourser des sommes pour qu'on vous établisse un document administratif. Mais ça ne se, ça ne se comprend pas, ça.
2: La carte professionnelle de presse est délivrée à la demande des professionnels de la communication audiovisuelle. Donc, en fait, ici, ce n'est pas une obligation. Cela va de la volonté du communicateur à vouloir avoir avec lui la carte de presse. Donc, en fait, elle ne doit pas être imposée à qui que ce soit. Donc, si on impose à un communicateur cette carte de presse et que ceux qui ne l'auront pas seront peut-être mis à l'écart, ce serait une dictature du ministre.
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5: 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Mesdames, Messieurs, bonjour et ravi de vous retrouver pour ce flash d'information en ce mercredi 14 octobre 2026. À la une de l'actualité ce matin, faits divers et justice. L'affaire Daïk M, un père blanchi contre-attaque à Franceville. C'est une affaire de manipulation sentimentale hors norme qui secoue le chef-lieu de la province du Haut-Ogooué. Accusé par sa propre compagne d'avoir abusé sexuellement de leur fille, Daïk M, chauffeur de poids lourd de 40 ans, a finalement été entièrement blanchi par des examens médicaux approfondis. Après avoir frôlé la prison, l'homme a officiellement déposé plainte pour dénonciation calomnieuse auprès du procureur de Franceville. Il accuse sa concubine d'avoir monté de toute pièce ce scénario criminel pour pouvoir s'installer librement avec un amant. Les investigations se poursuivent. Politique nationale. Tempête sur réagir, François Ndongo-Bion dans la tourmente. En politique, rien ne va plus pour l'ancien ministre de la Réforme des Institutions. À peine limogé du gouvernement, François Ndongo-Bion est rattrapé par de lourds soupçons de falsification de loi. Cette affaire enfonce un peu plus le parti Réagir dans une crise interne profonde où les accusations de faux, d'usage de faux et de réappropriation frauduleuse de l'identité visuelle se multiplient. La guerre des chefs est bel et bien déclarée au sein de la formation politique. Économie et responsabilité sociale. Eramet Comilog booste l'esprit d'entreprise chez 1078 élèves. Tournons-nous vers le développement communautaire. Le géant minier Eramet Comilog vient de publier son bilan annuel RSE. On y apprend qu'une vaste campagne de formation a permis de sensibiliser très exactement 1078 élèves du second cycle à l'esprit d'entreprise. Menée dans 10 lycées de Mwanda, Mounana et Bakumba, cette initiative vise à offrir aux jeunes Gabonais d'autres perspectives professionnelles que l'emploi salarié traditionnel. Société et santé. Octobre rose, la première dame Zita Oligingema récompensée pour son engagement. Ouvrons la page de nos informations en partenariat avec la chaîne Gabon News. Dans le cadre de la campagne Octobre Rose, la première dame du Gabon, Zita Oligingema, a été officiellement distinguée pour son combat acharné contre les cancers féminins. Une reconnaissance qui s'accompagne d'actions de terrain concrètes, marquée notamment par une importante donation d'équipements médicaux de pointe au centre hospitalier Mère-Enfant Fondation Jeanne Ebouri afin de renforcer le dépistage. Stage précoce. Sport. Éliminatoire AfroCan 2027. Exploit XXL des Panthères face au Cameroun. Nous terminons ce journal par une note de liesse sportive relevée également par la rédaction de Gabon News. Les Panthères du Gabon version basketball ont signé une entrée fracassante dans les éliminatoires de l'AFROCAN 2027. Au stadium de Japoma à Douala, le Gabon s'est imposé dans la douleur mais avec brio face au lion indomptable du Cameroun sur un score serré de 83 à 80. Un exploit XXL qui lance parfaitement la campagne de notre équipe nationale. C'est ainsi que prend fin ce Flash Info. Vous étiez avec Gwen Bilogué. Bonne suite de programme sur Gabon News, les 93.5 FM.
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8: Bonjour Madame Nati.
9: Bonjour à vous Monsieur Frédéric et toi, bonne arrivée.
8: Bonjour à tous les auditeurs. J'ai dit d'abord chapeau à l'homme de la toute longue réflexion par rapport à son intervention. Ça m'a vraiment touché. Et j'espère aussi que il y a conseil des ministres, les autorités de ce pays, si vous ont écouté, qu'ils ont aimé votre intervention, qu'ils trouvent des décisions. Je suis toujours là dans les questions.
9: Vos questions.
8: Toujours. Monsieur le Président de la République, je pense que lorsque Dieu utilise des personnes, il y a parfois, même les Gabonais de Landa, Dieu peut leur donner une vision de voir le Gabon de demain. Lorsque vous avez pris le pouvoir, il y a des Gabonais qui sont venus vous dire ici, Monsieur le Président, débarrassez-vous de ce qui est autour de celui que nous avons décrit hier. Vous avez dit, vous travaillez tout le monde. Mais ma question, c'est celle-ci. Les problèmes de carburant, oui, depuis Ali Bongo. Les mêmes ministres étaient avec Ali Bongo. Mais lorsque vous êtes venu aujourd'hui au pouvoir, je pense que toutes ces personnes, ce qu'ils allaient faire, c'est de vous aider maintenant à décanter des situations au niveau du carburant, au niveau de la SCG, au niveau du gaz, parce que je pense qu'en ce moment, là, nous rentrons dans une finale, je ne sais pas où, ce serait dans tous les secteurs. Mais on se rend compte, ce sont les mêmes situations qu'on a décrites, mais ça ne fait que s'empirer, Monsieur le Président. Qui est en train de vous bloquer votre mandat en ce moment? Est-ce que ce n'est pas des personnes qu'on disait, débarrassez-vous d'eux? Monsieur le Président, cette affaire de carburant aujourd'hui, moi je suis citoyen gabonais de Landa, je m'inquiète aussi. Si aujourd'hui j'ai des difficultés de prendre des transports, aujourd'hui on compte des taxis sur la route, sur nos voies, mais supposons que le Gabon est attaqué, comment notre armée fera-t-il pour aller sécuriser nos frontières? Parce que je pense que tous ces véhicules que l'armée utilise aujourd'hui, les chars, les véhicules, quand tout ce que vous faites sortir, lorsqu'il y a des mouvements ici, c'est le carburant, c'est pas de l'eau. Mais comment ferait-il? Plus que si maintenant les Gabonais ont du mal à se faire transporter, nos enfants ont du mal de se rendre dans les lycées, et dans les établissements publics et privés, les primaires. Bon, si tout de suite, oh, le Gabon est attaqué, nos militaires feront comment pour se rendre dans les frontières pour nous sécuriser? Là, vous êtes en plein conseil des ministres. Est-ce que vous réfléchissez un peu sur ça? Vos conseillers ou les ministres qui sont là ici, est-ce que vous pensez un peu à ça? Si les Gabonais subissent en ce moment, mais supposons maintenant que nous sommes attaqués, on fait comment? L'armée fera comment pour sécuriser notre pays, le Gabon? Comment on peut gérer un pays, un tout petit pays, même si aujourd'hui vous avez augmenté à 3 500 et quelques habitants? On quitte problème sur problème. Aujourd'hui, sur le carburant, moi, je n'ai qu'une seule bouteille de gaz. Mais supposons qu'on dise aussi que le gaz manque. Nous aussi, on va aller dormir dans les stations comme nos frères chauffeurs aujourd'hui font. J'ai écouté une dame, Tassi Gaber, dans une autre émission. Là, à la station, là, au vin de la pauvre, depuis 4 heures du matin, ça veut dire qu'elle a laissé son épouse, elle n'a pas pu déposer ses enfants à l'école parce qu'elle est venue, elle est là encore jusqu'à présent dans la queue pour attendre le carburant. Je pense qu'à la sortie de ce conseil des ministres, s'il vous plaît, c'est pas les nominations que nous attendons à 24 heures, à 1 ou 2 heures. Ce que nous attendons, c'est d'entendre, d'écouter que voici dès demain, dès lundi, affaire de carburant, il n'y a plus. Dès lundi, affaire de coupure, il n'y a plus. De l'eau, il n'y a plus. C'est ça les décisions que les Gabonais attendent. Juste pas les nominations, bien. S'il vous plaît.
9: Rapidement.
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0: Deuxième partie de cette émission, mesdames et messieurs, au mieux de lamentation. Seconde partie, on va directement entamer avec la lecture des messages. Bonjour Madame Nati, dites aux plus jeunes qui défendent les étrangers que pour 4% seulement d'immigrés en Afrique du Sud, c'est levé. Nous, on a 34%. Monsieur Pasco a raison. Pourquoi on accepte ce que les autres refusent? Dites aux plus jeunes d'essayer d'aller faire le transport au Cameroun, au Sénégal, en Guinée équatoriale, s'ils vont accepter. Mais nous, on est trop pacifique. Bref. Et aussi, Madame Nati, Monsieur Lambert s'appelle maintenant Samson. Non, il est trop intéressant. C'est Monsieur Steve du côté du PK11. Bonjour à vous, Monsieur Steve. Stevens, voilà. Monsieur le Président, lancer un mandat d'arrêt au président déchu pour les agitations qu'il fait à l'extérieur. Il dit qu'il va saisir la justice française pour ses biens pris en otage, dit-on. Monsieur Bouba. Bonjour à vous, Monsieur Bouba. Madame Nati, ma question pour Monsieur Etoua. Nous avons tous constaté que l'État ne veut pas nous proposer d'autres alternatives. Hein. Selon vous, vu la situation, on fait comment? L'auditeur silencieux. Bonjour à vous, auditeur silencieux. Bonjour, Madame Nati. Le nouveau ministre de l'Intérieur va marquer son passage. Nous avons confiance. Sa pratique. Monsieur Carl Lewis, l'Américain de Chicago. Bonjour à vous, notre Américain. Bonjour, Madame Nati. Tant qu'on ne combattra pas le tabagisme, les stupéfiants, la drogue, dans le Gabon, attendons-nous toujours à l'inceste juvénile, le braquage et le taux des parasites de pire espèce augmenté d'une manière catastrophique dans ce pays. Madame Nati, on est libre du choix, mais pas libre des conséquences dans la vie. Monsieur Alphonse Mba Douglas. Bonjour à vous, Monsieur Alphonse Mba Douglas. Bonjour, Madame Nati. Qu'est-ce qui se passe avec les malades mentaux et que la plupart sont des jeunes qui envahissent les rues de la capitale Libreville? S'il vous plaît, que la structure sanitaire trouve une solution, ça devient extrêmement grave. Encore M. Alphonse Mba Douglas. Bonjour Madame Nati, l'ensemble des auditeurs adresse aux autorités du pays comment interpréter des véhicules de gros cylindres aux plaques bleues comme véhicule de service dans Libreville, alors que le panier de la ménagère est vide. Madame Nati, c'est hallucinant. Pensez un peu au social en réduisant les prix, en réduisant la flambée des prix des denrées alimentaires et des produits de première nécessité, s'il vous plaît, de grâce, M. Alphonse Mba Douglas. Bonjour Madame Nati, s'il vous plaît, comment interpréter le coût du loyer qui ne dit plus son nom dans Libreville? Est-ce que le gouvernement ne peut pas avoir un regard à ce cas de figure, comme cela fut au Sénégal, à savoir homologuer désormais les prix de location? Ça devient vivable à Libreville. Au secours, les autorités du pays, M. Alphonse Mba Douglas. À quand le bout du tunnel? On part d'un problème non résolu à un autre problème. Sachons régler nos problèmes au lieu de toujours les déplacer, M. Bob Dinard. Bonjour à vous, Monsieur Bob Dinard. Bonjour, le problème du bouchon du PK12, ce sont les policiers. Le message ici n'est pas signé. Nous étions là avec la lecture des messages pour la reprise de l'émission Le Mieux de Lamentation, sa seconde partie. Mais nous avons aussi le numéro de téléphone qui reste toujours ouvert jusqu'à la fin de l'émission afin de prendre aussi vos interventions téléphoniques. Donc, par appel, 066 21 91 16. Auditeur au bout du fil. Allô?
1: À l'appareil.
0: Monsieur Samson.
1: Merci beaucoup. Je salue la dame qui a parlé de Lambert.
0: C'est Monsieur Stevens.
1: Samson, c'est le nom de victoire. Samson, c'est le nom de victoire. Lambert vient pour la victoire. Parce que Dieu est celui qui donne la victoire à son peuple. Et je crois que Dieu est capable de donner la victoire à Samson, pas à Lambert. Samson, c'est l'esprit que Dieu envoie sur la terre pour délivrer celui qui n'est pas encore délivré. Qui n'est pas délivré? Celui qui n'a pas la connaissance. Mon peuple dit, faute de connaissance. Quelle est la connaissance pour avoir la paix? C'est une question que je pose à tous les sages. Ils sont écoutés.
0: Reste à l'écoute, M. Lambert, et merci encore. 066 21 91 16. Auditeur en ligne.
2: Allô?
0: Bonjour.
2: Madame Nati.
0: Monsieur Jean-Narcisse, bonjour.
2: Bonjour. Bon, moi, ce qui me turlupine ce matin, C'est la situation des enfants élèves à la Fondation Horizon Novo. Mmh. Ce sont les enfants à besoins particuliers. S'ils vont tous les jours à l'école, c'est qu'ils veulent devenir quelque chose. Demain. Moi, ce qui me

0: le transport est cher. Mais pourquoi l'État ne peut pas transporter ses enfants, même s'ils sont dans un établissement privé? Est-ce que l'État ne peut pas affecter quelques bus là-bas pour transporter ses enfants? Beaucoup reviennent de Toum, d'Ovindo, en tout cas du Grand Libreville, d'Akanda. Leurs parents éprouvent d'énormes difficultés pour les acheminer à l'école. Monsieur le Président, en tant que père, je vous en supplie de trouver une solution pour le transport de ces élèves, de ces enfants-là. Vraiment, Monsieur le Président, je vous le demande à genoux parce que c'est vous qui êtes le Dieu de du Gabon. C'est vous qui êtes le Dieu. Appuyez le bouton pour que leur problème de transport soit solutionné. Je reviens.
1: Merci, M. Jean-Narcisse. Merci de nous revenir. Auditeur au bout du fil. Allô?
2: Allô?
1: Allô, bonjour.
2: Allô, bonjour.
1: Bonjour à vous, monsieur.
2: Oui, c'est M. Nguéman.
1: M. Nguéman, nous vous écoutons. Comment allez-vous?
2: Oui, moi j'appelle, c'est pour dire quand même quelque chose de tout ce qui est dit. C'est qu'avec tous les problèmes qu'on enregistre, et si je fais un pas en arrière, je dirais depuis 1990, le combat du peuple gabonais reste le même, moins au quotidien. Et jusqu'à aujourd'hui, les besoins primaires de ce quotidien-là ne bougent pas un petit peu. Vous pouvez compter l'eau, l'électricité, la route, le travail, ainsi de suite, ça ne bouge pas. Donc, moi, une fois, j'ai proposé à ce qui est, parce que pour que le Gabon puisse décoller, il faut la vérité. Il faut un débat de fond pour statuer sur les causes réelles des problèmes du Gabon. Le manque de vérité, la corruption, le favoritisme, la peur du mérite, les détournements, c'est ça le mal. Tant qu'il n'y a pas de vérité, dans ça, on va toujours tourner en rond. Et la vérité, les gens qui gèrent ce pays, les ministres et tout le reste, ils doivent pouvoir dire la vérité au président. C'est de ça qu'il s'agit. Je peux prendre un exemple par rapport au ministère de l'économie numérique, la nouvelle technologie et la digitalisation. Vous voyez les projets qu'on pose sur la table du président. La digitalisation de l'administration, la numérisation. Mais tout ça, là, ça ne peut pas avoir lieu. La digitalisation de l'administration ne peut pas avoir lieu au Gabon, tout simplement parce que les éléments basiques, logiques, pour faire ça, ça n'existe pas. On ne prend pas en compte les éléments basiques pour faire la digitalisation, la numérisation, et ainsi de suite. Pour faire la numérisation, du moins pour avoir le numérique, il faut une énergie stable. Il faut un réseau de télécommunications, d'interconnexion des différents sites d'administration, c'est-à-dire Mabanda, Aboué. Il faut avoir des supports de transmission pour faire l'échange de données. C'est à cause de ça qu'on a souvent parlé du réseau fibre optique, qui malheureusement n'existe pas jusqu'à aujourd'hui. Vous allez comprendre que si Airtel ou bien l'hybridiste arrive à quitter le Gabon, il n'y aurait plus une connexion entre Libreville et Mouéla. Vous vous rendez compte? Parce que l'État n'a pas un réseau indépendant. Comment vous allez faire la digitalisation de l'administration pendant que vous n'avez pas de réseau de transmission? Le réseau de transmission n'existe pas. On va dire président qu'on va faire la digitalisation de l'administration, on va faire la décentralisation. La décentralisation ne peut pas avoir lieu. S'il n'y a pas ces éléments basiques là, ça n'aura jamais lieu. Il faudrait commencer par là. Le Gabon doit avoir un réseau de télécommunications, de transmission, de support de transmission des données. Je ne comprends pas comment les gens avancent des projets qui n'ont ni tenu qu'un. Et c'est comme ça, à la fin de compte, rien ne marche. Parce qu'on met les chariots avant les deux. Le Gabon n'a pas un réseau

0: des télécommunications. L'administration n'a pas un réseau de télécommunications. Ça n'existe pas. C'est pourquoi quand, si vous êtes de Modounou, par exemple, vous partez faire le passeport, on vous dit l'acte de naissance n'est pas correct. On ne peut pas interroger directement l'acte de naissance qui est à Modounou et vous donner la réponse. Non. On sera obligé d'envoyer un gendarme en mission pour aller vérifier l'authenticité de l'acte de naissance à Modounou, tout parce qu'il n'y a pas d'échange de données entre Libreville et Modounou. Mm-hmm. Vous voyez à quel niveau nous sommes. Mm-hmm. Il y a les nouvelles technologies, mais le Gabon ne fait rien pour s'adapter à la nouvelle technologie. On en parle, mais il n'y a rien qui est fait sur le terrain. Donc, de grâce, je dis, bon, quand on émet des projets qui n'ont ni tenu ni quête, vraiment, ça me fait très mal. Moi, je suis technicien. Ça me fait très mal quand on parle des choses, quand on fait parler de certaines choses au président, pendant qu'il n'y a pas de réalité sur le terrain, et c'est ce qu'on vit jusqu'aujourd'hui, il n'y a pas de vérité. J'en ai terminé.
1: Merci. Merci encore à vous. Vraiment, merci, monsieur Nguema. On va prendre un autre auditeur au bout du fil. Monsieur. Monsieur, veuillez diminuer le volume de votre récepteur, s'il vous plaît.
0: Il y a quoi là-bas?
1: Allô? Il s'en est allé. Allô?
0: Allô?
1: Allô, monsieur Jean-Félix.
0: Vous avez vu, madame Lafitte. L'émission d'aujourd'hui est magnifique. Merci, monsieur Nguema. Il a la maîtrise. Hein? Je crois que c'était un technicien.
1: Un technicien.
0: Voilà. Magnifique, monsieur Nguema.
1: Merci de nous revenir, monsieur Jean-Félix. 066 21 91 16. 066 21 91 16, c'est bien notre numéro de téléphone. Et nous attendons vos différentes interventions aussi afin de pouvoir donner soit vos propositions, vos opinions sur les sujets qui vous tuent l'épine. 066 21 4, auditeur en ligne. Allô? Allô? Allô? L'auditeur est bel et bien là, mais il y a un problème de connexion. Allô? Réseau, comme vous venez de parler, monsieur Nguema. Allô? Allô? 066-21-91-16. 066-21-91-16. Il est toujours là, mais des soucis à pouvoir le prendre. Mais vous qui nous écoutez, que ce soit ma bande à Medouneux, vous êtes connecté sur la www.gabonnews.com, vous pouvez aussi intervenir et passer votre opinion face à un sujet qui vous turlupine, un sujet social ou bien politique, pourquoi pas aussi justice et éducation. 066-21-91-16. 066-21-91-16. Une question se pose aussi du côté du village Bakota. Ce centre médical dont les travaux ont été stoppés. On pose la question véritablement à quand la fin de ces travaux afin de pouvoir aider cette population, de pouvoir avoir des consultations plus proches d'eux, donc avoir au moins un centre médical plus proche d'eux avant de pouvoir se rendre au CHU d'Ovend ou bien même dans le grand, dans le CHU de Libreville ou à Kanda. Donc, la question est posée afin que les travaux puissent être remis en place. 066-21-91-16. Notre parent demande aussi un bus ou bien des bus de transport pour les élèves de la Fondation Horizon Nouveau, sachant que ces enfants ont tous un handicap et la scolarité qui est déjà chère à l'ajout du transport. Une aide est demandée à l'égard du président de la République. 066-21-91-16. Auditeur en ligne. Allô?
0: Oui, allô, madame.
1: Oui, bonjour, monsieur.
0: Depuis jeune
1: qui nous revient, oui.
0: Madame Nathie, juste pour répondre à l'auditeur qui parle de l'Afrique du Sud qui a 4% du taux
1: d'immigration.
0: Madame Nathie, je vais vous paraphraser quelques textes qui régissent l'immigration au Gabon. Dont la loi numéro 5/86 du 7 juin, madame Nathie, 1986, fixe le régime d'admission et de séjour des étrangers en République gabonaise. Ce que dit la loi. L'article 2 s'applique à toute personne de nationalité étrangère et aux apatrides sous réserve des conventions internationales. En classe,
2: étrangers en deux grandes catégories, donc les visiteurs temporaires. Madame Nati, si le visiteur doit présenter certains documents pour être visiteur ici. Et la deuxième classe, c'est les résidents. C'est un séjour de plus de 3 mois. Madame Nati, c'est ce qui va retenir mon attention. On dit pour qu'un étranger puisse séjourner au Gabon de plus de 3 mois, Madame Nati doit avoir les documents suivants. La carte de séjour, le permis de travail délivré par le ministère du Travail. La carte de séjour ordinaire, privilégié, 5 ans ou permanence selon la durée de résidence. Bon, Madame Nati, tout ce que nous voyons ici, là, qui les fait la carte de séjour, ce n'est pas notre État, Madame Nati.
1: Est-ce que tous sont les cartes de séjour?
2: Madame Nati, tous ne sont pas des cartes de séjour, je suis d'accord. Mais comment ça se fait que Madame Nati, quelqu'un qui est rentré d'une manière frauduleuse, n'est-ce pas, se retrouve à travailler 5-10 ans, il réunit l'argent, il part au CEDOC et l'État lui fait sortir une carte de séjour, Madame Nati. Qui est responsable? C'est vous, c'est moi? Ou bien c'est ceux-là qui ont édité ce genre de loi depuis, Madame Nati, je ne sais même pas encore née, depuis 1986. Je pense que ça fait 12 ans avant que je ne sois né, Madame Nati.
1: Ah, j'ai compris, j'ai eu peur.
2: Bon,
1: quand même.
2: Donc vous voyez qu'il est temps de refaire nos têtes, Madame Nati. C'est ce qu'on dit à notre État depuis des années, même dans le transport, Madame Nati. Quelqu'un vous dira, avant je prenais, mais Madame Nati, les textes et les lois d'un pays évoluent selon les situations, n'est-ce pas? Bon, ça n'évolue pas, ça reste statique, stable, Madame Nati. Vous pensez que les gens là, ils vont faire quoi? Ils arrivent au Gabon, ils n'ont pas les papiers, ils travaillent même parfois pour des Gabonais. Madame Nati, ils accumulent leur argent, ils partent au CEDOC, ils payent les pénalités, et le CEDOC, Madame Nati, les sont leur carte de séjour, ce qui est normal. Bon, vous vous attendez à quoi? À comparer le Gabon et la Coupe du Sud. Madame Nati, la Coupe du Sud a mis des barrières depuis, après leur combat contre les Blancs et les Noirs en Afrique du Sud.
1: L'apartheid.
2: Madame Nati, ils ont mis un canevas. Il faut le canevas. Ne plus rentrer au Gabon, ne plus avoir la carte de séjour que comme ça, on redéfinit les choses. Un texte qui date de 1986, Madame Nati, bon, on fait quoi avec ça en 2026? Si c'est Madame Nati, je suis à l'écoute.
1: Restez à l'écoute, monsieur le plus jeune. Merci pour votre appel. Autre auditeur au bout du fil. Allô? Allô?
3: Allô?
1: Allô, monsieur, bonjour.
3: Bonjour, Madame Nati, bien. Comment allez-vous?
1: Nous allons bien, merci.
3: Merci beaucoup. Mm-hmm. Je vais intervenir aujourd'hui au sujet du sport.
1: D'accord.
3: J'ai suivi l'intervention d'un monsieur qui a donné des jolies propositions concernant les différents championnats. Il est même allé plus loin en proposant aussi les différentes enveloppes. C'est une très bonne chose. Mais Madame Nati, c'est bien beau de confier de telles enveloppes pour de telles compétitions, mais où sont les clubs? Où sont les clubs, Madame Nati? Est-ce que nous avons normalement des clubs de football ou bien ce sont juste des simples associations de football? Nous n'avons pas de club. Nous avons juste des simples associations. Pourquoi le ministre n'arrive pas à imiter, à copier l'ancien modèle qui consistait aux sociétés d'avoir des clubs de D1? Chaque société doit avoir un club de foot en D1. Regardez toutes les sociétés qui sont installées encore, Madame Nati. Ça leur coûte quoi si ces clubs? Si ces sociétés ont des clubs en D1, toutes ces banques installées ici, toutes ces nouvelles sociétés basées à Malinga, comment on appelle ça, Makoku là-bas, Port-Gentil, OIM, pourquoi ces sociétés n'ont pas de clubs en D1 ou bien pour ne pas dire, n'arrivent pas à sponsoriser les clubs de D1? Nous avons des clubs de football qui n'ont même pas de stade, qui n'ont pas de statut, qui n'ont pas de... Je suis le journal, c'est pas trop dans quelle fréquence. Oui, Patrick, on a reporté le championnat parce que les clubs devaient d'abord récupérer leur récépissé. Donc ça veut dire qu'on avait un championnat qui avait des clubs de foot, mais qui n'avait pas de documents. Madame Nati, moi je propose au ministre de la Jeunesse et des Sports de demander à toutes ces grandes sociétés d'avoir un club en D1 ou à défaut de sponsoriser un club de D1. Et l'État ne doit plus financer ces clubs de foot. Ce ne sont pas les associations. On doit plus continuer avec les associations. On doit maintenant avoir des clubs qui ont des budgets. L'argent que l'État donne, que l'État donnait pour leurs subventions, on met ça dans les enveloppes. Champion du Gabon, tu as tel montant. Coupe du Gabon, le premier, tu as tel montant. Le deuxième, tel montant. Meilleure équipe, meilleur joueur et avoir un ballon d'or gabonais.
1: Mmh.
3: Et comme ça, on aura un championnat professionnel. Là, en ce moment, on n'a pas un championnat professionnel. On arrête de le dire. Ce sont les associations qui attendent les subventions de l'État. On ne doit plus continuer à fonctionner avec les associations de foot qui attendent les subventions. Chaque club de football doit avoir son terrain, doit avoir son budget, doit avoir son magasin, doit avoir son stade, doit tout avoir.
1: Comme à l'extérieur.
3: Voilà, donc on ne peut plus continuer avec ça. Que l'État ne donne plus de l'argent pour le champion, que l'État ne donne plus l'argent pour la coupe, et en même temps, que l'État leur donne encore des subventions. Ça veut dire quoi? Je vous donne une subvention, et c'est moi qui vous donne encore l'enveloppe à gagner. C'est pas possible. Merci beaucoup, Madame Nati, je reviendrai.
1: C'est nous qui vous remercions. Merci, monsieur, pour votre participation. Auditeur au bout du fil. Allô? Allô?
0: Oui, bonjour, monsieur. Bon, je crois qu'on est dans la même pensée, mais je disais qu'effectivement, on pouvait éventuellement créer la banque privée d'investissement au développement du sport national. Ça veut dire quoi? Que nous, Gabonais, deviendrons et deviendrons partenaires, c'est-à-dire nous qui consommons, tout simplement. Parce que vous allez voir que les Gabonais, nous parlons beaucoup, mais nous sommes totalement désintéressés à l'épanouissement du sport et au développement du sport national. Je reviendrai. Je me recharge.
1: Rechargez-vous, monsieur Jean-Félix. Auditeur au bout du fil. Allô?
4: C'est Samson qui revient.
1: Monsieur Samson.
4: Je salue mon frère. Et vraiment, que Dieu te bénisse, mon frère. Parce que si vraiment cette politique-là avait la vision. Chaque société qui vient exploiter nos richesses doit avoir des équipes sportives. Sinon, vous ne faites rien. On ne signe pas le contrat. Quand on vient échanger, on doit avoir des règles. Mais quelles sont ces règles-là? On le pilote, fais ça. Et tu exécutes seulement. Mais entre-temps, c'est ton peuple qui est en train de souffrir. Les bâtiments que nous voyons, c'est bien. Oui, nous félicitons. Mais qu'est-ce que nous on gagne là? Nous les pauvres, est-ce qu'on va arriver là-bas un jour avec mes enfants? Avec quels moyens? Et là, on se pose des questions. La dignité, elle est où? Entre nous, il faut qu'on se regarde en face. La terre, là, on va laisser où? Mais c'est la vie qui est importante. Dieu aime la vie. Dieu n'aime pas la mort. Est-ce que Dieu a créé l'homme pour que l'homme meure? Ma fille, pourquoi meure? Je peux me répondre. Pourquoi meure?
1: Parce qu'on doit mourir, monsieur Lambert.
4: Il doit mourir, pourquoi?
1: Mais c'est un cycle. Il y a la mort, il y a la vie.
4: Un cycle, oui, mais pourquoi Dieu a dit à l'homme, tu dois mourir? Pourquoi Dieu a dit à l'homme? Il y a un pasteur qui prêche la parole quelque part ici, il peut nous répondre. Parce que d'abord, Dieu n'a pas dit à l'homme de mourir. Tu as vu longtemps, parce que moi j'ai vu.
1: Oh.
4: L'homme à son image, ça veut dire quoi?
1: Mais l'homme doit mourir, monsieur Samson.
4: Oui, il doit mourir à cause de quoi?
1: On ne peut pas ouvrir ce débat-là.
4: Le manque de connaissance,
1: l'incrédulité
4: et le péché. L'incrédulité et le péché. L'ignorance. Parce que quand tu es ignorant, c'est pas bien. Dieu n'aime pas les gens qui sont ignorants. Dieu aime les gens sages et les femmes sages qui observent la lune ou le soleil et reçoivent des vibrations que Dieu lui parle en secret. Pour oublier sa gloire et être fortifié. Dieu est puissant. Est-ce qu'il est mort ou bien il est vivant? Et on sait qu'il vit. Il vit où? Dans un corps qui tient le pouvoir. Toute autorité vient de qui? Attention à mon frère Jean-Jean-Jean-Jean-Jean-Jean-Jean-Jean-Jean. Pourquoi il faut élever, sinon le Créateur risque d'être jaloux. C'est le seul qui est le vrai Dieu. Et là demain.
1: Merci encore à vous, monsieur Samson. Autorité au bout du fil. Allô? Allô? Il est parti. Allô?
5: Oui, allô?
1: Monsieur Jean-Félix et monsieur Melchior?
5: Oui, allô?
1: Oui, allô?
5: Bonjour, madame Nathalie. C'est monsieur Patrick.
1: Ah, monsieur Patrick, désolé.
5: Mais nous avons une très belle émission aujourd'hui, hein, madame Nathalie. Un monde de très bonnes interventions. De très bonnes interventions. Vraiment, chapeau à tout le monde. Alors, madame Nathalie, je viens pour saluer, je crois que c'est mon frère de Minoncy, qui a parlé de Horizon Nouveau.
1: Oui.
5: Alors, il vous souviendra, madame Nathalie, que j'avais poussé le même coup de gueule concernant Horizon Nouveau il y a à peu près un mois de cela, parce que moi, j'ai mon neveu sous les mains et je subis ce que monsieur de Minoncy a décrié. Je ne sais pas, il y avait quelqu'un qui avait intervenu derrière pour dire monsieur Patrick répond du n'importe quoi. Alors, madame Nati, la scolarité à Horizon Nouveau, elle est coûteuse. Je pense que mon frère de Minoncy vous l'a clairement dit. C'est coûteux à Horizon Nouveau. Les enfants ne sont pas transportés. Et je ne sais pas, le monsieur qui a dit déjà que, donc voilà, que je mentais, qu'il y a des accompagnements au niveau donc, du ministère des Affaires sociales. Madame Nati, il n'y a pas d'accompagnement du tout. Il n'y a pas d'accompagnement. Moi, j'ai fait 2 semaines au ministère des Affaires sociales. Les textes sont vides à ce sujet-là, vides. Madame Nathalie, je veux le rappeler parce que c'est important de le rappeler. Horizon Nouveau a été créé avec les fonds de l'État, du contribuable gabonais. C'est notre argent. Horizon Nouveau n'est pas l'œuvre personnelle de Madame Edith Lucie Bongo Ndima, paix à son âme. Horizon Nouveau a été créé à la conférence de Jean-Tien en Thaïlande, je le répète, en Thaïlande. C'est la conférence de Jean-Tien en Thaïlande qui met sur pied Horizon Nouveau. Pourquoi ? Le Gabon a été choisi lors de cette conférence tout simplement parce que le Gabon avait déjà Eneda. Eneda existe toujours, Eneda est en Zanrion, juste avant le lycée de Zanrion. Juste avant le lycée public de Nzanrion, Eneda existe.
1: La Cité Rose.
5: Eneda est la première école de la sous-région qui était dédiée aux enfants à besoins éducatifs spécifiques. Parce que c'est comme ça qu'on les appelle. Parce
1: le
5: que
1: sommeil.
5: Handicap, c'est péjoratif.
1: Oui.
5: Enfant à besoins éducatifs spécifiques.
1: Ah, okay,
5: c'est parce que le Gabon avait déjà l'expertise de Eneda à l'époque, ce que aucun autre pays de la sous-région n'avait, que le Gabon a été choisi pour accueillir maintenant Horizon Nouveau. Il fallait maintenant tout simplement choisir la personne qui devait porter le projet. Et comme nos chefs d'État, et comme dans nos pays, on a la malencontreuse habitude de mettre tout sur les dirigeants. On a pris le projet, on a mis sur la femme du président de l'époque parce qu'elle était en plus pédiatre.
1: Oui,
5: tout
1: pédiatre.
5: Simplement. On a tout simplement choisi l'image d'Edith Bongo, l'image d'Edith Bongo Ndima, père son âme, parce qu'elle était pédiatre. Mais ce n'est pas l'initiative de Madame Edith Bongo Ndima, ce n'est pas le fruit de sa pensée. C'est la conférence de Jean-Tien en Thaïlande dans les années 90. Donc, ça c'est un. Alors, de deux, je crois que ce monsieur avait parlé qu'on avait coupé la subvention de Horizon Nouveau à l'époque quand Ali Bongo était là. Voilà pourquoi la scolarité était chère. D'accord, ça c'est à l'époque. Dali Bongo Ndima. Nous ne sommes plus à l'époque d'Ali Bongo Ndima. C'est Oli Guinguema qui est là. Et nous savons les relations qu'il y a entre Oli Guinguema et les héritiers de Omar Bongo Ndima. Ce que nous le savons suffisamment pour être informés que la subvention de Horizon le président de la République a réattribué la subvention à Horizon Nouveau. C'est-à-dire que l'État prend une partie de notre argent que l'on donne à Horizon Nouveau. Déjà, pour commencer, que Horizon Nouveau a été créé avec une partie de la avec une partie de notre argent et de l'argent de l'international. Mais avec le président Oligui, on continue à prendre notre argent et on donne à Horizon Nouveau. Mais pourquoi est-ce que les coûts sont aussi chers à Horizon Nouveau, Madame Nati? C'est ce qu'on ne comprend pas. Lorsqu'on se rend au niveau des affaires sociales, on nous fait comprendre que c'est une gestion interne. L'Horizon Nouveau, le ministère n'a pas à se mêler, le ministère... Mais c'est incroyable, Madame Nati. Moi, je suis allé au ministère des Affaires sociales parce que moi, j'ai eu ce dossier-là sous la main pendant près de 2 mois. Mm-hmm. Moi, je laisse mon neveu tous les matins. Je suis à Kanda. Je le laisse à Horizon Nouveau. Il faut que je le récupère. Et encore, même là, mais si vous y allez, pour le prix que l'on paye, même le service, c'est pas vraiment ça. Alors, vraiment que l'État se penche sur le cas d'Horizon Nouveau. Et voilà pourquoi, Madame Nati, vous avez beaucoup de familles au Gabon qui préfèrent garder ses enfants à besoins éducatifs spécifiques dans les maisons que de les emmener à Horizon Nouveau parce qu'ils ne peuvent pas supporter les coûts qui sont pratiqués à Horizon Nouveau. C'est trop cher. C'est trop cher à Horizon Nouveau. Je reste à l'écoute.
1: Reste à l'écoute, monsieur Pratique. Nous, on est presque à la fin de l'émission. On va prendre un autre auditeur. Allô?
6: Oui, monsieur. Vous voyez, par exemple, dans nos maritimes, vous avez le ministre Stan Manji. Mais c'est une équipe qui est entièrement sponsorisée par la mairie de Port-Gentil. Il y a des mécènes dans les compagnies pétrolières. Mais regardez comme une commune comme Ovendo. Zone côtière. Imaginez. Ovendo n'a même pas une équipe de D3, de D1 pour représenter cette commune-là. Et pourtant, vous avez des sociétés, c'est Prague, au Prague et tout ce monde-là, qui peuvent vraiment aider et contribuer au développement du sport de cette commune-là. Prenons l'exemple de Comilon. Comilon prend des subventions de l'État en matière de sport. Parlons-en de manga sport. Le deuxième producteur de manganèse au monde, Eramet, tout puissant. Mais Eramet peut éventuellement sponsoriser le football gabonais dans son entièreté. Mais non. Voilà des exemples. Et les mairies et les communes. Chaque mairie doit se prendre en charge. Il était tout dernièrement à Franceville pour parler de, je crois, de décentralisation. Mais la décentralisation commence par là, par le développement du sport et de la culture. Voilà, monsieur Yi. Je reviendrai. Nous allons éventuellement évoluer au fur et à mesure pour aider le président de la République, parce que je pense que le reste ne suit pas, uniquement pour se sucrer, ou pour rien pour les autres. Je reviendrai.
1: Autoriteur au bout du fil. C'est allé. Allô, il est là. Allô, il est parti. 06621 91 16. 06621. Allô, il est là. On peut le récupérer. Oui. Allô. Allô.
7: Bonjour, Madame Nadine.
1: Bonjour, Monsieur Diallo. Comment allez-vous
7: là-bas?
1: Nous allons bien, monsieur.
7: Oui, je salue d'abord tous les auditeurs, Monsieur Jean-Félix et Monsieur Lambert. Tous les auditeurs. Madame Nadine.
1: Monsieur.
7: Le but de l'Union africaine, c'est quoi d'abord? C'est ça que je me demande tous les jours.
1: Unifier l'Afrique.
7: Est-ce que l'Union africaine existe? C'est ça que je me demande. L'Union africaine. Regardez ce qui se passe en Afrique du Sud. Regardez.